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1: 2 heures.
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3: Bonsoir à toutes et à tous et merci de nous rejoindre sur Bénin Info Première. Bienvenue sur votre émission Allo Bip. Et dès à présent, vous pouvez commencer par nous appeler au 01 52 52 67 67 ou au 01 90 77 05 05. Les principes de cette émission sont simples. Pas de calomnie, pas de mensonge, pas de diffamation. Et surtout, en s'exprimant toute courtoisie, vous avez 2 minutes de temps de parole. Allo Bip, c'est parti. Nous accueillons le tout premier, il est au 52, bonsoir.
4: Bonsoir, monsieur Soleil. Bon.
3: Comment allez-vous?
4: Ça va bien, Ouida.
3: On vous appelle?
4: On m'appelle Agathon Florent, devant la mairie de Ouida.
3: Nous vous écoutons.
4: Ma première préoccupation, j'invite au tout grogneur de respecter les 2 minutes pour nous.
3: Monsieur Agathon Florent?
4: Oui.
3: Vous pouvez aller à votre préoccupation?
4: Oui, ma première préoccupation. La voie qui quitte, parce qu'en allant vers Alada, les lignes de poules sont là-dessus. Et maintenant, qu'allons-nous faire pour fermer les lignes de poules? J'invite au ministre qui est chargé de faire les voies, de faire la réparation de la voie, parce qu'il y a beaucoup d'accidents là-dessus. Sa vie n'a pas d'eau potable, ni de marché, ni de dépôt de pharmacie, parce qu'on avait un dépôt de pharmacie depuis un certain temps. On a habitué à ce dépôt de pharmacie. On est venu fermer depuis 9 ans comme ça. Ma troisième préoccupation, la voie qui quitte en face de Cédric Savi, Gakwe, Analan, Gwifi, tout est inondé. Et maintenant, qu'allons-nous faire? Parce que c'est une grande voie. Qu'allons-nous faire? Ma quatrième préoccupation, j'invite au Kloboto qui n'a pas de phare et roue dans la nuit de faire le phare au Kloboto. À demain, M. Sonek.
3: À demain, M. Agathon Florent. Bonsoir, 90.
5: Bonsoir, M. Sonek.
3: Comment allez-vous?
5: Je vais très bien de votre côté.
3: Ça va, on vous appelle?
5: Salut-moi, mon ami qui est de l'autre côté.
3: Junior vous salue.
5: D'accord. Appelez-moi, ça y est, Renaud. Je vous appelle dans la date.
3: Nous vous écoutons.
5: Monsieur Sonaïkon, vous n'êtes pas sans savoir, depuis que nous sommes en train de grogner ici, soi-disant, la voie quittant catholique qui n'est pas vers la mairie de Komenpoji est vraiment impraticable. Mais vraiment, on dit, le bien ça n'est jamais prévu. Ils nous ont aidés pour envoyer le sable sur la voie. Mais il fut un bon moment, ça fait un bon moment que nous sommes en train de crier. Il y a personne d'entre eux qui peut nous aider à au moins dresser le sable sur le terrain. Arriver maintenant à Jeffa catholique, depuis ce moment que nous sommes en train de crier. Mais c'est un peu triste, monsieur le maire, c'est votre manque, qu'est-ce qui se passe? Qu'est-ce qui ne va pas? Nous avions dit ici que c'est le manque de gasoil parce qu'il y a les contracteurs à la mairie, il y a tout un garé là. Et vous voulez faire quoi avec ça, monsieur le maire? C'est votre manque. Je me suis approché du CA la fois passée et Mathieu Saou. Il me fait comprendre que c'est l'entreprise qui a pris la voie, que c'est lui qui a fait de le trahir, demain ou après demain. Mais c'est lui seul qui est sur le site. Ou bien c'est lui seul qui a gagné le marché. Si ça ne va pas, mais cherchez une autre personne. La plus d'hier, d'avant hier et hier, non, on ne dirait pas. Là où on prend 500 pour aller, maintenant c'est à 200 dedans et quand 300. Guitant Glebon ou Carrefour, beaucoup blanc, n'en parlons plus. C'est à 300 maintenant. Et les gens, il y a même l'eau n'a pas encore commencé. Hein. Allez-y voir maintenant. Tout a inondé. C'est triste. C'est triste. Vraiment triste. Vous êtes tous natifs de Sanepodi. Nous, nous sommes les accueillis. Mais c'est triste. Nous l'avions aidé et vous êtes là. Aujourd'hui, maintenant, nous sommes en haut. On est où aujourd'hui? Monsieur Sanepon, merci beaucoup et bonne soirée à vous.
3: Excellente soirée à vous. Bonsoir, 52.
6: Oui, bonsoir, monsieur le président,
3: comment allez-vous?
6: Je vais

0: Nous vous écoutons, monsieur Ruimbo.
1: Oui, voici ma préoccupation. Au secours, mon cher président, son excellence, Romain Ouanaï, qui va là au secours pour la population du village Taworu, arrondissement de Café, commune de Ouida. La maison sont inondée. L'eau a envahi toute la maison. Il y a un temps que la radio Dubois a envoyé les cinq agents pour constater dans l'année 2023. Et pareil comme ça. Mais il fallait envoyer quelque chose à quelqu'un pour vérifier la préoccupation que je suis en train de dénoncer. Sinon, les gens vont mourir. Et deuxième préoccupation, je vais sur le ministre des Travaux publics, M. Jean Gallé, de passer la voie qui tente de vous demander de passer à son niveau sitôt pour nous réaliser une bonne voie rouge. Sinon, cette voie est contenue de nids de poule. Il fallait nous réaliser une bonne voie rouge. Et troisième, je vais que le maire de la ville de Ouida, M. Christ, envoie nous. Je pensais à améliorer les voies qui sont impraticables dans la route de Café et recharger la voie qui mène au port de péage de Ouida. Il faut recharger cette voie, sinon les motocyclistes souffrent. Il fallait recharger les deux côtés là où les motocyclistes passent. Merci, mon cher, pour ce soir.
0: Agresseur et à vous également. Bonsoir 90.
2: Monsieur Sonnet, bonsoir.
0: Comment allez-vous?
2: Ça va, on a pas fait bien.
0: On vous appelle?
2: Je m'appelle Zomaton Alain. Je vous appelle depuis Didier.
0: Nous
2: vous
0: écoutons.
2: Merci Sonnet. La semaine passée, nos députés de l'Assemblée nationale ont voté le budget de cette année. Nous les encourageons d'aller jusqu'au bout, d'accompagner notre très cher président de la République, son excellent Romain Ouanaï, parce que notre président, il est en train de penser beaucoup de choses à nous. Sans le budget, il ne peut pas travailler. Donc je tire un grand coup de chapeau à nos députés de l'Assemblée nationale. Sans transition, M. Sonnet et Pont, je vais vous demander, ceux qui ont des voitures, de faire très très attention avant de sortir dans votre voiture. Il faut regarder derrière vous. Ça s'est passé chez un ami. Et il est à Grand, l'hôpital de Porto-Nouveau maintenant. Ça s'est passé à Guérédé. Vous avez vu, le puits cyclable n'a pas encore fini. Donc, tout le monde est en train de passer sur la grande voie à Guérédé. Et la voiture qui a été arrêtée, comment on peut savoir que cette monsieur veut sortir? Alors que notre monsieur là, il a pris son moto. Et bizarrement, l'autre, le chauffeur, à ouvrir son portier sans regarder derrière. Notre ami maintenant, il est dans la grande hôpital de Porte-Mouche maintenant. Ce n'est pas bon du tout. Ce n'est pas bon du tout. Il n'a qu'à faire très très attention pour ça. Monsieur Sonnet, la voie de la grande hôpital de Porte-Mouche aussi, la voie est dégradée complètement. Complètement c'est dégradé. Il n'a qu'à revoir. Très bonne soirée à vous. Bon début de semaine à vous.
0: Excellent début de semaine à vous également. Bonsoir, 52.
3: Bonsoir, cher journaliste, monsieur Léonard Claudel Sonnet.
0: Comment allez-vous?
3: Nous allons bien.
0: Comment vous appelle-t-on?
3: On m'appelle Apollinaire Tonflotin. Je vous appelle depuis Rouenet à 2 à Porte-Nouveau.
0: Nous vous écoutons.
3: Je vous remercie. Ma première préoccupation interpelle très respectueusement le président de la République, son excellence Romain Ouanaï, et en l'occurrence le ministre des Transports et des Infrastructures. Mais par rapport au pisciclave quittant le Bélier pour Semekarofou, il n'y a pas ce jour où on n'enregistre pas d'accident sur cette pisciclave. Nous demandons au gouvernement de bien vouloir augmenter la largeur de cette pisciclave, l'aller-retour de Bélier, le Bélier à Semekarofou, car il y a trop d'accidents. Nous prions très fortement le gouvernement de penser quelque chose. Deuxième préoccupation, interpelle le maire de la ville capitale par rapport à notre voix qui tend devant la pharmacie doublement Jassin menant à Rouen-Linda. La voie est complètement dégradée, ça fait plus de 20 ans. Je dis toujours, ça fait plus de 20 ans. Et c'était le feu chef quartier de Rouen-Linda 2 et à son âme dans Sous-Bokini qui réparait cette voie au besoin de sa poche. Depuis lors, il est décédé. La voie est telle qu'elle jusqu'à l'heure nous parlons. Nous demandons au maire de la ville capitale, M. Achat Toukou, de bien vouloir penser quelque chose pour cette voie. C'était mes deux préoccupations de ce soir. Je vous rends l'antenne. À demain pour un autre numéro, s'il plaît, adieu.
0: À demain, M. Toflodin. Bonsoir, 52.
4: Bonsoir, M. Soleil, et bon, sans oublier Mme Rachidat.
0: Comment allez-vous?
4: Paul, ça va très fort, rien qu'à vous entendre, M. Soleil, et bon. Paul Soudaton depuis le stade du feu, général Mathieu.
0: Nous vous écoutons.
4: Qu'est-ce qui m'amène à l'antenne cet après-midi, M. Soleil et bon. Nous ne sommes pas contre une religion ou quoi que ce soit. Il s'agit de notre situation sécuritaire. Nous saluons la réconciliation entre le peuple nigérien et le Bénin, ainsi que le Burkina et le Mali. Mais je voudrais attirer l'attention de nos autorités des deux côtés. Ils doivent être vigilants avec les voiles. Je dis bien, nous ne sommes pas contre une religion ou quoi que ce soit. Il s'agit de sécurité. Donc, d'être vigilant sur ça. Puisque si la France a pris des mesures en France ou dans certains pays en Europe face aux voiles, c'est compte tenu de plusieurs choses qui ne sont pas du tout favorables aux nations. Donc, nous devons être vigilants à ce sujet. Nous voyons des vidéos aussi circuler et nous voyons des hélicos en train de livrer des armes à ces gens-là que nous connaissons dans la brousse, on ne sait pas où, dans le désert, il y a ces vidéos-là qui circulent. Visible. Donc nous devons être vigilants de l'autre côté du Nigeria aussi. Nous devons être vigilants de l'autre côté avec le Boko Haram. Donc il ne s'agit pas seulement du Nord. Donc j'attire l'attention du chef d'état-major général des armées et tout ce qui s'occupe de notre sécurité sur l'étendue du territoire national. L'autre sujet, je ne suis pas contre, parce que quand on parle des îlets politiques, on parle de détenus politiques et autres là, ce que moi je défends, c'est quoi? Il ne faut pas qu'on emprisonne un politicien qu'on dit que c'est politique. Et on a beaucoup de nos compatriotes aussi qui ont des soucis avec la justice, qui sont dans les prisons. Pourquoi on ne parle pas de ceux-là? Et c'est tout le temps. Les gens sont libres de parler des îlets politiques et de parler de... Mais il faut qu'on arrive à éduquer nos compatriotes en Afrique que quand vous voulez aller poser des actes, je ne condamne personne et je ne suis pas contre la libération de qui que ce soit. Mais il faut que nous voulons aller poser des actes, là, c'est ce que je défends. Réfléchissons trois fois.
0: D'accord.
4: Là, on arrête.
0: Merci de nous avoir appelé. Vos deux minutes de ton antenne sont écoulées. On prend un autre auditeur. Il est au 52. Bonsoir.
5: Oui, bonsoir, l'intrépide journaliste Sona Ekon.
0: Comment allez-vous?
5: Je vais très bien.
0: Comment vous appelle-t-on?
5: Et c'est Ayonou Lucien depuis son petit coin à Saint-Vier.
0: Nous vous écoutons.
5: Oui, et Monsieur Sonaïpon, permettez-moi de revenir sur cette préoccupation de la semaine écoulée afin de bien toucher les tympans des autorités pour qu'elles prennent leurs responsabilités afin que cette frustration soit corrigée au sein de la population. En effet, dans le cadre de la campagne de distribution des moustiquaires, et nous avons déjà constaté que nombreux sont les citoyens qui sont recensés mais ne sont pas servis. Mais quand nous avons cherché à comprendre les causes, nous avons constaté que parmi les relais communautaires à qui on a confié le recensement, il y en a qui ont bâclé le travail. Pour d'autres, et ils ont eu de soucis avec leur portable après le recensement et n'ont pu transmettre les données à la base. Par conséquent, les citoyens qu'ils ont recensés ne sont pas servis. Donc, il va falloir qu'on reprenne le recensement à ces endroits. Et pour réussir maintenant, il faut mettre à nouveau à contribution les chefs de village qui savent les endroits où il y a eu ce problème. Et il faut le faire dès maintenant. En ce moment où nous sommes encore en saison pluvieuse, le moment où plus jamais les citoyens ont besoin de ces moustiquaires pour se mettre à l'abri de la nouvelle semaine. vecteur de la maladie du paludisme. Et quant à vous, monsieur Sonna Ekpon, agréable soirée et que Dieu vous protège.
0: Merci et bonne soirée à vous. Bonsoir 90.
6: Bonsoir, monsieur Sonna Ekpon, comment vous trouvez-vous?
0: Bien, chez vous.
6: Nous rendons grâce à Dieu.
0: On vous appelle?
6: Le dorant vous, Imano Quintot, dans la commune d'Aguerre, en Chambre-Légionne.
0: Nous vous écoutons.
6: Ma première préoccupation, je dis, je répète, surtout parmi notre maire, les 117 communes, avec toutes les CA, qui nous fait beaucoup de cachets envoyés par chaque village à cause de quoi? Notre président, l'espérance de la République du Bénin, M. Romia de Wadaï, il nous a accordé quelques points sur la loi pour dire que quelqu'un ne peut pas refuser l'argent de notre pays, ni monnayer France CFA, prendre l'argent dedans. Les petits enfants que nos âgés ne peuvent pas rentrer dans une, et comment on appelle, dans une marché et vendre comme les avoirs dans tout dans le terrain. Ben, il y a beaucoup de gens qui n'écoutent pas la radio. Les gongonais de chaque village, en surtout les drégués, dans chaque gongonais et les autres, bien attendu, ça va bien. Ma deuxième préoccupation, M. Sonnepon, je dis et je répète, nous avons un grand marché de Bainto appelé marché du Bainé. Notre espérance, ancien président, M. Doyen des Doyens, qui nous a fait la voix des fois dernières, a dit aussi nous a clôturé marché du Bainé. Mais si la pluie tombe, les vendeurs de notre grande dame qui sont là, ils ne trouvent pas de place pour vendre. Je invite M. le maire d'Adjara de nous aider parfaitement, marché du Bain, les lots qui se reposent devant les vendeurs, les grandes dames, il n'a qu'à nous trouver une bonne solution pour et ça va aller. Claude, on vous dit très bonne soirée à vous.
0: Bonne soirée à vous. Bonsoir, 52.
7: 52, vous salue.
0: Comment allez-vous?
7: Je remercie Dieu.
0: Comment vous appelle-t-on?
7: Lissouliami de Koumaï.
0: Vous avez l'antenne.
7: Merci beaucoup. Ce soir, je voudrais interpeller le ministre de la Justice. Interpeller les magistrats. Interpeller les présidents des tribunaux. Que vraiment, si ça ne va pas dans les tribunaux, normalement, ils doivent se réunir chaque fois et voir ce qui ne va pas. Parce que les tribunaux, on ne fait pas. Bon, c'est ça. Alors, la collaboration des arbitres.
0: On ne vous entend pas.
7: Créer. La collaboration des habitants. Moi, je vous entends 5 sur 5 ici.
0: Mais nous, on a des difficultés à vous entendre.
7: Ça va maintenant?
0: Oui, allez-y.
7: Donc, je demande à l'État de créer des habitants parce que nous avons tellement de sommets, des gens bacheliers, des bacs plus 5, plus 7, qui sont là, qui sont en train de traîner. Créer des habitants et ils seront en collaboration directe avec des juges. Dans nos tribunaux. Sinon, ce n'est pas normal. Ensuite, les dossiers qui sont dans les tribunaux, ils n'ont qu'à les vider. Des dossiers de 20 ans, des dossiers de 15 ans, des dossiers de 30 ans. Ce n'est pas normal. C'est fatiguer les usagers des tribunaux. Ça fait un. De deux, mon dossier de véhicule, on doit me dédommager depuis un temps. Jusqu'à présent, l'AGE ne m'a pas appelé. Alors qu'ils m'ont demandé d'aller à la maison, ils vont m'appeler. Jusqu'à présent, ils ne m'ont pas appelé, monsieur le journaliste. Alors que vous avez mis pied dedans. Jusqu'à présent, c'est resté comme ça. Et chaque fois, quand on doit au Bénin, on n'aime pas dédommager.
0: Merci à vous, monsieur.
7: Je vous remercie, je vous rends l'antenne. À demain.
0: À demain. Bonsoir, 90.
8: Bonsoir, frère.
0: Comment allez-vous?
8: Vous à ça Radio va. Bip.
0: Ça va, on vous appelle?
8: Dagba Nicolas, depuis Xavier-Denis.
0: Nous vous écoutons.
8: Bon, moi, je ne comprends pas beaucoup français, mais vous allez écouter mon jargon. Bon, Et ce que je tiens à dire, à proposer poliment à notre nation, il faut que nous nous unissons pour la construction de cette nation. Et s'il y a des gens ici qui sont en bas, pour quand même être entre diviser le pays pour ces choses-là, ça ne va pas. On a qu'à rester ensemble et penser à nous pauvres. C'est nous pauvres qui souffrons. Il faut voir le cas Niger, Bénin, qui ont nous ces frontières maintenant. Nous sommes sûrs que nos citoyens, qui sont entre ces deux pays-là, nous voient de satisfaction. On nous aider. Ce ne sont pas nos devanciers qui vont bénéficier de ces intérêts. Donc, ils n'ont qu'à prendre pitié de nous pauvres pour quand même faire des bons propos pour que ces choses, ces situations-là aillent en bonne direction. Bon, de deux, à Tintin, je ne fais que répéter. Ils n'ont qu'à penser à nous. Nous demandons bonne arrivée au nouveau président de nous aider à ce qu'on puisse penser à nous. Parce que le quartier a été borné depuis 2001. Mais jusqu'à présent, ils n'ont pas eu de poteaux dans ce quartier Tintin là-bas. Et on a planté des poteaux un peu partout, mais nous, on n'a pas eu. Donc, ils n'ont qu'à penser à nous. Et à Révier, de nous aussi, on a planté des poteaux un peu partout, on n'a pas eu. Tous les mots super, on cherche à donner le nom, on s'en va voir les gens. Bon, rien ne figure. Si, ils peuvent quand même mettre des bonnes idées à accomplir ces choses-là, ça va nous aider. Merci, c'est tout ce que j'ai à dire. Merci. Bonne soirée.
0: Merci, bonne soirée à vous. Bonsoir, 52.
9: Hey, bonjour, Zip Radio.
0: Oui, comment allez-vous?
9: Ça va bien. Moi, c'est Jean-Jacques Faustin, j'appelle depuis le Nida.
0: Nous écoutons.
9: Oui, mon préoccupation cet après-midi, Zip Radio, je vous en supplie beaucoup, hein. Beaucoup m'excuser pour les dérangements. Je supplie beaucoup le nouveau gouvernement qui est venu. L'ancien gouvernement aussi, j'ai déjà supplié beaucoup. Il est venu à mon aide. De m'approcher vraiment que ça ne va pas du tout. Je suis en train de souffrir vraiment. Je n'ai pas de travail en main. J'ai couru partout. Je n'ai pas trouvé de travail. Notre maire, Christian Moutilma, Onyoa Ouida, ça fait plus d'un an maintenant que j'ai fait demande. Il n'a pas appelé. Le reçu, je prends le reçu matin, midi, soir. J'allais là-bas. On me disait qu'il n'a pas encore répondu. Et je suis citoyen. Après maintenant, on va dire qu'on ne veut pas travailler. Et c'est à cause du travail que je suis en train de le chercher. Voilà un peu mes cas, dit pour radio. Aidez-moi vraiment, ça ne va pas du tout. Je veux vraiment que quelqu'un n'a qu'à m'aider, il travaille. Il souffre vraiment avec moi, avec mes enfants. Ça ne va pas du tout. Si quelqu'un a la possibilité de pouvoir m'aider, il peut m'appeler pour travailler. Et pourquoi? Donc voilà mon préoccupation cet après-midi. Hein.
0: Et vous faites quoi?
9: Je suis maître maçon. Ça ne va pas du tout. Je suis la maison depuis.
0: Merci de nous avoir appelés. Bonsoir. 52.
10: Non, c'est plutôt 90.
0: 90, bonsoir.
10: Bonsoir, Bénin Info Première, la radio qu'on ne quitte jamais.
0: Comment allez-vous?
10: Nous sommes là.
0: Comment
10: et nous resterons par la grâce de Dieu et chez vous.
0: Ça va. Comment vous appelle-t-on?
10: Mathieu, rentons-nous au bout du fil. Depuis la commune de Tamepodi ce soir, arrondissement épais.
0: Vous avez l'antenne.
10: Et pour mon prédécesseur, j'ai un contrôle. Et Léonard Claudel Tonnet est bon. Je fais mienne à la préoccupation de M. Renaud Saï. Et vraiment, c'est triste. Triste en ce sens que une autorité qui est décidée pour le développement, pour soulager les peines de sa population. Mais imaginez-vous, mais elle ne détient pas une baguette magique. Mais lorsqu'on nous parle, comme quoi c'est l'entrepreneur qui fait traîner les travaux jusqu'à l'étalage de cette tas de sable sur le dosso qui est à l'église catholique de départ. C'est produit. Moi, je ne trouve pas, je ne qualifie pas cela d'argument catholique. Vous savez, mais faut bien écouter. Si les autorités de cette époque sont vraiment conscients de la souffrance des populations, ce que nous vivons, c'est nous-mêmes qui le savons. si vous voulez descendre, si vous traversez, si vous faites une courte distance en moto, vous savez de quoi nous parlons. Mais c'est pas sérieux. C'est pas sérieux. La fois passée, le DST, moi, m'a dit au téléphone que lorsqu'ils font le programme, la veille, la pluie tombe. Est-ce que c'est chose d'arriver convaincant? C'est pas sérieux. Deuxième préoccupation rapidement. La pollution sonore. Je vous conduis dans la commune de Terre. Ce que vivent les populations de Gros Dibé, je dis bien de Gros Dibé, Oulika, sort de l'ordinaire, malgré la descente des polices multipliées, ces églises dont nous taisons leur nom pour le moment, mais continuent de perturber la quiétude, ils ne respectent même plus les heures de pause.
0: D'accord, merci. Merci de nous avoir appelé. Merci à vous. Bonsoir, 52.
11: Bonsoir, Folona.
0: Comment allez-vous?
11: On se porte à merveille à Kansoupa.
0: Comment vous appelle-t-on?
11: C'est Monsieur Daïe Séverin.
0: Vous avez l'antenne.
11: Il y a une situation qui se présente ici à Kansoupa. Vous allez tout faire pour déplacer une équipe pour arriver nous voir à Kansoupa. Précisément à Carrefour Santaïfa. En quittant le marché de Tokwa Dakou là pour arriver à Kansoupa, Carrefour Santaïfa là. Quand vous quittez le Carrefour Santaïfa pour aller vers Drabor, il y a une seule voie. Hein. On n'a pas deux voies. Hein. Il y a des individus, un individu qui vient planter une maison, une clôture sur la voie. Quand vous quittez le Carrefour Santaïfa pour aller à Drabor là, il y a une grande usine là. Là on fabrique les fers là. Parce que c'est lui qui construit les marchés du Bénin. Il a hérité même les clôtures sur la voie avec une usine. Et personne ne peut réagir. On n'a même pas un délégué qui est dans le quartier, on n'a plus de délégué. Et sur le quartier, on n'en a pas. On n'a même pas de conseil qui peut aller intervenir. J'avais gagné sur une voie de radio par rapport à ça. On m'a dit de lui envoyer, l'émission m'avait dit de lui envoyer les coordonnées de l'usine qui est construite sur la voie. Il y a quelqu'un, après ça, quelqu'un qui a hérité une voie sur une maison sur la voie. Le carrefour de centre, voilà, il a amené, ils ont dégagé les gens. Maintenant, un individu qui est arrivé faire construire une maison sur la voie. On n'a pas de voie quand on parle. C'est un fou tout. On ne sait pas là, on va passer pour aller dans nos maisons. Pour aller même dans l'église catholique de Kansoupa, ils n'ont pas de voie, ils ont bloqué toutes les voies avec du sable pour empêcher les gens de passer, que les voies malgré, ils ont fermé les voies. On ne sait pas ce qui se passe encore. Essayez de passer votre caméra pour arriver nous voir. Ça vous en prie beaucoup.
0: Bon,
11: merci.
0: Monsieur Daïe Séverin?
11: Oui.
0: Les coordonnées, quand vous avez demandé, vous les avez envoyées?
11: Oui, pas non. Pour me donner le numéro, ils ont refusé de me donner. Il y a la plainte, mais ça, le numéro. Je me renseigne pour avoir le contact de l'usine.
0: D'accord. Il y a ça. Il y a aussi, si vous pouvez également faire des photos de ceux de quoi vous parlez pour les envoyer, ça, ce serait bien.
11: Okay. D'accord, il n'y a pas de problème.
0: D'accord. Merci beaucoup. Oui.
11: Merci.
0: On prend un nouvel auditeur. Il est au 90. Bonsoir.
12: Oui. Mon nom, c'est Dr. Frédéric.
0: Et vous nous appelez depuis?
12: Depuis à Papa, c'est la vie.
0: Nous vous écoutons.
12: J'avais broyé les banquets du 12 juin 2026 de votre antenne en ce qui concerne la démission d'un agent de sécurité qui a travaillé pendant 2 ans sans repos, sans congé et sans signe. Dans une société de sécurité,
0: monsieur.
12: Allô?
0: Oui, vous m'entendez?
12: Oui. Dans une société de sécurité qui est dans le quartier Pétrochet, 12e arrondissement, dans la bande du lavage, autour. Le jeudi passé, ils ont appelé l'agent de sécurité. On lui a remis le titre d'affectation. Et le changement de vacation. Non. L'équipe a relevé ça. Ce que nous voulons dire maintenant aux gérants de cette société-là, nous ne sommes plus à l'étape d'affectation. Nous ne sommes plus à l'étape d'affectation. Nous sommes à l'étape du paiement des congés et des repos que vous devez à l'avant. La personne a travaillé pendant deux ans avec son repos sans congé. Et vous évitez de rester encore. Vous pouvez investir. La personne vous a évité pendant deux ans. Si c'est que vous ne les donnez pas congé, vous ne les donnez pas repos, vous ne tenez pas feeling, comment il va faire? Il doit partir. Il a déposé la démission depuis le 29 avril. Et c'est maintenant que vous pouvez vous réjeter ça. Il est dit que depuis un mois et demi, ça ne se fait pas. Monsieur le journaliste, c'est ma grande question ça. Nous disons aux gérants que nous sommes à l'étape de l'application. Nous sommes à l'étape du paiement des déterminants. Parce que je aussi l'avais demandé que comment nous avons fait le point et ces déterminants. Tous les autres sont avec nous. Ce qui veut dire qu'il avait accepté.
0: Merci à vous. Bonsoir. Secondeur.
13: Bonsoir.
0: Comment allez-vous?
13: Monsieur Solaï, comment vous vous portez?
0: Bien chez vous?
13: Ça va très bien également chez moi.
0: Comment vous appelle-t-on?
13: Je m'appelle Ganrou Todé Ekanye. Je suis dans la commune de Semepoudi.
0: Nous vous écoutons.
13: Voilà. Je vais aller directement dans la Bible. Monsieur Soleil Pon, Jérémie 29, verset 27, verset 7, j'allais dire, vous devez tout faire pour chercher la paix pour notre pays, pour votre pays, j'allais dire. N'importe où vous êtes, vous devez chercher la paix. Et vous devez tout faire pour faire la prière pour notre pays. C'est de ça qu'il s'agit. Et je félicite Sa Majesté Togo Yebi, qui a organisé le mouvement de recueillement à Lokosa. Il veut faire la prière pour son pays, notamment à chef de l'État, chef de gouvernement, M. Romuald Wadaï, le tout nouveau président de la République. Nous félicitons M. Togo Yebi pour cette organisation. M. Soleil Pon, je vous remercie. À la prochaine.
0: Merci à vous. Bonsoir 90.
14: Bonsoir, M. Soleil Pon.
0: Comment allez-vous?
14: Gilles Aristide Gakou.
0: Vous avez l'antenne.
14: Monsieur le journaliste, nous sommes en période de pluie. Et la saison pluvieuse rime avec les moustiques. Depuis que les agents sont passés, les agents communautaires sont passés dans les maisons pour nous enregistrer dans le littoral à Cotonou, nous n'avons pas encore reçu les moustiquaires. Qu'est-ce qui bloque la distribution des moustiquaires dans le littoral? Que les autorités répondent à cette interrogation. Deuxième préoccupation, les sachets plastiques. Un sachet de 50 mg a une durée de vie de 500 ans. 500 ans. On a voté la loi. La loi a été promulguée par le chef de l'État. Qu'est-ce qui bloque l'application? Qu'est-ce qui bloque la mise en pratique de la loi? Depuis 2017. Mais c'est quoi? On s'empresse pour voter les lois, mais pour appliquer, ça devient une difficulté pour nous. C'est pas bien. Troisième préoccupation pour finir. Les feux tricolores du stade général Mbaché Kérékou en allant à Menoté. C'est toujours en panne. Il n'y a personne pour réparer. Il n'y a personne pour réparer. On attend la vie, la mort des citoyens pour venir présenter des condoléances. Je vous remercie pour le temps d'antenne.
0: Merci à vous. Bonsoir, 52. Bonsoir.
15: Monsieur le journaliste, bonsoir.
0: Comment allez-vous?
15: Je vais très bien. Et chez vous?
0: Ça va, on vous appelle?
15: Il y a mon patron.
0: Nous vous écoutons.
15: Merci bien. Monsieur le journaliste, le contrat félicite. Promis ça touche de chasse saisie à Bétérou, au nord du Bénin. Un exploit du colonel Rodrigue Alofa, chef du service régional de lutte contre la fraude. Du Bambou de Salibori et son équipe. Monsieur le journaliste, la sécurité collective
5: ne repose pas uniquement sur l'action des forces de défense et de sécurité. Chaque citoyen est invité à faire preuve de vigilance et à signaler tout mouvement ou comportement suspect. Dans les contextes où les réseaux criminels cherchent constamment de nouvelles voies de passage, une information transmise à temps peut contribuer à prévenir des risques majeurs et à sauver des vies. C'est très important et capital. Nous remercions les disciples de Saint-Mathieu, surtout le colonel de la douane, Rodrigue Alofa, et ses éléments pour tout ce qu'ils font contre la lutte contre les trafics illicites et les fraudes douanières. Hier ou pas, je vous remercie.
0: Merci à vous. Bonsoir, 90.
16: Monsieur Claudel Sonnet-Pont, bonsoir à vous.
0: Comment allez-vous?
16: Je vais très bien. Clément Soclé, je vous appelle de Saint-Fougy.
0: Nous vous écoutons.
16: Monsieur le journaliste, la presse en parle. Il y a des posters affichés un peu partout que le 27 juin prochain sera organisée la journée nationale de recueillement et de prière pour la paix et la réussite du septennat du président Romuald Ouadahi, organisée par M. Togbe Yedi. Et monsieur le journaliste, nous vous remercions pour tout ce que vous faites tous les jours pour qu'il y ait la paix dans notre pays. En dépit de tout, nous devons nous poser la question de savoir qu'est-ce que j'ai à apporter à mon pays et non qu'est-ce que mon pays a à me faire. Nous passons par votre radio, Vive Radio, pour encourager M. Togbe Yedi pour cette initiative qu'il faut qu'il y ait la paix et la réussite du septennat du président Romuald Ouadahi. Nous devons tous œuvrer pour la paix. Clément Soclé, bonne soirée à vous sur la radio PIP.
0: Bonne soirée à vous. Bonsoir. 52 ou 90, je rappelle rapidement les numéros sur lesquels vous pouvez donc nous appeler. Ce sont les 01 52 52 67 67 ou 01 90 77 05 05. Bonsoir 52.
17: Allô, bonjour Alex.
0: Bonsoir.
17: Bonsoir.
0: Comment allez-vous?
17: Ça va bien pour le moment, ça va pas toujours.
0: On vous appelle?
17: Ouais, on m'appelle pour le vide Vida, je vous appelle Vida Kaké Sobadi.
0: Nous vous écoutons.
17: Ouais, ma préoccupation aujourd'hui, ça. Nous sommes en train de crier, on doit crier toujours. Pour le cas de Vida, vraiment, si vraiment, on ne comprend plus rien. C'est quoi? Monsieur le président est arrivé. Il faut faire tout possible. Et le président est arrivé. Parce que nous voulons que le cas, oui, qui est de Vida, sinon ce n'est pas bon. C'est là qu'on passe aujourd'hui, ça. On a crié. Pour on paye les côtés côté là. Pourquoi? On a joué ça, les mairies qui ont fait ça. Rien n'est en train de tirer. Il faut faire ça. Nous, là, si on passait par là, on souffre beaucoup. Et pour toi, le gouvernement, pour dire à tant de là, vraiment, vraiment, nous voulons que le pont, on n'a pas fait ça. Aujourd'hui, maintenant, c'est vrai, je dis là-bas, oh oui.
0: Il est parti. On prend un autre auditeur cette fois-ci sur le 90. Bonsoir.
18: Bonsoir, monsieur le journaliste.
0: Comment allez-vous?
18: Ça va très bien chez vous.
0: Ça va, on vous appelle?
18: C'est monsieur Assoza Isaac depuis Assoza, dans la commune d'Adjou.
0: Nous vous écoutons.
18: Ok, j'ai trois préoccupations, monsieur le journaliste. Et la première, c'est vêtement à la SMI. Chaque jour, il y a plus dans la commune d'Adjou. Et je gagne souvent sur les poteaux qui ont leur fondation dehors, dans la commune d'Adjou. Et les poteaux en bois qui sont penchés, qui sont tombés. Et dans la commune d'Adjou, si la SB, les responsables de la SB sont à l'écoute, il va faire d'urgence pour la commune d'Adjou, pour réparer les poteaux là. Hein? Nous ne voulons pas les bords, nous voulons les vivants. Ma deuxième préoccupation, bientôt c'est la vacance. Et nos enfants vont en vacances. Après la vacance, le gouvernement peut rétablir pour que chaque établissement trouve les cahiers d'activité pour les enfants, ce serait bon. Les manières scolaires pour les enfants, pour l'année prochaine, ce serait bon. Parce que ce qui s'est passé l'année passée là, c'est pas bon. Ma dernière question, Je dis merci beaucoup au monsieur le maire de la commune d'Adjou, avec ses dirigeants, et ils ont écouté nos cris. Parce que la fois dernière, ils ont été au marché d'Azoïsien, ils ont visité ce qu'on a en train de dire. Je les remercie beaucoup. Bon après-midi à vous, monsieur le journaliste.
0: Bel après-midi à vous également. Bonsoir, 52. Bonsoir. Bonsoir. Bonsoir, 90.
19: Oui, bonsoir, M. Sonnet.
0: Comment allez-vous?
19: Je vais bien, j'essaie de même à votre niveau.
0: Ça va.
19: Je suis votre Banabé, j'étais à Vrampo.
0: Nous écoutons.
19: Et M. Sonnet, quelqu'un vient de parler, les poteaux électriques, basse tension, pensées, et en désordre un peu partout ici à Fahitame, dans l'arrondissement de Chaumont, commune d'Afranco. Et ça fait un bon moment qu'on en parle. Il faut que la SB qui cherche du travail là, il arrive et redresse ce truc là. Lampadaire au niveau de Carrefour vers l'église catholique de Houéli, c'est penché, ça fait des moments, je vais dire, ils n'ont plus d'un an. Mais il ne cherche plus à régresser ça. Et il faut qu'il essaie de placer Lampadaire dans l'avant qui mène vers les douaniers à Gégé qui permet ça m'avant ici. La nuit, ça donne trop de l'obscurité. Monsieur Tonay, ils font notre route avant pour Katagon. S'ils ne voulaient pas construire ça maintenant, qu'il essaie de redresser ça en bonne route, même si ce n'est pas goudronné, qu'il essaie de lever ça. Ça tend à disparaître à cause de l'érosion. Monsieur Tonay, quoi dire?
0: À demain. Bonsoir, 90.
20: Alors, oui, 90 maintenant, il m'a donné la place pour que je m'exprime.
0: Comment allez-vous?
20: Je sais pas où je suis. Je me porte bien. Et je suis en direct sur votre radio cet après-midi.
0: Nous écoutons.
20: Merci beaucoup, monsieur le journaliste. Et je vais supplier le gouvernement de son excellence, monsieur Oumia Douadaï, que la commune d'Akron, monsieur Tié, n'a pas encore reçu des voies asphaltées, alors que les communes environnantes ont tellement reçu de routes bitumées, où nous nous posons des questions de savoir quel péché la commune d'Akron, monsieur Tié, a commis. Et quand on parle de monsieur Tié, je dis c'est la prison. Prison de monsieur Tié, prison de monsieur Tié. Monsieur Tié est devenu célèbre à cause de la prison. Monsieur le Président, nous voulons des routes. Il y a au moins trois routes là, routes intercommunales. Et il y a la route qui quitte le carrefour Mikrété, passant par Achoukba, via Dagwewe. Il y a aussi la route église Saint-Hubert d'Akron Mikrété, passant par Sagbeta jusqu'au Gaïe-Sodji à Vranco. Il y a aussi l'autre route quittant Katagon, passant par Kouti, Djomon, à Vranco. Cher monsieur le président, réalisez-nous au moins quelques routes à Mikrété, ça nous fera plaisir. Et l'électricité, n'en avons pas. Il y a tellement de toits d'arrêt. Les gens ont tiré tellement de fils parce qu'il n'y a pas de poteau. Veuillez nous regarder tout ça là. Mikrété en a besoin. Voilà mes préoccupations de cet après-midi, monsieur le journaliste. Sébastien Nyonrosso, je suis. Bel après-midi à vous.
0: Bel après-midi à vous également. Bonsoir, 52.
21: Bonsoir, mon grand frère.
0: Comment allez-vous?
21: Bien, bien.
0: Comment vous appelle-t-on?
21: Mon nom s'appelle Ronquevic Jordanien.
0: Vous avez l'antenne?
21: Je suis Porto-Rovo, on dit Marovi, Adjira, c'est Jérôme Paloué. Maintenant, je suis Igor Guillaume. Mais mon préoccupation, je dis mon président. Oh, papa, Wadaï. Oh, la voix, allez, j'ai encore dit, allez, Igor, la voix là, travaille là. C'est trop tard. Il travaille depuis 2022. Il n'est pas fini le travail. Travail là, il traînait dans la voie là. Dans la voie là. C'est, il fait le travail. Le projet Afoumance. Lui, il n'a pas le travail là, il fait le travail là. Depuis 2022, le travail là, il traînait depuis. Hein, j'ai dit, le président, il va parce qu'il va continuer le travail là. Et encore, je dis le maire au Adjira, la voix, il est allé à Djadje Gadao, de voir le président Talon, il est fait. La voix là, ça plaît beaucoup dedans. Je dis, il va créer le projet, il va ramasser les sables là. On fait ça, ça va là, c'est bon. Et je dis le maire Potrovo, la voix Kati Abakpa, le président Mathieu Kérékou, et il s'est fait dire de Ritoglo, c'est lui qui a fait la voix là. La bande beaucoup les gâté. Je dis, il va faire un fond de changer la bande là. Il va faire ça, c'est bon. Voir Boudon Pavé là. Il n'a pas beaucoup les gâtés. Je dis fait beaucoup, il est les gâtés de gâtés pour tout le monde. Merci, mon grand-père, je vais être.
0: Merci à vous.
21: Bonsoir,
0: auditeur au 90.
1: Bonsoir. Bonsoir, monsieur le journaliste.
0: Comment allez-vous?
1: Ça va très bien chez vous.
0: Ça va, on vous appelle?
1: C'est monsieur Théophile, ok, je vous appelle Jacques Pacpa.
0: Nous vous écoutons.
1: Ok, merci, monsieur le journaliste. J'invite les gens, n'est qu'à respecter deux minutes d'antenne là. Ça sera bon. Bon, Carrefour Sogema, j'invite un mairie de Cotonou, essayer de fermer ce trou là. Sinon, ça crée d'accidents, surtout la nuit. Ça crée d'accidents tous les jours. Mais quand on quitte là, Sogema, aller à Zaoulissé. Et quitte l'église en 4 à Zaoulissé, en allant à Fissan, la voie est dégradée. Il ne peut pas aller. Hein? J'invite monsieur le maire, Houkani Félicien, essayez de réparer. Sinon, il faut faire quelque chose. Il n'y a pas la voie pour rentrer marcher à Zaoulissé. C'est impossible. Il ne peut pas aller. Pour finir rapidement, peu de deux locaux et feu de super, toujours en panne. Et nouveau pont aussi, c'est toujours en panne. Toujours, ça ne va pas. Merci, monsieur le journaliste, tu as vu le quai. Bonne journée.
0: Bonne journée à vous. Bonsoir, second.
2: Oui, bonsoir, monsieur Sonaïk. Bon.
0: Comment allez-vous?
2: Merci beaucoup, je vais pas bien.
0: On vous appelle.
2: Et je remercie tous les journalistes qui ont reçu le maire Coty. Merci beaucoup, ils ont fait le travail. Je m'appelle monsieur Hubert Fan de Togbe. Je demande au maire de faire sortir le CA de Godomé. La voie qui tape Platinum pour arriver aux catholiques de Togbain, les piétons, même les motos ne peuvent pas passer. Tous les années, on a eu des inondations sur cette voie-là, vers l'église catholique. La voie est praticable. Même pour arriver à l'école primaire de Togbain, la voie est praticable avec de l'eau. Tous les CA de tête de Godomé ne sont pas jamais. Alors ils sont en vie. Au lieu de circuler, et comment on appelle, à Corbato et Togbain, il ne vient pas. Mais Coty a dit de tout le monde, même le président Wadaï a dit que tout le monde doit sortir. Mais Jacques Vitorin, avec un grand plaisir que je vous invite à Togbain, venez voir ce que nous vivons. Tu ne peux pas porter de tapette pour passer sur la voie. Et c'est dis-moi pas que tu vas porter, tu vas laisser ça en main. Donc ce n'est pas normal. Et ma deuxième préoccupation. Et madame journaliste Rachida a parlé de la dispensaire. Donc merci, je remercie que le ministre de la Santé doit arriver visiter. Ça fait près de 18 ans qu'on a construit cette dispensaire. Et le CA aussi, c'est le CA qui doit donner le rapport au maire. Le CA sorti, le président, voilà, il a dit que tout le monde doit sortir. Et je demande à notre président Wadaï. Faites tout possible que le recasement doit finir à son temps, on va applaudir. Nous souffrons avec les recasements à Togbain. Venez nous sauver par nos vendeurs qui nous ont vendus sur parcelle EL386 depuis 2001 et maintenant ils sont à colisse avec quelqu'un pour dire qu'ils ont resté chez les papas. Monsieur Coty, je vous applaudis. Serrez votre ceinture pour le travail que Dieu va vous bénir. Nous sommes derrière vous. Et merci tous les journalistes.
0: Merci à vous de nous avoir appelés. Vos deux minutes de temps d'antenne sont écoulées. Bonsoir. 52, 90, 52. Il est parti.
22: Oui, bonjour, monsieur le journaliste.
0: Bonsoir.
22: Oui, bonsoir.
0: Comment allez-vous?
22: Ça va bien.
0: On vous appelle?
22: On m'appelle Théodore Tandji, je vous appelle depuis la fond d'Akakato.
0: Nous vous écoutons.
22: Ok. Ma application va directement directement chez le maire, M. Koti. Et je lui ai dit carrément que le marché de Nyéné se trouve dans la région d'Akasato. Celui qui a confié le marché comme gestionnaire, il faut que le maire lui dise la vérité. S'il est incapable de diriger le marché, il faut qu'on lui retire le contrat.
0: C'est quoi le problème?
22: Parce qu'il ne peut pas. Les gens sont. Nos mamans sont installées. Quand il peut, monsieur le journaliste, c'est difficile à nos mamans de marcher dans le marché. Parce que c'est rempli de l'eau. Et ils trappent le sachet comme un bot. Je demande à Radio Tadoum quand il peut de descendre. Et la radio, et du radio de descendre pour constater les faits. Dans ce marché-là, quand il pleut, ce n'est pas bon à voir. Le maire prend devant ce marché, si le gestionnaire est capable de diriger le marché, que de retirer le contrat définitif. Deuxième proposition, monsieur le journaliste, je demande encore le maire que notre voie qui est au bord du Goudron vers le lycée à Kassato, et il y a fait un mois, un cataplier qui est venu. Et refaisonner cette voie-là. Et maintenant, au carrefour du lycée, à Kassato, ce carrefour a été détruit contre par l'eau. Je demande encore l'entreprise chinoise qui est venue refaire cette voie, de revenir encore nous faire cette voie-là. Monsieur le journaliste, à demain.
0: À demain. Mesdames, mesdemoiselles et messieurs, ainsi s'achève donc cette émission. Merci d'être resté aux manipulations techniques. Junior Dora à ce microphone. Léonard Claudel Sonnet-Ekpon.
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0: Après les fortes pluies, plusieurs quartiers de la commune se retrouvent souvent sous les eaux. Selon la première autorité de la cité d'Otoa, diverses raisons expliquent cette situation. Et puis Coupe du Bénin 2025-2026, pas de finale cette saison. La décision a été rendue publique à travers un communiqué en date du lundi 22 juin 2026. Les raisons de cette mesure seront développées dans cette édition. Les détails de ces informations et bien d'autres dans quelques instants. C'est le début d'une vaste opération de nettoyage le long du littoral béninois. Le gouvernement passe à la vitesse supérieure dans la zone de la route des pêches à partir de ce lundi 22 juin 2026. Les constructions en matériaux précaires commencent à être démantelées. Conformément à un décret pris en septembre 2025, le ministère du cadre de vie et des transports lance dès aujourd'hui le démantèlement systématique de toutes les constructions en matériaux précaires situées dans la zone de la route des pêches. Le périmètre ciblé est immense. Il s'étend sur une largeur de près de 800 mètres entre la mer et le premier plan lagunaire reliant précisément les résidences Marie-Stella à Cotonou jusqu'à la porte de non-retour à Ouida. Sont directement visés les paillotes, les hangars et toutes les infrastructures permanentes ou partielles construites en branchage de palmiers ou de cocotiers, en bois divers, en tôle de récupération ou même en plastique. Dans son communiqué officiel, le ministre Georges Allais appelle les populations concernées qui ne l'ont pas encore fait à libérer les lieux sans délai. Initialement prévu ce dimanche 21 juin, les manifestations officielles de la Fête internationale de la musique au Bénin sont décalées de quelques jours. Le ministère de la Culture, des Arts et du Patrimoine évoque une démarche d'amélioration de l'offre culturelle. L'objectif affiché par les autorités est de préparer une édition spéciale qui se veut plus ancrée sur l'ensemble du territoire national avec une programmation plus riche et diversifiée, une manière selon le gouvernement de consolider durablement l'industrie musicale béninoise et d'impliquer directement les organisations fêtières du secteur. Pour l'instant, le nouveau calendrier reste inconnu. Les dates et les modalités pratiques de cette édition spéciale feront objet d'une communication ultérieure. En attendant, le ministère invite déjà les populations à se mobiliser pour faire de ce rendez-vous un grand moment de fête et de rayonnement des talents locaux. Nous sommes à présent à Bomekalavi, en saison pluvieuse bientôt, depuis 2 mois, tout comme Cotonou, plusieurs autres villes du Bénin notamment. À Bomekalavi se retrouvent sous l'eau après les fortes pluies, selon le maire Nathel Koti. La plupart de ces zones inondées sont dues aux travaux de reprofilage en cours, mais aussi à l'incivisme de certains citoyens qui bouchent les principales conduites d'eau. Pour y pallier, la municipalité d'Abomey-Calavi a pris de nombreuses mesures urgentes. On écoute le maire d'Abomey-Calavi.
1: Quand on parle d'inondation, il y a de l'inondation due par le fait que nos populations se sont installées sur le lit de l'eau. Alors après, il y a des inondations qui sont causées par les travaux en cours, parce que telle route est fermée et telle autre. Donc, nous avons invité toutes les entreprises en charge des travaux dans notre commune. Nous avons discuté avec les entreprises pour que dès qu'il y a plus dans ces zones-là où se poursuivent les travaux, qu'il y ait des mesures d'urgence, c'est-à-dire qu'on amène en même temps les engins pour enlever l'eau et pour soulager les populations. On met la pression par la direction technique pour que les choses puissent aller normalement. Le plan d'urgence est déjà. Les services de protection civile et nous avons déjà échangé sur cet axe-là. Et les dispositions sont prises par la mairie. La question d'inondation, c'est une question sensibilisation, éducation, pour que nous ayons des comportements qui nous sauvent nous-mêmes. C'est déjà ça. Il y a l'État central également qui fait tous les efforts pour assainir notre pays. Donc, chaque commune de notre pays, notamment à Bomekalavi. Donc, c'est ensemble que nous allons le faire.
0: D'Abomey Calavion se rend dans le septentrion. Pas besoin d'attendre le mois de janvier pour entrer dans une nouvelle année. Chez les Batonons, le nouvel an est célébré à travers la fête traditionnelle du Donkoro, appelée encore fête du jet de feu. Organisée selon le calendrier lunaire, le nord du Bénin, cette célébration dans le nord du Bénin, cette

célébration ancestrale marque le début d'une nouvelle année. Les festivités débutent ce mardi 23 juin avec la sortie officielle des tambours. Le mercredi 24 sera consacré au traditionnel jette de feu, le Donkoro, temps fort de cette célébration. Les manifestations prendront fin le jeudi 25 juin avec la Kayesi, cérémonie de clôture de cet événement culturel qui rassemble chaque année les communautés bâtonnes autour de leurs valeurs et de leurs traditions ancestrales. Je le disais en titre en sport, la Fédération béninoise de football a annoncé l'annulation de la Coupe du Monde, de la Coupe du Bénin, saison de 2025-2026. La décision a été rendue publique à travers un communiqué daté de ce lundi 22 juin 2026. Selon le document signé par le secrétaire général Claude Paqui, cette mesure s'explique par des contraintes d'organisation et par la volonté de mieux structurer le calendrier sportif. L'objectif est de garantir la qualité des compétitions et de permettre au club de se préparer dans de meilleures conditions pour la saison à venir. Au fin de cette édition mise en onde par Razak Moussa, Christelle Mpati, je suis resté à la présentation.

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1: Présent le rappel des titres, route des pêches, le gouvernement engage le démantèlement des constructions en matériaux précaires. Depuis ce lundi 22 juin 2026, les opérations de dégrippissement ont démarré. Payotte, hangars et autres installations érigées sur le domaine public sont dans le viseur des autorités. À Bomé-Calavi, face aux inondations après les fortes pluies, plusieurs quartiers de la commune se retrouvent souvent sous les eaux. Selon la première autorité de la cité d'Ottawa, Mnatel Kouti, la plupart des zones inondées sont dues aux travaux de reprofilage en cours, mais aussi à l'incivisme de certains citoyens qui bouchent les principales conduites d'eau. Coupe du Bénin 2025-2026, pas de finale cette saison. La décision a été rendue publique à travers un communiqué en date du lundi 22 juin 2026. Selon le document signé par le secrétaire général Claude Paqui, cette mesure s'explique par des contraintes d'organisation et par la volonté de mieux structurer le calendrier sportif.

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2: Bonjour à toutes, bonjour à tous. C'est avec un grand plaisir que nous vous retrouvons autour de cette émission de santé dans les locaux de BIP, Bénin Info Première, sur la fréquence bien connue 106 FM. Aujourd'hui, autour de ce plateau radiodiffusé, le thème de la maladie asthmatique, maladie des poumons. Je suis avec Augustin Vidotossi, infirmier diplômé d'État, spécialisé en santé publique et en santé communautaire. L'asthme, en quelques mots. Au sein, nous respirons par la bouche, ça descend dans nos poumons. Et au bout du poumon, il y a la trachée, les bronches, etc. Tout se ramifie. Et les petites bronches, toutes terminales à la fin, qui vont permettre dans le sac alvéolaire de faire l'échange gazeux, permettant d'apporter de l'oxygène au sang, qui après va aller dans tout le corps pour diffuser ou apporter cet oxygène à tout le corps en entier pour qu'il vive et qu'il fonctionne. Donc l'asthme est la maladie de ces toutes petites bronches terminales qu'on appelle parfois bronchioles. Quand c'est les bronches, ça s'appelle bronchite. Quand c'est bronchiole, parfois ça s'appelle bronchiolite, quand ce sont des inflammations. Et si l'asthme s'appelle l'asthme, c'est parce que, en fait, ces petites bronchioles, dans cette maladie-là, se resserrent au moment de l'expiration. On arrive à inspirer, mais on n'arrive plus à expirer, car l'air est trappé au fin fond de l'alvéole et des bronchioles et ne peut plus ressortir. Augustin, j'aimerais que vous nous expliquiez un peu mieux que ce que j'ai fait la physiopathologie de l'asthme et ce que vous savez de cette maladie, de comment vous la soignez et comment vous la traitez dans votre rôle actuel.
3: Merci beaucoup. Les signes par lesquels il faut reconnaître la maladie, nous allons partir de la définition de la maladie qui n'est rien d'autre qu'une inflammation chronique des bronches qui est une réaction de rejet de l'organisme à un corps étranger qui auparavant était introduit dans les voies respiratoires. Donc, nous avons cette réaction de rejet qui s'exprime par une inflammation de ces bronches qui seront perçues par des difficultés respiratoires, qui s'expriment en des essoufflements, des sifflements respiratoires. Et donc, nous allons simplement remarquer des sons. Si un asthmatique à côté de nous respire, vous allez entendre un son, ça siffle. C'est des sifflements respiratoires. Nous allons retrouver aussi une toux sèche. C'est une toux sans crachat. L'individu sera en train de tousser, une toux à répétition qui va durer dans le temps. Autre signe aussi qu'on peut retrouver chez un asthmatique en crise, on peut avoir des douleurs thoraciques, une sensation de pesanteur à la poitrine. Il te dira qu'il a mal à la poitrine. Remarquons que ces symptômes peuvent apparaître à n'importe quel moment de la journée, mais dans la nuit, ils vont s'aggraver.
2: Et donc, se déclenchent même parfois la nuit.
3: Et se déclenchent aussi
2: très bien
3: la
2: dans la journée et la nuit.
3: Voilà, ça va se déclencher la nuit, ils vont s'aggraver.
2: Alors ça, c'est les signes pour la reconnaître. On a parlé déjà un petit peu là de spirométrie. C'est le test effectivement qui permet d'identifier et d'être sûr que c'est une maladie asthmatique.
3: La spirométrie, c'est cet examen médical qui permet de confirmer le diagnostic de l'asthme. Et donc, il s'agira simplement de mesurer la respiration, de faire une évaluation des fonctions des poumons, de faire une exploration, ce qu'on appelle EFR, une exploration fonctionnelle respiratoire, de voir comment les poumons fonctionnent en général. Et ceci se fera à travers deux mouvements, une inspiration et une expiration, qui permettra aux techniciens de... Ça se fait avec une technique bien connue, des dispositifs bien mis en place. Et cela permettra de mesurer les volumes pulmonaires mobilisables et les débits pulmonaires. Et donc, à la fin, on aura deux courbes avec des chiffres, des valeurs qu'on va soumettre aux spécialistes pour l'interprétation. C'est un examen qui a d'intérêt dans le diagnostic de l'asthme et d'autres affections respiratoires. Ça a d'intérêt aussi l'appréciation
2: de l'atteinte, de la gravité.
3: De la gravité, de la sévérité de la maladie et d'apprécier le traitement en cours. Tu vois l'efficacité du traitement en cours.
2: Parlez-nous un petit peu, vous, de votre particularité qui est celle finalement de travailler sur la maladie asthmatique en milieu communautaire. On aimerait bien là un petit peu que vous nous enseigniez ce que nos auditrices et nos auditeurs peuvent retenir dans leur milieu à eux de vie courante.
3: Le travail communautaire vise d'abord à faire reconnaître la maladie, à en parler et surtout parler des facteurs de risque individuels. Puisque la maladie n'étant pas une maladie contagieuse, les facteurs de risque sont individuelle. Donc, on va aider chaque enfant à connaître ses facteurs de risque pour savoir comment les prévenir ou ne pas faire la crise. Et donc, on vise à les aider à faire un bon contrôle de la maladie, une bonne observance.
2: Alors, ce n'est pas le tabac qui déclenche la maladie d'asthme. Il y a une composante génétique dans la maladie d'asthme. Par contre, un des facteurs de risque essentiels à retenir pour nos auditrices et nos auditeurs, c'est que le tabagisme actif, c'est-à-dire je fume moi-même, ou le tabagisme passif est parfois bien pire parce qu'il déclenche effectivement des crises d'asthme alors qu'on ne fume même pas. Tout comme peut-être la combustion de certains, de l'huile ou des choses comme ça, quand elle dégage une fumée toxique et acide pour les poumons. Dans les autres facteurs de risque, c'est effectivement les séances de sport qui peuvent déclencher, parce que là, on va avoir besoin de son oxygène, et quand on ne sait pas qu'on est asthmatique, on va peut-être pas vouloir s'arrêter, mais ça va peut-être effectivement exacerber et déclencher des crises d'asthme. Y a-t-il d'autres facteurs de risque ?
3: Il y a aussi les émotions. Il y a les émotions fortes, et on en rencontre surtout avec les ados, une crise de jalousie ou voilà une surprise ou on a eu de mauvaises notes à l'école, on n'est pas en bon terme avec telle personne, les parents ont fait quelque chose qu'ils n'ont pas apprécié et rapidement ça débouche sur une crise. Il y a la pollution, la pollution sous toutes ses formes.
2: Notre paillot peut-être dégage effectivement.
3: Voilà, les odeurs fortes, les irritants respiratoires qui sont comme les odeurs fortes, parfums, odorants, désodorisants, l'odeur de l'essence frelatée. Il y a aussi les acariens.
2: Les acariens, c'est toutes les poussières dans les matelas voilà, et dans les sols.
3: Les divans,
2: il y en a dans les ventilateurs, dans les climes, etc.
3: Voilà. Et il y a aussi ces facteurs respiratoires comme la poussière sur toutes ses formes, qu'on soit en train de balayer ou de nettoyer le tableau, ou bien les ventilateurs, climatiseurs, les brasseurs, tout ce qui peut produire de la poussière. Les facteurs climatiques aussi, la saison pluvieuse, il y a la fraîcheur qui peut aussi déclencher des crises d'asthme. La chaleur aussi, à des moments donnés, peut occasionner des crises d'asthme chez des personnes.
2: Et là, c'est pour ça qu'effectivement, les personnes asthmatiques sont beaucoup plus vite protégées par des prises en charge un peu plus lourdes. Et ça revient au début de ce qu'on disait, c'est qu'effectivement, on est amené à protéger ce poumon très vulnérable de différentes manières, par des facteurs de prévention, en évitant donc avant tout les facteurs de risque, en se sachant asthmatique pour éviter et pour adapter son comportement de vie à sa maladie. Et effectivement, c'est un poids donc plus lourd économique en termes de santé et de maintien de bonne santé. On vous remercie énormément parce qu'on a bien compris effectivement quelle était la plus-value d'une spécialisation en santé communautaire et en santé publique. C'est vous qui pouvez aller jusqu'à ce niveau-là d'aide communautaire ou de diagnostic communautaire pour effectivement aider les patients à vivre avec une maladie chronique. Chères auditrices, chers auditeurs, je vous remercie de cette écoute sur la maladie asthmatique. J'espère que cette émission vous a plu. En vous remerciant, à mardi prochain.
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4: Monsieur bon Madame, Monsieur, bonjour et bienvenue à la une de la presse béninoise. Et on démarre par le matinal Route des Pêches. Le démantèlement des constructions précaires lancé ce jour. Les populations concernées invitées à exécuter. Agenda mondial des villes durables. Information liée à la page 2 de ce quotidien. Cotonou impose son modèle de résilience à Londres. Baccalauréat 2026, la correction des copies démarre le 29 juin. Municipalité de Parakou, le conseiller Tadjou Din Imoro n'est plus football. Information liée à la page 9 de ce journal. La FBF annule l'édition 2025-2026 de la Coupe du Monde du Bénin. L'économiste à présent, promotion du tourisme. Le Bénin se rêve en hub hôtelier haut de gamme du monde. Promotion des arts, le Bénin prépare une édition spéciale de la fête de la musique. Les quatre vérités à présent, fourniture de l'énergie électrique au Bénin, la SBEE effectue des travaux de maintenance dans plusieurs localités ce 23 juin. Aménagement de la route des pêches, le gouvernement lance la démolition des constructions précaires. Adoption de la loi des finances rectificatives, gestion 2026, les députés Ali Djatou, Saliou Arekpa et Chalman Nyankoti apprécient cette décision, cette adoption. Baccalauréat 2026, les travaux de correction se déroulent le 29 juin au 4 juillet. Université de Parakou Fazeg, première année de licence. Plusieurs étudiantes victimes de malaise en plein cours. Fraternité à présent, la juriste Nelly Dodjinou sur la loi concernant le vol entre époux. Si votre conjoint ou conjointe vous prend de l'argent ou vous vole un objet, vous ne pouvez pas le faire condamner au pénal. Toujours avec le quotidien Fraternité de Ménantin, Route des Pêches, le gouvernement lance ce jour le démantèlement des constructions précaires. Projet pédale pour une vallée verte. La mairie de Dango soutient l'association Empreinte. Le meilleur à présent, solidarité et protection des personnes déplacées. Le Bénin réaffirme son engagement en faveur de plus de 29 000 réfugiés et demandeurs d'asile. Opération anarchique du littoral béninois. Le gouvernement lance le démantèlement des constructions précaires sur la route des pêches entre Cotonou et Ouida. Concours de recrutement de 50 auditeurs de justice et 50 élèves greffiers. 2798 candidats ont planché le week-end dernier. Matin libre à présent, gouvernance Wadaï 30 jours qui confirme une ambition pour le Bénin. Coopération judiciaire et résolution de la réunion des autorités nationales de la CEDEAO, information à lire à la page 5 de ce quotidien. Non-désignation des CQ au Bénin. Quand la décentralisation se grippe à la base. Littoral béninois, démarrage du démantèlement des habitats précaires. On va finir cette fois-ci avec ce quotidien avec une mauvaise nouvelle. Conseil municipal de Parakou, Tadjou Dine Imourou Boukari n'est plus.
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4: Présent le rappel des titres, route des pêches, le gouvernement engage le démantèlement des constructions en matériaux précaires. Depuis ce lundi 22 juin 2026, les opérations de dégrippissement ont démarré. Payotte, hangars et autres installations érigées sur le domaine public sont dans le viseur des autorités. À Bomé-Calavi, face aux inondations après les fortes pluies, plusieurs quartiers de la commune se retrouvent souvent sous les eaux. Selon la première autorité de la cité d'Ottawa, Mnatel Kouti, la plupart des zones inondées sont dues aux travaux de reprofilage en cours, mais aussi à l'incivisme de certains citoyens qui bouchent les principales conduites d'eau. Coupe du Bénin 2025-2026, pas de finale cette saison. La décision a été rendue publique à travers un communiqué en date du lundi 22 juin 2026. Selon le document signé par le secrétaire général Claude Paqui, cette mesure s'explique par des contraintes d'organisation et par la volonté de mieux structurer le calendrier sportif.

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1: Bonjour et bienvenue aux informations à l'échelle africaine. On démarre par le Burkina Faso. Le gouvernement burkinabé a convoqué le lundi 22 juin l'ambassadeur de l'Union européenne au Burkina Faso, Philippe Bronchin. Cette réaction fait suite à l'adoption par le Parlement européen d'une résolution dénonçant la répression de l'espace civique et des libertés fondamentales dans le pays. Les autorités burkinabées estiment que cette résolution ne reflète pas la réalité de la situation nationale. Elle dénonce également une ingérence dans les affaires internes du Burkina Faso. Les autorités ghanéennes ont annoncé que l'Allemagne et les Pays-Bas vont restituer près de 2000 objets culturels emportés durant la période coloniale. Cette annonce a été faite dans le cadre de la conférence sur la justice réparatrice au cours de laquelle un catalogue des objets concernés ont été présentés au président ghanéen. Les artefacts concernés revêtent d'une importance historique et culturelle majeure pour le Ghana. Cette restitution s'inscrit dans un mouvement plus large de retour du patrimoine africain conservé en Europe. À l'issue d'une mission de 5 jours à Dakar, le Fonds monétaire international a reconnu les avancées enregistrées par le Sénégal, notamment la réduction du déficit budgétaire et une croissance économique soutenue. Toutefois, l'institution estime que la dette reste préoccupante et que plusieurs risques continuent de peser sur les finances publiques du pays. Le gouvernement sénégalais a réaffirmé son intérêt pour un nouveau programme de coopération entre le Fonds monétaire international. Le Premier ministre ivoirien Robert Mambé a présenté au parti politique les grandes lignes du futur système électoral qui sera prochainement soumis au Parlement. Le projet prévoit la création de 3 structures distinctes afin de renforcer la transparence, le contrôle et la crédibilité du processus électoral. Cette réforme intervient après la dissolution de la commission électorale indépendante il y a plus d'un mois. On finit avec cette information. Les autorités sud-africaines se préparent à la manifestation annoncée le 30 juin par les organisations opposées à l'immigration irrégulière contraignant d'éventuels débordements. Le gouvernement renforce les mesures de sécurité tout en multipliant les appels au calme et à la non-violence. L'armée pourrait être mobilisée en appui aux forces de police si la situation l'exige.
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1: Dinga Stream est une application béninoise de streaming musical qui met en avant les artistes africains et béninois et qui permet aux utilisateurs d'écouter de la musique en ligne. Pour mieux découvrir cette plateforme, nous allons parler ou discuter avec notre invitée du jour. Je vais la laisser elle-même se présenter. Bonjour madame.
5: Bonjour Christelle. Je suis Marilyn Elikenom. Je suis directrice du catalogue chez Dinga Stream, qui est une plateforme panafricaine de streaming made in Benin.
1: Vous allez nous parler des services que vous octroyez ou que vous distribuez au niveau de votre plateforme.
5: Dinga Stream, c'est, pour faire simple, c'est une application mobile, donc disponible sur Play Store et sur App Store. Et sur cette application, vous avez la chance d'écouter une panoplie de musique d'artistes africains. Donc vous allez sur Dinga Stream, vous retrouverez des artistes africains, que ce soit béninois, togolais, et derrière chaque écoute est rémunérée. Donc vous ne venez pas juste sur Dinga Stream pour vous distraire, mais vous venez également pour faire en sorte que vos artistes puissent vivre de leur art. Et derrière cela, nous avons encore d'autres services à part le service d'écoute. Nous avons un service de vente de tickets qui intégré à l'application. Nous avons également un autre service qui est parallèlement lié à l'application, mais ce service il est beaucoup plus sur le web, donc Dinga Stream Live, et ça c'est dédié aux créateurs de contenu, aux influenceurs. Donc via cet espace, vous avez la chance de vendre vos live, c'est-à-dire que vous enregistrez un live et vous diffusez sur Dinga Stream Live de façon payante. Donc pour les influenceurs qui sont très à l'aise devant la caméra et qui veulent faire connaître une autre dimension de la chose à leur public, surtout ce qu'on appelle l'exclusivité, ils peuvent décider de mettre leur contenu des lives pré-enregistrés ou de petits courts-métrages sur Dinga Stream Live, et chaque auditeur qui vient regarder à l'heure de diffusion devra payer un montant. Là, ça leur permet de rentabiliser un peu plus.
1: En résumé, vos services vont à l'endroit du public, également des artistes et également
5: des créateurs de contenu. Audio comme vidéo.
1: Et qu'est-ce qui vous a motivé à créer cette plateforme et quelle est la particularité?
5: Alors, la plateforme a été lancée en 2021. Avant 2021, ce qui a motivé le promoteur, c'est le fait qu'aujourd'hui, quand nous allons sur les plateformes étrangères type Spotify, Apple Music, on remarque que nos artistes africains sont noyés dans la masse, ce qui fait qu'ils n'arrivent pas réellement à rentabiliser. Donc, on s'est dit, pourquoi ne pas créer une plateforme qui synchronise tout ce qui est musique africaine et qui répond à nos standards. Aujourd'hui, pour avoir un abonnement sur les plateformes étrangères, il faut avoir une carte bancaire, ce qui n'est plus le cas avec Dinga Stream. Juste via Momo, vous pouvez activer un abonnement et derrière, les revenus sont vraiment meilleurs. Meilleur en ce sens que ici on se retrouve entre Africains, entre utilisateurs, donc on a su mettre en place un modèle économique qui fait que réellement nos artistes, quand ils cumulent un certain nombre d'écoutes, franchement ils peuvent déjà commencer à empocher quelque chose. D'ailleurs, l'écoute actuellement chez nous, il est à 3 francs. Vous avez aussi en tant qu'artiste le choix du streaming exclusif, ce procédé là qui fait que je peux venir et déposer exclusivement un morceau ou un projet sur une certaine période et fixé en montant. Donc c'est comme un cumul entre la vente et le streaming exclusif.
1: Justement, et quels sont les artistes ou quels sont ces promoteurs avec qui vous travaillez ou vous avez déjà travaillé?
5: On a travaillé et on continue de travailler avec pas mal d'artistes, que ce soit à l'international comme ici au Bénin. Donc je peux citer Instime, Blaze, l'artiste Limo de la diaspora, dont ils connaissent Boboé, Chaka, pour ne pas citer que cela.
1: Et quelles sont vos ambitions, vos perspectives à l'endroit de cette plateforme?
5: Nos perspectives sont entre autres de pouvoir devenir la première plateforme de diffusion, tout au moins ouest-africaine, avant de pouvoir nous étendre vraiment vers l'international. Mais le but premier, c'est d'être cette plateforme-là qui permet à nos artistes de pouvoir gagner de l'argent, rentabiliser de l'argent grâce à leur musique et aussi ouvrir une porte d'exposition à tous ces créateurs de contenu-là qui souhaitent être vus, connus, entendus, mais derrière quand même aussi se faire de l'argent. Donc d'ici dans 5 ans que Dinga Stream soit la plateforme numéro 1 de promotion des artistes de la sous-région et cette plateforme qui fait vraiment que les artistes puissent se dire oui, on arrive à rentabiliser notre musique.
1: Si on doit vous contacter, quels sont les canaux par lesquels on doit vous contacter?
5: Vous pouvez nous contacter via nos réseaux sociaux, Facebook, LinkedIn, Instagram, Dinga Stream, DINGASTREAM. Nous joindre également par appel ou par WhatsApp sur le +229 01 66 30 03 12.
1: Merci beaucoup, Madame Marilyn Kenom. Vous êtes la directrice du catalogue.
5: Oui, la directrice du catalogue de Dinga Stream.
1: Merci beaucoup à vous pour ces éclairages sur votre application. Nous retenons que cette application béninoise se positionne comme un outil de valorisation de la musique africaine et béninoise et de soutien aux artistes du continent. Nous lui souhaitons plein de succès.
5: Merci.
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0: 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Il est 8h. 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
2: Mesdames, Messieurs, bonjour et bienvenue à ce journal. Route des pêches, le gouvernement engage le démantèlement des constructions en matériaux précaires. Depuis ce lundi 22 juin 2026, les opérations de dégrappissement ont démarré. Payotte, Anga et autres installations érigées sur le domaine public sont dans le viseur des autorités. À vous, mes calavis.

0: Le ministère du cadre de vie et des transports lance dès aujourd'hui le démantèlement systématique de toutes les constructions en matériaux précaires situées dans la zone de la route des pêches. Le périmètre ciblé est immense. Il s'étend sur une largeur de près de 800 mètres entre la mer et le premier plan lagunaire reliant précisément les résidences Marie Stella à Cotonou jusqu'à la porte de non-retour à Ouida sont directement visés les payottes, les hangars et toutes les infrastructures permanentes ou partielles construites en brachage de palmiers ou cocotiers, en bois d'hiver, en tôle ou en récupération ou même en plastique. Dans son communiqué officiel, le ministre Georges Allais appelle les populations concernées qui ne l'ont pas encore fait à libérer les lieux sans délai. Initialement prévu ce dimanche 21 juin, les manifestations officielles de la Fête internationale de la musique au Bénin sont décalées de quelques jours. Le ministère de la Culture, des Arts et du Patrimoine évoque une démarche d'amélioration de l'offre culturelle. L'objectif affiché par les autorités est de préparer une édition spéciale qui se veut plus ancrée sur l'ensemble du territoire national avec une programmation plus riche et diversifiée. Une manière selon le gouvernement de consolider durablement l'industrie musicale béninoise et impliquer directement les organisations festives du secteur. Pour l'instant, le nouveau calendrier reste inconnu. Les dates et les modalités pratiques de cette édition spéciale feront objet d'une communication ultérieure. En attendant, le ministère invite déjà les populations à se mobiliser pour faire de ce rendez-vous un grand moment de fête et de rayonnement des talents locaux. Nous sommes en saison pluvieuse depuis bientôt 2 mois, tout comme Cotonou, plusieurs autres villes du Bénin, notamment Abomey-Calavi, la cité d'Otoa, se retrouvent sous l'eau après les fortes pluies. Selon le maire Nathel Koti, la plupart de ces zones inondées sont dues aux travaux de reprofilage en cours, mais aussi à l'incivisme de certains citoyens qui bouchent les principales conduites d'eau. Pour y pallier, la municipalité d'Abomey-Calavi a pris de nombreuses mesures urgentes. On écoute le maire d'Abomey-Calavi.
1: Quand on parle d'inondation, il y a des inondations dues par le fait que nos populations se sont installées sur le lit de l'eau. Alors après, il y a des inondations qui sont causées par les travaux en cours, parce que telle route est fermée et telle autre. Donc nous avons invité toutes les entreprises en charge des travaux dans notre commune. Nous avons discuté avec les entreprises pour que dès qu'il y a plus dans ces zones-là où se poursuivent les travaux, qu'il y ait des mesures d'urgence, c'est-à-dire qu'on amène en même temps les engins pour enlever l'eau et pour soulager les populations. On met la pression par la direction technique pour que les choses puissent aller normalement. Le plan d'urgence est déjà. Le service de protection civile et nous avons déjà échangé sur cet axe-là. Et les dispositions sont prises par la mairie. La question d'inondation, c'est une question sensibilisation, éducation, pour que nous ayons des comportements qui nous sauvent nous-mêmes. C'est déjà ça. Il y a l'État central également qui fait tous les efforts pour assainir notre pays. Donc, chaque commune de notre pays, notamment Abomey-Calavi. Donc, c'est ensemble que nous allons le faire.
0: Pas besoin d'attendre le mois de janvier pour entrer dans une nouvelle année. Chez les Batonou, le nouvel an est célébré à travers la fête traditionnelle du Donkoro, encore appelée fête du jet de feu, organisée selon le calendrier lunaire dans le nord du Bénin. Cette célébration ancestrale marque le début d'une nouvelle année. Les festivités débutent ce mardi 23 juin avec la sortie officielle des tambours. Le mercredi 24 sera consacré au traditionnel jet de feu, le Donkoro, temps fort de cette célébration. Les manifestations prendront fin le jeudi 25 juin avec la Kayessi, cérémonie de clôture de cet événement culturel qui rassemble chaque année les communautés Batonou autour de leurs valeurs et leurs traditions ancestrales. En sport, j'allais dire pour finir cette édition, la Fédération béninoise de football a annoncé l'annulation de la Coupe du Bénin saison 2025-2026. La décision a été rendue publique à travers un communiqué daté de ce lundi 22 juin 2026. Selon le document signé par le secrétaire général Claude Paqui, cette mesure s'explique par des contraintes d'organisation et par la volonté de mieux structurer le calendrier sportif. L'objectif est de garantir la qualité des compétitions et de remettre et de permettre, j'allais dire, au club de préparer dans de meilleures conditions la saison à venir.

0: fin de cette édition. Mes amants de part, Azak Moussa, Christelle Vompati, je suis resté au micro.
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0: l'union se donne au travail et que l'on travaille très bien, le travail doit nourrir son homme, ça c'est sûr. Ça c'est sûr. Nous avons espoir que ça ira de plus en plus.
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2: À présent, le rappel des titres. Route des pêches. Le gouvernement engage le démantèlement des constructions en matériaux précaires. Depuis ce lundi 22 juin 2026, les opérations de dégapissement ont démarré. Payotte, hangars et autres installations érigées sur le domaine public sont dans le viseur des autorités. À Boumé-Calavi, face aux inondations après les fortes pluies, plusieurs quartiers de la commune se retrouvent souvent sous l'eau. Selon la première autorité de la cité d'Ottawa, Nathalie Couty, la plupart de ces zones inondées sont dues aux travaux de reprofilage en cours, mais aussi à l'incivisme de certains citoyens qui bouchent les principales conduites d'eau. Et puis, Coupe du Bénin 2025-2026, pas de finale cette saison. La décision a été rendue publique à travers un communiqué en date du lundi 22 juin 2026. Le document signé par le secrétaire général Claude Paqui visait tout simplement à expliquer les contraintes d'organisation et par la volonté également de mieux structurer le calendrier sportif béninois.

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Bonjour à toutes et à tous et bienvenue sur Bip Radio pour le journal de la Coupe du Monde 2026. Comme tous les jours, nous revenons aujourd'hui sur les moments forts qui ont enflammé les stades nord-américains ces dernières 24 heures. L'Argentine, la France et la Norvège ont décroché leur billet pour les 16e de finale dans la nuit de lundi à mardi 23 juin. Lionel Messi a inscrit un doublé face à l'Autriche, tandis que Kylian Mbappé a brillé pour sa 100e sélection contre l'Irak. Les Lions de la Teranga coupent les Chines face à la Norvège et se retrouvent au bord de l'élimination après deux défaites consécutives. Après son match nul frustrant lors de la première journée face à la RD Congo, le Portugal de Roberto Martinez doit absolument s'imposer pour assumer son statut de favori du groupe. La rencontre entre la Norvège et le Sénégal s'est révélée être une confrontation extrêmement animée et indécisive. Le Sénégal a entamé la rencontre avec une forte domination territoriale, mais a manqué de réalisme avant de concéder l'ouverture du score avec Marcus à la 43e minute sur une erreur défensive. En seconde période, le match s'est totalement emballé. La Norvège a rapidement fait le break face à Haaland à la 48e minute, malgré la réduction de l'écart à Ismaël Assar à la 53e minute. Haaland s'offre le doublé puis redonne deux buts d'avance au sien. Dans le temps additionnel, Ismaël Assar s'offre lui aussi un doublé sur un service de Nicolas Jackson. Les champions d'Afrique en titre ont poussé fort jusqu'au bout, mais la Norvège a tenu bon grâce à ce succès. 3-2, la Norvège valide son billet pour la suite de la compétition pour la première fois depuis 1998, tandis que le Sénégal concède sa deuxième défaite et se retrouve au bord de l'élimination. Je le disais en titre, l'Argentine, championne du monde en titre, s'est qualifiée pour les 16e de finale de la compétition en dominant l'Autriche 2-0 ce lundi au Texas, au terme d'une rencontre pleine d'intensité, notamment en première période. Dominateur d'entrée, les Argentins ont eu une première occasion d'ouvrir la marque sur Penati après une grosse faute autrichienne sur Lautaro Martinez à la 7e minute. Mais Lionel Messi manque le cadre. À la 38e minute, la Pulga se rattrape en marquant le premier but de la rencontre. Dans le temps additionnel de retour de la mi-temps, Lionel Messi encore lui inscrit le doublé pour sceller la rencontre. Et le capitaine argentin, déjà auteur d'un triplé contre l'Algérie, 3-0, est désormais le seul meilleur buteur de l'histoire de la Coupe du Monde avec 18 buts, deux longueurs d'avance sur l'Allemand Klose. À Philadelphie, les protégés de Didier Deschamps se sont imposés face à l'Irak 3-0, mais jamais une victoire tricolore n'aura mis autant de temps à se dessiner. Des éclairs présents au-dessus du stade ont entraîné, selon le protocole en vigueur aux États-Unis, une interruption de 2 heures avant le début de la seconde période. Kylian Mbappé, qui célébrait sa 100e sélection en équipe de France, a été également le grand artisan d'une grande victoire. Il a ouvert le score d'une belle frappe du pied gauche dès la 14e minute du jeu, avant d'inscrire le doublé à la 54e minute. Le ballon d'or, Ousmane Dembélé, vient sceller le sort du match à la 66e minute grâce à une passe décisive de Olysée. En 2 victoires sur 2 rencontres, les Bleus se qualifient ainsi pour les 16e de finale. Au petit matin de ce mardi à 4h du Bénin, l'Algérie s'est défaite de la Jordanie 2-1 malgré une domination de la Jordanie en première période, avec notamment un but. En seconde période, les Fennec puisent de leurs ressources pour renverser le score. Avec ce succès, l'Algérie fait un pas vers la qualification qu'elle devrait valider lors du dernier match contre l'Autriche. Suite.
Pour la suite de cette journée de mardi, le Portugal sera confronté à l'Ouzbékistan à 18h. Après son match nul face à la RD Congo, le Portugal n'a droit à l'erreur. Lourdement critiqué pour son manque de cohésion avec le reste de l'équipe, Cristiano Ronaldo espère ouvrir son compteur de but. Lui qui a disputé probablement la dernière, probablement la dernière Coupe du Monde de sa carrière un peu plus tard. Le Ghana croisera les crampons face à l'Angleterre, une rencontre qui s'annonce palpitante. Les deux équipes victorieuses de leur premier match comptent 3 points chacun. Fin de ce journal de la Coupe du Monde 2026 sur Bip Radio. L'essentiel de l'actualité sportive continue sur nos canaux digitaux. Bonne journée à l'écoute de nos programmes.

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1: Direction la région d'Agonly, dans votre chronique, une région, un plat de cette semaine. Cette partie du Bénin est reconnue pour la fabrication d'huile d'arachide et de galettes pimentées. Narcisse Douty nous amène à la rencontre ou à la découverte du mets appelé bingo en langue marie. Bonne écoute à toutes et à tous.
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2: On m'appelle Monsieur Legba Patrice, je suis comptable gestionnaire natif d'Agonly-Covet, plus précisément de quartier Rondeau.
3: Quand on parle de bigo, qu'est-ce qu'on peut comprendre? Qu'est-ce que cela veut dire?
2: C'est un repas qui est préparé à base de la farine de manioc et on met les ingrédients dedans, c'est-à-dire piment, sel, cuivre si vous voulez. Après ça, il y a le beignet d'arachide non cuit, c'est-à-dire ce qui est encore un peu mou là. On va chez les bonnes dames qui sont en train de préparer fraîchement et on prend ce beignet là non cuit qui est un peu mou, on met ça sur la farine qui est déjà préparée. On ajoute un peu d'huile et puis on fait le mélange. Quand vous mangez ça, là, vous restez de couper le doigt. Hein. C'est ça qu'on appelle bigo chez nous. B-I-G-O, bigo. C'est la langue d'Agonly, Marie Basoto. Nous, on appelle ça bigo chez nous.
3: Quelle est l'origine de ce mets?
2: Vous savez que le beignet d'arachide, là, ça a sa spécialité chez nous à Agonly-Covet. C'est là-bas qu'on prépare ça. Donc, c'est une invention de nos aïeux. Nous, on est venus voir ça. Depuis mon enfance, moi, je mange ça. Donc, je ne maîtrise pas trop l'origine, mais c'est un truc qui est issu de nos aïeux. Et on est venu voir ça. On est habitué et on mange ça correctement.
3: En prenant ce mets, quels sont ses avantages?
2: Bon, je ne suis pas nutritionniste, hein, mais je sais que quand vous avez bien faim et que vous mangez ça, vous risquez de ne plus rien manger durant toute la journée. Parce que quand on prend ça, on a souvent soif et on complète un peu d'eau. Là, c'est fini, c'est rassasié.
3: Combien de fois il faut le prendre dans une journée?
2: Dans l'ancien temps, ça se prend régulièrement. Chaque fois qu'une bonne dame veut préparer du beignet là, on suppose que c'est le mets de la journée. Parce que déjà qu'il y a le beignet qui est sur le feu, on ne se gêne plus pour dire, bon, je vais manger quoi? Non, on prend un peu de gari, on met de l'eau dessus, on met les ingrédients dedans et puis paf, c'est parti. Tu peux prendre ça deux fois dans la journée.
3: Vous dites que c'est propre à la zone Agonly ou c'est un mets que vous aimez dans la zone Agonly. Pourquoi vous précisez encore Agonly Basoko?
2: Mari Basoko là, c'est là où les gens parlent la langue Mari. Mais chez eux, il n'y a pas les montagnes. Je prends l'exemple, quand on va à Savalou, c'est toujours le Mari qui est là-bas. Mais eux, ils ont les collines. Nous, on n'a pas du tout de collines chez nous. C'est pourquoi on appelle ça la région Agonly. Pour toute la région Agonly là, on parle la langue Mari. Et chez nous, on dit Mari Basoko. Et quand je parle de région Agonly, ça fait comme Sanina de Wenri. Quand tu te maries à une fille d'Agonly là, elle est déjà habituée. Mais quand tu prends une fille d'une autre localité, tu seras obligé de la prendre. Parce qu'elle n'est pas habituée et elle est venue chez toi. Donc, ce que tu manges, elle sera obligée d'apprendre à manger aussi. Sinon, si c'est une fille d'Agonly là, le problème ne se pose pas, elle mange correctement.
3: Ce mets est-il réservé aux personnes âgées ou à toute tranche d'âge?
2: Moi, je mange ça depuis mon enfance. Aujourd'hui, j'ai déjà 45 ans. Donc, c'est pas affaire d'enfant adulte, non, non. C'est depuis mon enfance, moi, je mange.
3: Monsieur Patrice Legba, merci.
2: Merci beaucoup, monsieur le journaliste.
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3: La une de la presse béninoise. Madame, Monsieur, bonjour et bienvenue à la une de la presse béninoise. Et on démarre par le matinal Route des Pêches. Le démantèlement des constructions précaires lancé ce jour. Les populations concernées invitées à exécuter. Agenda mondial des villes durables, information liée à la page 2 de ce quotidien. Cotonou impose son modèle de résilience à Londres. Baccalauréat 2026, la correction des copies démarre le 29 juin. Municipalité de Parakou, le conseiller Tadjou Dine Imoro n'est plus football. Information liée à la page 9 de ce journal. La FBF annule l'édition 2025-2026 de la Coupe du Monde du Bénin. L'économiste à présent, promotion du tourisme. Le Bénin se rêve en hub hôtelier haut de gamme du monde. Promotion des arts. Le Bénin prépare une édition spéciale de la fête de la musique. Les quatre vérités à présent, fourniture de l'énergie électrique au Bénin, la SBEE effectue des travaux de maintenance dans plusieurs localités ce 23 juin. Aménagement de la route des pêches, le gouvernement lance la démolition des constructions précaires. Adoption de la loi des finances rectificatives, gestion 2026, les députés Ali Djatou, Saliou, Arekpa et Chalmant Nyankoti apprécie cette décision, cette adoption. Baccalauréat 2026, les travaux de correction se déroulent le 29 juin au 4 juillet. Université de Parakou, Fazeg, première année de licence. Plusieurs étudiantes victimes de malaise en plein cours. Fraternité à présent, la juriste Nelly Dodjinou sur la loi concernant le vol entre époux. Si votre conjoint ou conjointe vous prend de l'argent ou vous vole un objet, vous ne pouvez pas le faire condamner au pénal. Toujours avec le quotidien Fraternité de Ménantin, Route des Pêches, le gouvernement lance ce jour le démantèlement des constructions précaires. Projet pédale pour une vallée verte. La mairie de Dango soutient l'association Empreinte. Le meilleur à présent, solidarité et protection des personnes déplacées. Le Bénin réaffirme son engagement en faveur de plus de 29 000 réfugiés et demandeurs d'asile. Opération anarchique du littoral béninois. Le gouvernement lance le démantèlement des constructions précaires sur la route des pêches entre Cotonou et Ouida. Concours de recrutement de 50 auditeurs de justice et 50 élèves greffiers. 2798 candidats ont planché le week-end dernier. Matin libre à présent, gouvernance Wadaï 30 jours qui confirme une ambition pour le Bénin. Coopération judiciaire, les résolutions de la réunion des autorités nationales de la CDAO, information liée à la page 5 de ce quotidien. Non-désignation des sécu au Bénin. Quand la décentralisation se grippe à la base. Littoral béninois, démarrage du démantèlement des habitats précaires. On va finir cette fois-ci avec ce quotidien avec une mauvaise nouvelle. Conseil municipal de Parakou, Tadjou Dine Imoro Boukari n'est plus.
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3: À présent, le rappel des titres. Route des pêches. Le gouvernement engage le démantèlement des constructions en matériaux précaires. Depuis ce lundi 22 juin 2026, les opérations de dégrippissement ont démarré. Payotte, hangars et autres installations érigées sur le domaine public sont dans le viseur des autorités. À Bomé-Calavi, face aux inondations après les fortes pluies, plusieurs quartiers de la commune se retrouvent souvent sous l'eau. Selon la première autorité de la cité d'Ottawa, Nathalie Coty, la plupart de ces zones inondées sont dues aux travaux de reprofilage en cours, mais aussi à l'incivisme de certains citoyens qui bouchent les principales conduites d'eau. Et puis, Coupe du Bénin 2025-2026, pas de finale cette saison. La décision a été rendue publique à travers un communiqué en date du lundi 22 juin 2026. Le document signé par le secrétaire général Claude Paqui visait tout simplement à expliquer les contraintes d'organisation et par la volonté également de mieux structurer le calendrier sportif béninois.
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2: Le directeur général du Centre national de sécurité routière informe le public qu'au titre des actions de réduction durable des décès et traumatismes sévères dus aux accidents de la circulation impliquant les usagers des deux et trois roues motorisées, un projet pilote de facilitation de l'accès des populations aux casques homologués est en cours de formulation avec le Fonds national de la microfinance. En prélude à l'opérationnalisation du mécanisme innovant de microfinancement qui en découlera, le CNSR initie la constitution d'un répertoire officiel des distributeurs de casques homologués au Bénin afin de faciliter la mise en relation entre les bénéficiaires du projet de microfinancement et les structures de vente proposant des casques conformes aux normes de sécurité. Les opérateurs intéressés par cette initiative sont priés de fournir au CNSR les informations suivantes. A. Informations sur l'entreprise, raison sociale complète, adresse du siège social, numéro de téléphone fixe et mobile, adresse e-mail, numéro de registre de commerce et IFU, couverture géographique, département desservi. B. Informations techniques sur les casques. Type de protection, intégrale, jet ouvert, modulable, cross. Norme d'homologation précisée pour chaque modèle. ECE 22,05 ou ECE 22,05 Europe. DOT États-Unis, JIS Japon, autre norme internationale reconnue à préciser. Taille disponible pour chaque modèle XS, S, M, L, XL, XXL ou dimension en CM. Durée et conditions de la garantie fabricant. C. Informations commerciales et logistiques. Prix unitaire par type de casque homologué en CFA. Stock actuellement disponible par modèle et taille ou capacité d'approvisionnement. Catalogue, produits ou photos des différents modèles, format PDF ou JPEG. Les dossiers d'information peuvent être déposés à la Direction Générale du CNSR Cisaec Bay, PK13, route de Porto Novo, de lundi au vendredi, de 8h à 15h, ou envoyés par courrier électronique aux adresses suivantes cnsr.info@gouv.bj. Les opérateurs sont encouragés à transmettre leurs informations dans les meilleurs délais afin de faciliter la constitution du dit répertoire. Critères d'éligibilité. Seuls seront inscrits au répertoire officiel du projet les structures proposant des casques répondant aux normes d'homologation internationalement reconnues. Les casques devront obligatoirement porter l'étiquette ou le marquage de certification. Le CNSR remercie d'avance tous les opérateurs économiques pour leur collaboration et leur engagement dans cette initiative en faveur de la sécurité routière. A signé ce communiqué, le directeur général Ariel Sacramento.
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2: 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Il est 9h.
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3: Bonjour à toutes et à tous et bienvenue dans Bip Info Matin de ce mardi 23 juin 2026. Les titres. Initialement prévues ce dimanche 21 juin, les manifestations officielles de la fête de la musique internationale au Bénin sont décalées de quelques jours. Chez les Batonou au nord du Bénin, le nouvel an est célébré à travers la fête traditionnelle du Donkoro, encore appelée la fête du jet de feu. Les festivités débutent ce mardi 23 juin avec la sortie officielle des tambours. Les détails de ces informations et bien d'autres dans quelques instants. Pas besoin d'attendre le mois de janvier pour entrer dans une nouvelle année. Chez les Batonou au nord du Bénin, le nouvel an est célébré à travers la fête traditionnelle du Donkoro, encore appelée fête de jet de feu, organisée selon le calendrier lunaire. Le nord du Bénin, dans le nord du Bénin, cette célébration

0: On évoque une démarche d'amélioration de l'offre culturelle. L'objectif affiché par les autorités est de préparer une édition spéciale qui se veut plus ancrée sur l'ensemble du territoire national, avec une programmation plus riche et diversifiée, une manière selon le gouvernement de consolider durablement l'industrie musicale et béninoise et d'impliquer directement les organisations festières du secteur. Pour l'instant, le nouveau calendrier reste inconnu. Les dates et les modalités pratiques de cette édition spéciale feront objet d'une communication ultérieure. En attendant, le ministère invite déjà les populations à se mobiliser pour faire de ce rendez-vous un grand moment de fête et de rayonnement des talents locaux. Nous sommes en saison pluvieuse, bientôt 2 mois. Tout comme Cotonou, plusieurs autres villes du Bénin, notamment à Boumekalavi, la cité d'Otoa, se retrouvent sous l'eau après des fortes pluies. Selon le maire Nathel Koti, la plupart des zones inondées sont dues aux travaux de reprofilage en cours, mais aussi de l'incivisme de certains citoyens qui bouchent les principales conduites d'eau. Pour y pallier, la municipalité d'Aboumekalavi a pris de nombreuses mesures urgentes. On écoute le maire Nathel Koti.
1: Quand on parle d'inondation, il y a de l'inondation due par le fait que nos populations se sont installées sur le lit de l'eau. Alors après, il y a des inondations qui sont causées par les travaux en cours, parce que telle route est fermée et telle autre. Donc nous avons invité toutes les entreprises en charge des travaux dans notre commune. Nous avons discuté avec les entreprises pour que dès qu'il y a plus dans ces zones-là où se poursuivent les travaux, qu'il y ait des mesures d'urgence, c'est-à-dire qu'on amène en même temps les engins pour enlever l'eau et pour soulager les populations. On met la pression par la direction technique pour que les choses puissent aller normalement. Le plan d'urgence est déjà. Les services de protection civile et nous avons déjà échangé sur cet axe-là. Et les dispositions sont prises par la mairie. La question d'inondation, c'est une question sensibilisation, éducation, pour que nous ayons des comportements qui nous sauvent nous-mêmes. C'est déjà ça. Il y a l'État central également qui fait tous les efforts pour assainir notre pays. Donc, chaque commune de notre pays, notamment à Boumekalavi. Donc, c'est ensemble que nous allons le faire.
0: Présent une autre information, c'est le début d'une vaste opération de nettoyage le long du littoral béninois. Le gouvernement passe à la vitesse supérieure dans la zone de la route des pêches. À partir de ce lundi 22 juin 2026, les constructions en matériaux précaires commencent à être démantelées conformément à un décret pris en septembre 2025. Le ministère du cadre de vie et des transports lance dès aujourd'hui le démantèlement systématique de toutes les constructions en matériaux précaires situées dans la zone de la route des pêches. Le périmètre ciblé est immense. Il s'étend sur une largeur de près de 800 mètres entre la mer et le premier plan lagunaire, reliant précisément les résidences Marie-Stella à Cotonou jusqu'à la porte du non-retour à Ouida. Sont directement visés les paillotes, les rangas et toutes les infrastructures permanentes ou partielles construites en branchage de palmiers ou cocotiers, en bois d'hiver, en tôle de récupération ou même en plastique. Dans son communiqué officiel, le ministre Georges Allais appelle les populations qui n'ont pas encore fait à libérer les lieux sans délai. En sport, pour finir, la Fédération béninoise de football a annoncé l'annulation de la Coupe du Monde et de la Coupe du Bénin saison 2025-2026. La décision a été rendue publique à travers un communiqué daté de ce lundi 22 juin 2026. Selon le document signé par le secrétaire général Claude Paqui, cette mesure s'explique par des contraintes d'organisation et par la volonté de mieux structurer le calendrier sportif. L'objectif est de garantir la qualité des compétitions et de permettre aux clubs de préparer de meilleures conditions dans les saisons à venir. Fin de cette édition, mise en œuvre par Razak Moussa, Christelle Lumpati, je suis resté à la présentation.
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1: Route d'Épêche, le gouvernement engage le démantèlement des constructions matériaux précaires. Depuis ce lundi 22 juin 2026, les opérations de déguerpissement ont démarré. Payotte, hangars et autres installations érigées sur le domaine public sont dans le viseur des autorités. Bomekalavi, face aux inondations après les fortes pluies, plusieurs quartiers de la commune se retrouvent souvent sous les eaux. Selon la première autorité de la cité d'Ottawa, Nathalie Coty, la plupart de ces zones inondées sont dues aux travaux de reprofilage en cours, mais aussi à l'incivisme de certains citoyens qui bouchent les principales conduites d'eau.

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2: Bonjour à toutes, bonjour à tous. C'est avec un grand plaisir que nous vous retrouvons autour de cette émission de santé dans les locaux de BIP, Bénin Info Première, sur la fréquence bien connue 106 FM. Aujourd'hui, autour de ce plateau radiodiffusé, le thème de la maladie asthmatique, maladie des poumons. Je suis avec Augustin Vidot-Tossi, infirmier diplômé d'État, spécialisé en santé publique et en santé communautaire. L'asthme, en quelques mots. Au sein, nous respirons par la bouche, ça descend dans nos poumons. Et au bout du poumon, il y a la trachée, les bronches, etc. Tout se ramifie. Et les petites bronches, toutes terminales à la fin, qui vont permettre dans le sac alvéolaire de faire l'échange gazeux, permettant d'apporter de l'oxygène au sang, qui après va aller dans tout le corps pour diffuser ou apporter cet oxygène à tout le corps en entier pour qu'il vive et qu'il fonctionne. Donc l'asthme est la maladie de ces toutes petites bronches terminales qu'on appelle parfois bronchioles. Quand c'est les bronches, ça s'appelle bronchite. Quand c'est bronchiole, parfois ça s'appelle bronchiolite, quand ce sont des inflammations. Et si l'asthme s'appelle l'asthme, c'est parce que en fait, ces petites bronchioles dans cette maladie-là se resserrent au moment de l'expiration. On arrive à inspirer, mais on n'arrive plus à expirer car l'air est trappé au fin fond de l'alvéole et des bronchioles et ne peut plus ressortir. Augustin, j'aimerais que vous nous expliquiez un peu mieux que ce que j'ai fait la physiopathologie de l'asthme et ce que vous savez de cette maladie, de comment vous la soignez et comment vous la traitez dans votre rôle actuel.
3: Merci beaucoup. Les signes par lesquels il faut reconnaître la maladie, nous allons partir de la définition de la maladie qui n'est rien d'autre qu'une inflammation chronique des bronches, qui est une réaction de rejet de l'organisme à un corps étranger qui auparavant était introduit dans les voies respiratoires. Donc nous avons cette réaction de rejet qui s'exprime par une inflammation de ces bronches qui seront perçues par des difficultés respiratoires, qui s'expriment en des essoufflements, des sifflements respiratoires. Et donc, nous allons simplement remarquer des sons. Si un asthmatique à côté de nous respire, vous allez entendre un son, ça siffle. Mm-hmm. C'est des sifflements respiratoires. Nous allons retrouver aussi une toux sèche. C'est une toux sans crachat. L'individu sera en train de tousser, une toux à répétition qui va durer dans le temps. Autre signe aussi qu'on peut retrouver chez un asthmatique en crise, on peut avoir des douleurs thoraciques, une sensation de pesanteur à la poitrine. Il te dira qu'il a mal à la poitrine. Remarquons que ces symptômes peuvent apparaître à n'importe quel moment de la journée, mais dans la nuit, ils vont s'aggraver.
2: Et donc, se déclenche même parfois la nuit.
3: Et se
2: il
3: déclenche
2: peut être très
3: aussi
2: bien
3: la
2: journée et la nuit.
3: Voilà, ça va se déclencher la nuit, ils vont s'aggraver.
2: Alors ça, c'est les signes pour la reconnaître. On a parlé déjà un petit peu là de spirométrie. C'est le test effectivement qui permet d'identifier et d'être sûr que c'est une maladie asthmatique.
3: La spirométrie, c'est cet examen médical qui permet de confirmer le diagnostic de l'asthme. Et donc, il s'agira simplement de mesurer la respiration, de faire une évaluation des fonctions des poumons, de faire une exploration, ce qu'on appelle EFR, une exploration fonctionnelle respiratoire, de voir comment les poumons fonctionnent en général. Et ceci se fera à travers deux mouvements, une inspiration et une expiration, qui permettra aux techniciens de... Ça se fait avec une technique bien connue, des dispositifs bien mis en place. Et cela permettra de mesurer les volumes pulmonaires mobilisables et les débits pulmonaires. Et donc, à la fin, on aura deux courbes avec des chiffres, des valeurs qu'on va soumettre aux spécialistes pour l'interprétation. C'est un examen qui a d'intérêt dans le diagnostic de l'asthme et d'autres affections respiratoires. Ça a d'intérêt aussi l'appréciation
2: de l'atteinte, de la gravité.
3: De la gravité, de la sévérité de la maladie et d'apprécier le traitement en cours. Tu vois l'efficacité du traitement en cours.
2: Parlez-nous un petit peu, vous, de votre particularité qui est celle, finalement, de travailler sur la maladie asthmatique en milieu communautaire. On aimerait bien, là, un petit peu que vous nous enseigniez ce que nos auditrices et nos auditeurs peuvent retenir dans leur milieu à eux de vie courante.
3: Le travail communautaire vise d'abord à faire reconnaître la maladie, à en parler et surtout parler des facteurs de risque individuels. Puisque la maladie n'étant pas une maladie contagieuse, les facteurs de risque sont individuels. Donc on va aider chaque enfant à connaître ses facteurs de risque pour savoir comment les prévenir pour ne pas faire la crise. Et donc on vise à les aider à faire un bon contrôle de la maladie, une bonne observance.
2: Alors, ce n'est pas le tabac qui déclenche la maladie d'asthme, il y a une composante génétique dans la maladie d'asthme. Par contre, un des facteurs de risque essentiels à retenir pour nos auditrices et nos auditeurs, c'est que le tabagisme actif, c'est-à-dire je fume moi-même, ou le tabagisme passif est parfois bien pire parce qu'il déclenche effectivement des crises d'asthme alors qu'on ne fume même pas. Tout comme peut-être la combustion de certains, de l'huile ou des choses comme ça, quand elle dégage une fumée toxique et acide pour les poumons. Dans les autres facteurs de risque, c'est effectivement les séances de sport qui peuvent déclencher, parce que là, on va avoir besoin de son oxygène, et quand on ne sait pas qu'on est asthmatique, on va peut-être pas vouloir s'arrêter, mais ça va peut-être effectivement exacerber et déclencher des crises d'asthme. Y a-t-il d'autres facteurs de risque ?
3: Il y a aussi les émotions. Il y a les émotions fortes, et on en rencontre surtout avec les ados, une crise de jalousie ou voilà une surprise ou on a eu de mauvaises notes à l'école, on n'est pas en bon terme avec telle personne, les parents ont fait quelque chose qu'ils n'ont pas apprécié et rapidement ça débouche sur une crise. Il y a la pollution, la pollution sous toutes ses formes.
2: Notre paillot peut-être dégage effectivement.
3: Voilà, les odeurs fortes, les irritants respiratoires qui sont comme les odeurs fortes, parfums, déodorants, désodorisants, l'odeur de l'essence frelatée. Il y a aussi les acariens.
2: Les acariens, c'est toutes les poussières dans les matelas, voilà, et dans les sols.
3: Les divans,
2: il y en a dans les ventilateurs, dans les climes, etc.
3: Voilà. Et il y a aussi ces facteurs respiratoires comme la poussière sur toutes ses formes, qu'on soit en train de balayer ou de nettoyer le tableau, ou bien les ventilateurs, climatiseurs, les brasseurs, tout ce qui peut produire de la poussière. Les facteurs climatiques aussi, la saison pluvieuse, il y a la fraîcheur qui peut aussi déclencher des crises d'asthme. La chaleur aussi, à des moments donnés, peut occasionner des crises d'asthme chez des personnes.
2: Et là, c'est pour ça qu'effectivement, les personnes asthmatiques sont beaucoup plus vite protégées par des prises en charge un peu plus lourdes. Et ça revient au début de ce qu'on disait, c'est qu'effectivement, on est amené à protéger ce poumon très vulnérable de différentes manières, par des facteurs de prévention, en évitant donc avant tout les facteurs de risque, en se sachant asthmatique pour éviter et pour adapter son comportement de vie à sa maladie. Et effectivement, c'est un poids donc plus lourd économique en termes de santé et de maintien de bonne santé. On vous remercie énormément parce qu'on a bien compris effectivement quelle était la plus-value d'une spécialisation en santé communautaire et en santé publique. C'est vous qui pouvez aller jusqu'à ce niveau-là d'aide communautaire ou de diagnostic communautaire pour effectivement aider les patients à vivre avec une maladie chronique. Chères auditrices, chers auditeurs, je vous remercie de cette écoute sur la maladie asthmatique. J'espère que cette émission vous a plu. En vous remerciant, à mardi prochain.
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2: Nous avons dit que nous avons dit que nous avons dit que nous avons dit que nous avons dit que nous avons dit que nous avons dit que fête internationale de la musique au Bénin. Oui, nous avons dit que nous avons dit que nous avons dit que nous avons dit que nous avons dit que nous avons dit que nous avons dit que nous avons dit que nous avons dit que nous avons dit que nous 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
4: Madame, Monsieur, bonjour et bienvenue à la une de la presse béninoise. Et on démarre par le matinal Route des Pêches, le démantèlement des constructions précaires lancées ce jour. Les populations concernées invitées à exécuter. Agenda mondial des villes durables, information à lire à la page 2 de ce quotidien. Cotonou impose son modèle de résilience à Londres. Baccalauréat 2026, la correction des copies démarre le 29 juin. Municipalité de Parakou, le conseiller Tadjou Din Imoro n'est plus football. Information à lire à la page 9 de ce journal. La FBF annule l'édition 2025-2026 de la Coupe du Monde du Bénin. L'économiste à présent, promotion du tourisme. Le Bénin se rêve en hub hôtelier haut de gamme du monde. Promotion des arts. Le Bénin prépare une édition spéciale de la fête de la musique. Les quatre vérités à présent, fourniture de l'énergie électrique au Bénin, la SBEE effectue des travaux de maintenance dans plusieurs localités ce 23 juin. Aménagement de la route des pêches, le gouvernement lance la démolition des constructions précaires. Adoption de la loi des finances rectificatives, gestion 2026, les députés Ali Jatou, Saliou, Arekpa et Chalman Nyankoti apprécie cette décision, cette adoption. Baccalauréat 2026, les travaux de correction se déroulent le 29 juin au 4 juillet. Université de Parakou Fazeg, première année de licence. Plusieurs étudiantes victimes de malaise en plein cours. Fraternité à présent, la juriste Nelly Dodjinou sur la loi concernant le vol entre époux. Si votre conjoint ou conjointe vous prend de l'argent ou vous vole un objet, vous ne pouvez pas le faire condamner au pénal. Toujours avec le quotidien Fraternité de Ménantin, Route des Pêches, le gouvernement lance ce jour le démantèlement des constructions précaires. Projet pédale pour une vallée verte. La mairie de Dangbo soutient l'association Empreinte. Le meilleur à présent, solidarité et protection des personnes déplacées. Le Bénin réaffirme son engagement en faveur de plus de 29 000 réfugiés et demandeurs d'asile. Opération anarchique du littoral béninois. Le gouvernement lance le démantèlement des constructions précaires sur la route des pêches entre Cotonou et Ouida. Concours de recrutement de 50 auditeurs de justice et 50 élèves greffiers. 2798 candidats ont planché le week-end dernier. Matin libre à présent, gouvernance Wadaï 30 jours qui confirme une ambition pour le Bénin. Coopération judiciaire, les résolutions de la réunion des autorités nationales de la CEDEAO, information à lire à la page 5 de ce quotidien. Non désignation des sécu au Bénin. Quand la décentralisation se grippe à la base. Littoral béninois, démarrage du démantèlement des habitats précaires. On va finir cette fois-ci avec ce quotidien avec une mauvaise nouvelle. Conseil municipal de Parakou, Tadjou Din Imoro Boukari n'est plus.
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4: En route des pêches, le gouvernement engage le démantèlement des constructions matériaux précaires. Depuis ce lundi 22 juin 2026, les opérations de dégapissement ont démarré. Paillotes, hangars et autres installations érigées sur le domaine public sont dans le viseur des autorités. Goumé-Calavi, face aux inondations après les fortes pluies, plusieurs quartiers de la commune se retrouvent souvent sous les eaux. Selon la première autorité de la cité d'Otois, Nathalie Coty, la plupart de ces zones inondées sont dues aux travaux de reprofilage en cours, mais aussi à l'incivisme de certains citoyens qui bouchent les principales conduites d'eau.
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4: Bonjour et bienvenue aux informations à l'échelle africaine. On démarre par le Burkina Faso. Le gouvernement burkinabé a convoqué le lundi 22 juin l'ambassadeur de l'Union européenne au Burkina Faso, Philippe Bronchin. Cette réaction fait suite à l'adoption par le Parlement européen d'une résolution dénonçant la répression de l'espace civique et des libertés fondamentales dans le pays. Les autorités burkinabé estiment que cette résolution ne reflète pas la réalité de la situation nationale. Elle dénonce également une ingérence dans les affaires internes du Burkina Faso. Les autorités ghanéennes ont annoncé que l'Allemagne et les Pays-Bas vont restituer près de 2000 objets culturels emportés durant la période coloniale. Cette annonce a été faite dans le cadre de la conférence sur la justice réparatrice au cours de laquelle un catalogue des objets concernés ont été présentés au président ghanéen. Les artefacts concernés revêtent d'une importance historique et culturelle majeure pour le Ghana. Cette restitution s'inscrit dans un mouvement plus large de retour du patrimoine africain conservé en Europe. À l'issue d'une mission de 5 jours à Dakar, le Fonds monétaire international a reconnu les avancées enregistrées par le Sénégal, notamment la réduction du déficit budgétaire et une croissance économique soutenue. Toutefois, l'institution estime que la dette reste préoccupante et que plusieurs risques continuent de peser sur les finances publiques du pays. Le gouvernement sénégalais a réaffirmé son intérêt pour un nouveau programme de coopération entre le Fonds monétaire international. Le Premier ministre ivoirien Robert Mbembe a présenté au parti politique les grandes lignes du futur système électoral qui sera prochainement soumis au Parlement. Le projet prévoit la création de 3 structures distinctes afin de renforcer la transparence, le contrôle et la crédibilité du processus électoral. Cette réforme intervient après la dissolution de la commission électorale indépendante il y a plus de mois. On finit avec cette information. Les autorités sud-africaines se préparent à la manifestation annoncée le 30 juin par les organisations opposées à l'immigration irrégulière, contraignant d'éventuels débordements. Le gouvernement renforce les mesures de sécurité tout en multipliant les appels au calme et à la non-violence. L'armée pourrait être mobilisée en appui aux forces de police si la situation l'exige.
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4: Et bienvenue dans votre chronique, le disque du jour. Aujourd'hui, on s'écoute le titre A New Hit, A New You, une chanson originale de Taylor Swift sortie le 5 juin dernier. Pour la bande originale du film d'animation Disney Pixar, Toy Story 5, le morceau a été écrit et produit en collaboration avec Jack Antonoff. Cette œuvre marque un retour de l'artiste à ses origines country. Taylor Swift a eu un coup de cœur immédiat après avoir assisté à une projection privée de Toy Story 5 à l'invitation du réalisateur Andrew Stanton. La chanteuse est ensuite rentrée chez elle, a composé et enregistré le morceau en seulement 8 heures. Les paroles célèbrent les retrouvailles, la nostalgie de l'enfance et la force des amitiés durables qui traversent le temps. La chanson a rapidement trôné au sommet des classements mondiaux, atteignant notamment la première place au Billboard Hot 100 aux États-Unis. Merci de faire place au titre A New Hit, A New You, signé Taylor Swift. C'est le disque du jour ce 23 juin 2026 sur Bip Radio.
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1: 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Il est 10h.
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4: Madame, Monsieur, bonjour et bienvenue à la une de la presse béninoise. Et on démarre par le matinal Route des Pêches. Le démantèlement des constructions précaires lancé ce jour. Les populations concernées invitées à exécuter. Agenda mondial des villes durables. Information à lire à la page 2 de ce quotidien. Cotonou impose son modèle de résilience à Londres. Baccalauréat 2026. La correction des copies démarre le 29 juin. Municipalité de Parakou. Le conseiller Tadjou Dine Imoro n'est plus football. Information à lire à la page 9 de ce journal. La FBF annule l'édition 2025-2026 de la Coupe du Bénin. L'économiste à présent, promotion du tourisme. Le Bénin se rêve en hub hôtelier haut de gamme du monde. Promotion des arts. Le Bénin prépare une édition spéciale de la fête de la musique. Les quatre vérités à présent, fourniture de l'énergie électrique au Bénin, la SBEE effectue des travaux de maintenance dans plusieurs localités ce 23 juin. Aménagement de la route des pêches, le gouvernement lance la démolition des constructions précaires. Adoption de la loi des finances rectificatives, gestion 2026, les députés Ali Jatou, Saliou Arekpa et Chalman Nyankoti apprécient cette adoption. Baccalauréat 2026, les travaux de correction se déroulent le 29 juin au 4 juillet. Université de Parakou Fazeg, première année de licence, plusieurs étudiantes victimes de malaise en plein cours. Fraternité à présent, la juriste Nelly Dodjinou sur la loi concernant le vol entre époux. Si votre conjoint ou

0: justice et 50 élèves greffiers, 2798 candidats ont planché le week-end dernier. Matin libre à présent, gouvernance Wadaï 30 jours qui confirme une ambition pour le Bénin. Coopération judiciaire et résolution de la réunion des autorités nationales de la CEDEAO, information à lire à la page 5 de ce quotidien. Non-désignation des CQ au Bénin quand la décentralisation se grippe à la base. Littoral béninois, démarrage du démantèlement des habitats précaires. On va finir cette fois-ci avec ce quotidien avec une mauvaise nouvelle. Conseil municipal de Parakou, Tadjou Dine Imouro Boukari n'est plus.
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2: Bonjour à toutes, bonjour à tous, petits, grands-parents, enfants, adolescents. C'est avec un grand plaisir que nous vous retrouvons autour de cette émission de santé dans les locaux de BIP, Bénin Info Première, sur la fréquence bien connue 106 FM. Aujourd'hui, autour de ce plateau radiodiffusé, le thème de la maladie asthmatique, maladie des poumons. Les acteurs présents ici même sont nos invités et vos serviteurs. Ils vont se présenter, mais j'en dis un mot. Je suis avec Augustin Vidot aussi, infirmier diplômé d'État, spécialisé en santé publique et en santé communautaire. Je me présente juste avant lui parce que je lui arrache encore un peu le micro. Lise-Hélène Adjaï, médecin généraliste au cabinet médical Missik Bay, respectons la vie, à Cotonou, dans le quartier Les Cocotiers. Cher Augustin, je vous laisse vous présenter si j'ai un petit peu tronqué votre présentation et si vous voulez nous en dire plus. Puis après, nous démarrons sur le thème qui nous réunit aujourd'hui, c'est-à-dire la maladie asthmatique.
3: Merci beaucoup. Merci à vous, docteur, pour ce travail que vous abattez depuis un moment. Pour le bonheur de la population que vous servez avec enthousiasme et détermination, pour le bonheur de cette population que nous servons aussi en qualité d'agent de santé. Merci aussi à tous ces auditeurs qui nous écoutent. Je suis Augustin Filotoussi, je suis infirmier diplômé d'État, spécialiste en santé communautaire, santé publique. Je travaille depuis un moment dans un centre de pneumologie de la place.
2: Nous allons y revenir puisqu'effectivement votre travail nous permet de profiter de votre savoir sur la maladie de l'asthme. L'asthme, en quelques mots, au sein, nous respirons par la bouche, ça descend dans nos poumons. Et au bout du poumon, il y a la trachée, les bronches, etc. Tout se ramifie et les petites bronches toutes terminales à la fin qui vont permettre dans le sac alvéolaire de faire l'échange gazeux permettant d'apporter de l'oxygène au sang qui après va aller dans tout le corps pour diffuser ou apporter cet oxygène à tout le corps en entier pour qu'il vive et qu'il fonctionne. Donc l'asthme est la maladie de ces toutes petites bronches terminales qu'on appelle parfois bronchioles. Quand c'est les bronches, ça s'appelle bronchite. Quand c'est bronchiole, parfois ça s'appelle bronchiolite, quand ce sont des inflammations. Et si l'asthme s'appelle l'asthme, c'est parce que en fait, ces petites bronchioles dans cette maladie-là se resserrent au moment de l'expiration. On arrive à inspirer, mais on n'arrive plus à expirer car l'air est trappé au fin fond de l'alvéole et des bronchioles et ne peut plus ressortir. On va voir que ça a un rôle important parce que de toute manière, l'échange gazeux ne pourra plus se faire. Par la suite, il faut savoir qu'on parle souvent de l'asthme grave et en l'occurrence, selon des dernières données de l'Organisation mondiale de la santé récupérées par le Bénin et publiées en 2020, les décès par asthme au Bénin ont atteint 1,07% des décès totaux. C'est la létalité ou la mortalité par la maladie de l'asthme. Ça semble peu, mais finalement, ce qui nous embête beaucoup et ce pourquoi on veut faire une émission, c'est parce que cette maladie et ces décès font partie de ce qu'on appelle des décès évitables, car la maladie de l'asthme se traite. Alors, l'asthme sévère est donc celui dont on va mourir. L'asthme, mais avant d'être sévère, effectivement, il peut y avoir des formes moins sévères. Au niveau mondial, on estime que l'asthme sévère touche entre 1 et 3% de la population générale chez les enfants et les adultes, soit environ 5 à 10%, voire 20% de la population atteinte de la maladie d'asthme. On est bien d'accord, 1 à 3% en population générale, mais 5 à 20% pour les gens porteurs de cette maladie. Et je le répète, c'est une maladie dont la mortalité est évitable si on connaît sa maladie,

0: si on la soigne et on la traite. Alors, il faut savoir que les patients souffrant d'asthme le plus sévère consomment plus de médicaments, font plus appel aux médecins, sont plus souvent hospitalisés. Il va donc, cette maladie asthmatique, générer un lourd poids économique pour les individus et leurs familles, mais aussi à l'échelle du pays. Absentéisme, maladie, décès prématuré, etc. Restons au Bénin. Deux études sont le socle de notre émission et Augustin sera là pour en fait parler d'une autre étude sur un autre modèle en milieu communautaire. 2013, c'est une file active de patients asthmatiques du Centre National Hospitalo-Universitaire de Pneumophtysiologie, qu'on appelait avant Lazaret. Il faut savoir que dans cette file active de patients asthmatiques, 21% pratiquement souffrent d'asthme sévère, donc des formes graves, que l'âge des patients s'étend de 10 à 76 ans, avec une médiane qu'on appelle à 41 ans, 53% sont de sexe féminin, presque 80% ont des antécédents d'allergie, 61,7% ont commencé leur asthme après l'âge de 12 ans. Et seulement 11% ont consommé ou consommaient du tabac. On insiste parce qu'on va revenir sur la variable tabac. Alors, il faut savoir qu'en 2017, cette fois c'est une population d'étudiants en médecine de Parakou, la prévalence effectivement d'un diagnostic antérieur d'asthme par un médecin, c'est-à-dire le nombre de personnes de cette population qui étaient informées qu'il était porteur d'asthme, était de 9,1%. Celles qui avaient un asthme clinique, c'est-à-dire qu'ils le ressentaient, était de 14%. Et celles qui avaient un asthme confirmé par l'examen qui authentifie et qui certifie l'asthme, qui s'appelle la spirométrie, Augustin va nous aider derrière à revenir sur la spirométrie, était de 5,3%. Ça veut dire qu'effectivement, peu d'une population se connaissant comme asthmatique était allée jusqu'à faire le test qui permet effectivement de l'authentifier et de le confirmer. Je finis avec cette deuxième étude, puisque seulement donc, le sexe féminin, un diagnostic antérieur d'asthme posé par un médecin et la présence de symptômes de rhinite allergique étaient associés souvent à un asthme confirmé. On va revenir sur la rhinite, c'est simplement le rhume. Il faut savoir que les symptômes étaient contrôlés chez 78,6% de cette population, partiellement contrôlés seulement chez 17,1% et non contrôlés, je vous rappelle qu'on est dans une population d'étudiants en médecine, non contrôlés chez 4,3% de ces étudiants. La première déduction, à mon avis, c'est que les coordonnées sont bien mal chaussées. La deuxième déduction va être tout ce que l'on va apprendre de cette maladie asthmatique et justement de son état en milieu communautaire et de comment faire pour ne pas arriver au CNHU PPC, qui est le sommet de la pyramide sanitaire pour traiter l'asthme, et éviter effectivement d'être là plutôt dans des catégories de maladies asthmatiques sévères et graves. Augustin, je vous redonne le micro parce que j'aimerais que vous nous expliquiez un peu mieux que ce que j'ai fait la physiopathologie de l'asthme et ce que vous savez de cette maladie, de comment vous la soignez et comment vous la traitez dans votre rôle actuel.
1: Alors, merci beaucoup pour la question. Je voudrais parler pour ressortir les symptômes de l'asthme, les signes de l'asthme, les signes par lesquels il faut reconnaître la maladie. Nous allons partir de la définition de la maladie qui n'est rien d'autre qu'une inflammation des bronches, une inflammation chronique des bronches qui est une réaction de rejet de l'organisme à un corps étranger qui auparavant était introduit dans les voies respiratoires. Alors, donc, nous avons cette réaction de rejet qui s'exprime par une inflammation de ces bronches qui seront perçues par des difficultés respiratoires qui seront
0: majorées en expiration, si j'ai bien compris.
1: Voilà.
0: On arrive à inspirer, mais on a du mal à expirer.
1: Voilà, des difficultés respiratoires qui s'expriment en des essoufflements, des sifflements respiratoires. Et donc, nous allons simplement remarquer des sons. Si un asthmatique à côté de nous respire, nous allons entendre un son comme si on a mis de l'air dans un ballon et on essaie de pincer le bout pour pouvoir faire sortir l'air. Vous allez entendre un son, si je peux bien, voilà, si je peux bien, ça siffle. C'est des sifflements respiratoires. Et donc, en plus de ça, nous allons retrouver aussi une toux sèche. C'est une toux sans crachat. L'individu sera en train de tousser, une toux à répétition qui va durer dans le temps. Autre signe aussi qu'on peut retrouver chez un asthmatique en crise, on peut avoir des douleurs thoraciques, une sensation de pesanteur à la poitrine. Il te dira qu'il a mal à la poitrine. Remarquons que ces symptômes peuvent apparaître à n'importe quel moment de la journée, mais dans la nuit, vont s'aggraver.
0: Et se déclenche même parfois la nuit.
1: Et se déclenche aussi
0: dans la journée et la nuit.
1: Voilà, ça va se déclencher la nuit, ils vont s'aggraver. Il te dira qu'il n'a pas bien dormi ou bien il a toussé toute la nuit. Il a été obligé de se lever, de s'adosser, de se mettre en position demi-assise pour pouvoir mieux respirer. Ou bien, s'il se connaissait déjà asthmatique, il a été obligé d'aller chercher sa ventoline, son traitement qu'il a pris.
0: Donc effectivement, Augustin, vous nous avez brossé un petit peu la façon de reconnaître la maladie Vous avez souligné déjà qu'il puisse y avoir des asthmes qu'on appelle infracliniques, c'est-à-dire qu'ils ne donnent pas autant de signes que ça. Et on a surtout effectivement saisi comment se manifestait la crise d'asthme. J'ai du mal à respirer, j'ai une pesanteur, j'ai une lourdeur, j'ai même l'impression parfois d'une oppression. Je veux ouvrir ma fenêtre, je veux ouvrir ma chemise pour mieux respirer. C'est à l'expiration que j'ai du mal, je siffle, je tousse et c'est surtout la nuit. Alors ça, c'est les signes pour la reconnaître. On a parlé déjà un petit peu là de spirométrie. C'est le test effectivement qui permet d'identifier et d'être sûr que c'est une maladie asthmatique.
1: La spirométrie, c'est cet examen médical qui permet de confirmer le diagnostic de l'asthme. Et donc, il s'agira simplement de mesurer la respiration, de faire une évaluation des fonctions des poumons, de faire une exploration, ce qu'on appelle EFR, une exploration fonctionnelle respiratoire, de voir comment les poumons fonctionnent en général. Et ceci se fera à travers deux mouvements, une inspiration et une expiration, qui permettra aux techniciens de... Ça se fait avec une technique bien connue, des dispositifs bien mis en place. Et cela permettra de mesurer les volumes pulmonaires mobilisables et les débits pulmonaires.
0: Exactement, puisque effectivement, on va faire souffler la personne autour, dans un tuyau, dans une machine autour d'un tuyau, pour justement enregistrer les débits. Vous le dites bien, il va y avoir un ralentissement du débit expiratoire.
1: Voilà.
0: Avec une espèce de courbe en cloche.
1: Voilà. Et donc, à la fin, on aura deux courbes. On aura deux courbes que le technicien va soumettre avec des chiffres, des valeurs qu'on va soumettre au spécialiste pour l'interprétation.
0: Alors.
1: Et donc, c'est un examen qui a d'intérêt dans le diagnostic de l'asthme et d'autres affections respiratoires. Ça a d'intérêt aussi l'appréciation...
0: De l'atteinte, de la gravité.
1: De la gravité, de la sévérité de la maladie et du traitement en cours. D'apprécier le traitement en cours, de voir l'efficacité du traitement en cours.
0: Ça, effectivement, donc, c'est dans la partie thérapeutique. Une fois qu'on a posé le diagnostic, on va pouvoir effectivement refaire avec un contrôle de spirométrie, un contrôle d'efficacité, effectivement, voir si les traitements sont suffisants.
1: Justement.
0: Très bien. Alors, en médecine générale et en santé au travail, parfois, on se sert d'un petit outil qui s'appelle le peak flow, qui est un petit truc aussi qu'on met autour de la bouche des gens. On leur demande de respirer très fort, très vite pendant la première seconde, car ça mesure le volume d'expiration maximale de la première seconde. Et ça nous permet d'avoir un dépistage précoce, effectivement, d'un problème de maladie de l'expiration, qui est généralement de l'asthme. Il n'y a pas tellement d'autres atteintes du poumon qui atteignent l'expiration. Par contre, comme vous l'avez dit, on peut avoir des bronchites, des BPCO, bronchopneumopathie chronique obstructive, qui donneront un autre résultat à la spirométrie. Alors, on a parlé de la spirométrie, on a parlé du peak flow, on a parlé des signes pour la reconnaître. Parlez-nous un petit peu, vous, de votre particularité qui est celle, finalement, de travailler sur la maladie asthmatique en milieu communautaire. Comment vous parlez aux gens pour que la maman reconnaisse que son enfant a peut-être un asthme? Est-ce qu'il court moins vite quand il fait une partie de foot endiablée dans la rue? Est-ce qu'il tousse beaucoup la nuit? Est-ce qu'il y a des choses qui déclenchent en milieu communautaire des crises d'asthme? On aimerait bien, là, un petit peu que vous nous enseigniez ce que nos auditrices et nos auditeurs peuvent retenir dans leur milieu à eux de vie courante.
1: Le travail communautaire vise d'abord à faire reconnaître la maladie, à en parler, parce que beaucoup n'ont pas d'idées sur la maladie et beaucoup ne savent pas aussi que ça se traite. Donc, notre travail communautaire vise à parler de la maladie, parler des contours de la maladie, parler du traitement de la maladie, faire le diagnostic de la maladie en communauté et surtout parler des facteurs de risque. D'aider les enfants, pour ce qui nous concerne, les adolescents, à mieux connaître la maladie, à parler de la maladie autour d'eux, à d'autres personnes. Et donc, faire reconnaître les symptômes de la maladie aux ados, savoir quels sont les facteurs de risque et savoir les facteurs de risque individuels. Puisque la maladie, n'étant pas une maladie contagieuse, les facteurs de risque sont individuels. Donc, on va aider chaque enfant à connaître ses facteurs de risque pour savoir comment les prévenir, ou ne pas faire la crise. Et donc, maintenant, ceux-là qui se connaissent déjà asthmatiques, on les aide aussi à avoir une bonne observance, parce que le traitement étant un traitement de longue durée, avec le temps, ils baissent les chines, ils ne suivent plus les recommandations, les conseils du médecin ne sont plus bien suivis comme cela se doit. Le traitement est laissé à un moment donné. Et donc, on vise à les aider à faire un bon contrôle de la maladie, une bonne observance.
0: Alors, dans l'étude effectivement de 2013 du CNHUPPC, on avait retenu que les antécédents familiaux d'asthme et d'atopie, c'est-à-dire de terrain allergique, étaient fréquents chez les asthmatiques suivis dans cette file active à hauteur de 84%. On avait retenu aussi que seuls 24% des patients interviewés n'avaient pas été exposés dans leur milieu de vie à la fumée du tabac ou à d'autres combustibles, ce qui voulait dire que l'inverse et le corollaire étaient vrais aussi. Une grosse partie pourrait être exposée. Alors, ce n'est pas le tabac qui déclenche la maladie d'asthme, il y a une composante génétique dans la maladie d'asthme. Par contre, un des facteurs de risque essentiels à retenir pour nos auditrices et nos auditeurs, c'est que le tabagisme actif, c'est-à-dire je fume moi-même, ou le tabagisme passif est parfois bien pire parce qu'il déclenche effectivement des crises d'asthme alors qu'on ne fume même pas. Tout comme peut-être la combustion de certains, de l'huile ou des choses comme ça, quand elle dégage une fumée toxique et acide pour les poumons. Dans les autres facteurs de risque, c'est effectivement les séances de sport qui peuvent déclencher, parce que là, on va avoir besoin de son oxygène, et quand on ne sait pas qu'on est asthmatique, on ne va peut-être pas vouloir s'arrêter, parce que justement, quand on est enfant à 5 ans, on veut faire le match de foot comme tout le monde, mais ça va peut-être effectivement exacerber et déclencher des crises d'asthme. Y a-t-il d'autres facteurs de risque qu'il faudrait que nos auditrices et nos auditeurs entendent, soit qu'ils ne sachent pas encore qu'ils sont asthmatiques, soit qu'ils le sachent déjà et qu'ils doivent donc les éviter absolument?
1: En plus de ce que vous venez de citer, il ne faut pas oublier, il y a aussi les émotions. Il y a les émotions fortes, et on en rencontre surtout avec les ados, une crise de, je sais pas, de jalousie, ou voilà, une surprise, ou on a eu de mauvaises notes à l'école, on n'est pas en bon terme avec telle personne, les parents ont fait quelque chose qu'ils n'ont pas apprécié, et rapidement, ça débouche sur une crise. Et donc, il y a des émotions fortes aussi qui occasionnent la crise. Il y a la pollution, la pollution sous toutes ses formes.
0: Notre paillot peut-être dégage effectivement...
1: Voilà, les odeurs fortes, les irritants respiratoires qui sont comme les odeurs fortes, parfums, odorants, désodorisants, l'odeur de l'essence frelatée. Il y a aussi les acariens.
0: Alors là, on est dans le domaine effectivement de l'allergie. Voilà. L'asthme étant une forme d'allergie, effectivement, hein, une forme pulmonaire d'allergie. Effectivement, les gens vont peut-être déclencher des crises d'asthme par des réactions allergiques à certains allergènes, lesquels les acariens.
1: Les acariens.
0: Les acariens, c'est toutes les poussières dans les matelas et dans les sols. Hein. Il y en a dans les ventilateurs, dans les clims, etc.
1: Voilà. Et il y a aussi ces facteurs respiratoires comme la poussière, sur toutes ces formes, qu'on soit en train de balayer ou de nettoyer le tableau, ou bien les ventilateurs, climatiseurs, les brasseurs, tout ce qui peut produire de la poussière, ce sont aussi des facteurs de risque qui peuvent déclencher la crise à un moment donné. Et donc, on vient déjà de parler de l'activité physique intense, vous avez bien parlé de ça. Les facteurs climatiques aussi, la saison pluvieuse, il y a la fraîcheur qui peut aussi déclencher les crises d'asthme, la chaleur aussi à des moments donnés peut occasionner des crises d'asthme chez des personnes.
0: Alors, je rajouterais qu'effectivement, une infection aussi pulmonaire, une bronchite plus simple, enfin bactérienne ou virale, ou un rhume, pourrait effectivement exacerber. Et là, c'est pour ça qu'effectivement, les personnes asthmatiques sont beaucoup plus vite protégées par des prises en charge un peu plus lourdes. Et ça revient au début de ce qu'on disait, c'est qu'effectivement, on est amené à protéger ce poumon très vulnérable de différentes manières, par des facteurs de prévention, en évitant donc avant tout les facteurs de risque, en se sachant asthmatique pour éviter et pour adapter son comportement de vie à sa maladie. Et effectivement, c'est un poids donc plus lourd économique en termes de santé et de maintien de bonne santé. Car le dernier mot quand même de la fin sera sur l'objectif d'un dépistage précoce et d'un diagnostic bien fait. C'est celui d'adapter le traitement à la maladie de la personne selon des périodes de vie pour éviter qu'il devienne asthme sévère, voire qu'il en décède. Et effectivement, en adaptant, le principe est celui d'avoir une qualité de vie. On apprend, et vous avez dit un mot très important tout à l'heure, c'était l'éducation thérapeutique et l'aide à l'observance pour apprendre à maintenir une qualité de vie très presque normal, alors qu'on est atteint d'une maladie qui, à première vue, provoque des difficultés respiratoires. Est-ce que, dans votre étude et en milieu communautaire, votre rôle est aussi celui de rappeler que même un malade asthmatique a le droit et a de quoi avoir une qualité de vie tout à fait normale?
1: Justement. Et c'est tout le sens de l'éducation thérapeutique que j'appelle à tout mon vœu, à ce qu'on installe un peu partout, puisque ça recentre la maladie, ça met le malade au centre de la maladie et ça permet de dire au malade que c'est toi-même qui détiens le traitement de la maladie. Parce que le tout ne suffit pas de donner des médicaments, il faut enseigner le malade sur sa maladie, tout ce qui constitue les facteurs de risque, les facteurs d'aggravation de sa maladie. Il faut aller, si possible, dans les maisons pour voir les conditions de vie des malades diagnostiqués pour une maladie chronique comme celle dont on parle et lui souligner ce qu'il doit faire, ce qu'il ne doit pas faire. L'aider aussi à ranger, on arrive même parfois à le faire, à ranger sa chambre pour disposer les choses, mettre le médicament là où ça doit se retrouver à un moment donné pour qu'on ne soit pas en train à chercher le médicament alors qu'on est en crise. C'est tout le sens de l'éducation thérapeutique.
0: Et c'est là qu'on vous remercie énormément parce qu'on a bien compris effectivement quelle était la plus-value d'une spécialisation en santé communautaire et en santé publique. C'est vous qui pouvez aller jusqu'à ce niveau-là d'aide communautaire ou de diagnostic communautaire pour effectivement aider les patients à vivre avec une maladie chronique. Chère auditrice, cher auditeur, je vous remercie de cette écoute sur la maladie asthmatique. J'espère que cette émission vous a plu. En vous remerciant, à mardi prochain.
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5: Dinga Stream est une application béninoise de streaming musical qui met en avant les artistes africains et béninois et qui permet aux utilisateurs d'écouter de la musique en ligne. Pour mieux découvrir cette plateforme, nous allons parler ou discuter avec notre invitée du jour. Je vais la laisser elle-même se présenter. Bonjour madame.
6: Bonjour Christelle. Je suis Marilyn Elikenom. Je suis directrice du catalogue chez Dinga Stream, qui est une plateforme panafricaine de streaming made in Benin.
5: Vous allez nous parler des services que vous octroyez ou que vous distribuez au niveau de votre plateforme.
6: Dinga Stream, c'est, pour faire simple, c'est une application mobile, donc disponible sur Play Store et sur App Store. Et sur cette application, vous avez la chance d'écouter une panoplie de musique d'artistes africains. Donc vous allez sur Dinga Stream, vous retrouverez des artistes africains, que ce soit béninois, togolais. Et derrière, chaque écoute est rémunérée. Donc, vous ne venez pas juste sur Dinga Stream pour vous distraire, mais vous venez également pour faire en sorte que vos artistes puissent vivre de leur art. Et derrière cela, nous avons encore d'autres services à part le service d'écoute. Nous avons un service de vente de tickets qui est intégré à l'application. Nous avons également un autre service qui est parallèlement lié à l'application, mais ce service, il est beaucoup plus sur le web. Donc, Dinga Stream Live, et ça c'est dédié aux créateurs de contenu, aux influenceurs. Donc via cet espace, vous avez la chance de vendre vos lives, c'est-à-dire que vous enregistrez un live et vous diffusez sur Dinga Stream Live de façon payante. Donc pour les influenceurs qui sont très à l'aise devant la caméra et qui veulent faire connaître une autre dimension de la chose à leur public, surtout ce qu'on appelle l'exclusivité, ils peuvent décider de mettre leur contenu live pré-enregistré ou de petits courts-métrages sur Dinga Stream Live, et chaque auditeur qui vient regarder à l'heure de diffusion devra payer un montant. Là, ça leur permet de rentabiliser un peu plus.
5: En résumé, vos services vont à l'endroit du public, également des artistes et également
6: des créateurs de contenu. Audio comme vidéo.
5: Et qu'est-ce qui vous a motivé à créer cette plateforme et quelle est la particularité?
6: Alors, la plateforme a été lancée en 2021. Avant 2021, ce qui a motivé le promoteur, c'est le fait qu'aujourd'hui, quand nous allons sur les plateformes étrangères type Spotify et Apple Music, on remarque que nos artistes africains sont noyés dans la masse, ce qui fait qu'ils n'arrivent pas réellement à rentabiliser. Donc, on s'est dit, pourquoi ne pas créer une plateforme qui synchronise tout ce qui est musique africaine et qui répond à nos standards. Aujourd'hui, pour avoir un abonnement sur les plateformes étrangères, il faut avoir une carte bancaire, ce qui n'est plus le cas avec Dinga Stream. Juste via Momo, vous pouvez activer un abonnement et derrière, les revenus sont vraiment meilleurs. Meilleur en ce sens que ici on se retrouve entre Africains, entre utilisateurs. Donc, on a su mettre en place un modèle économique qui fait que réellement nos artistes, quand ils cumulent un certain nombre d'écoutes, franchement, ils peuvent déjà commencer à empocher quelque chose. D'ailleurs, l'écoute actuellement chez nous, il est à 3 francs. Vous avez aussi, en tant qu'artiste, le choix du streaming exclusif, ce procédé-là qui fait que je peux venir et déposer exclusivement un morceau ou un projet sur une certaine période et fixer en montant. Donc c'est comme un cumul entre la vente et le streaming exclusif.
5: Justement, et quels sont les artistes ou quels sont ces promoteurs avec qui vous travaillez ou vous avez déjà travaillé?
6: On a travaillé et on continue de travailler avec pas mal d'artistes, que ce soit à l'international comme ici au Bénin. Donc je peux citer Istaim, Blaze, l'artiste Limo de la diaspora, dont ils connaissent Boboé, Chaka, pour ne pas citer que cela.
5: Et quelles sont vos ambitions, vos perspectives à l'endroit de cette plateforme?
6: Nos perspectives sont entre autres de pouvoir devenir la première plateforme de diffusion, tout au moins ouest-africaine, avant de pouvoir nous étendre vraiment vers l'international. Mais le but premier, c'est d'être cette plateforme-là qui permet à nos artistes de pouvoir gagner de l'argent, rentabiliser de l'argent grâce à leur musique et aussi ouvrir une porte d'exposition à tous ces créateurs de contenu-là qui souhaitent être vus, connus, entendus, mais derrière quand même aussi se faire de l'argent. Donc d'ici dans 5 ans que DingaStream soit la plateforme numéro 1 de promotion des artistes de la sous-région et cette plateforme qui fait vraiment que les artistes puissent se dire oui, on arrive à rentabiliser notre musique.
5: Si on doit vous contacter, quels sont les canaux par lesquels on doit vous contacter?
6: Vous pouvez nous contacter via nos réseaux sociaux Facebook, LinkedIn, Instagram, Ins, DingaStream, DingaStream. Nous joindre également par appel ou par WhatsApp sur le +229 01 66 30 03 12.
5: Merci beaucoup, madame Marilyn Quenorme. Vous êtes la directrice du catalogue.
6: Oui, la directrice du catalogue de DingaStream.
5: Merci beaucoup à vous pour ces éclairages sur votre application. Nous retenons que cette application béninoise se positionne comme un outil de valorisation de la musique africaine et béninoise et de soutien aux artistes du continent. Nous lui souhaitons plein de succès.
6: Merci.
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5: Et bienvenue dans votre chronique Le Disque du Jour. Aujourd'hui, on s'écoute le titre A New Hit, A New Year, une chanson originale de Taylor Swift sortie le 5 juin dernier pour la bande originale du film d'animation Disney Pixar, Toy Story 5. Le morceau a été écrit et produit en collaboration avec Jack Antonoff. Cette œuvre marque un retour de l'artiste à ses origines country. Taylor Swift a eu un coup de cœur immédiat après avoir assisté à une projection privée de Toy Story 5 à l'invitation du réalisateur Andrew Stanton. La chanteuse est ensuite rentrée chez elle, a composé et enregistré le morceau en seulement 8 heures. Les paroles célèbrent les retrouvailles, la nostalgie de l'enfance et la force des amitiés durables qui traversent le temps. La chanson a rapidement trôné au sommet des classements mondiaux, atteignant notamment la première place au Billboard Hot 100 aux États-Unis. Merci de faire place au titre A New Hit, A New Year, signé Taylor Swift. C'est le disque du jour ce 23 juin 2026 sur Bip Radio.
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2: Donc, mais, en tout cas, il y a une chose, c'est-à-dire, client locaux, une chose,
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3: 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Nous avons besoin de nous, ici, nous avons besoin de nous. 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
0: Quand j'aime ici.
6: Oui, d'ailleurs, quand j'ai de virer un wimbo. Et nous avons de à gantou, quelqu'un qui est sur la barre, un casse-toi à un. Il y a des ouvres de cœur, un temps, et qu'on cavale, c'est une chose. Et nous, quand, à quoi la de oui, oui, j'ai de cœur, nous, oui, oui. Et nous, et nous, nous, nous, nous, nous, nous, nous, nous, nous, nous, nous, Do kana bi o me bi da de kodo. 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
0: Ma outina numéro pour vous vite là. Et là, j'aime, ici, j'aime, ici. 01-80-10-77-05-05. Nadine, on l'a eu mon caïne, on nous finit nous. Mais quand il y a Nadine, on va vous fier de nous.
8: Bonjour, Badje.
0: Et me dire, qu'est-ce que moi?
8: Pour Gandhi, on l'a eu beau, c'est pas avant qu'on fait.
0: C'est bien.
8: Avant qu'on quand même.
0: Quand on j'aime, ici, ça.
8: Et maman, on l'a eu, là. 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
0: 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Non, 01-52-52-67-67 sont les 5 années. Donne-nous ici.
11: Allô.
0: J'ai mis qu'à moi.
11: Merci de tout.
0: Et avant moi.
11: Il y a un état de la vie.
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2: Résultat du premier tirage Samba 26 du mardi 23 juin 2026. 11 heures. Loto Fortune 38 67 03 24 06.

0: 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Il est 12h.
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2: Bonjour et bienvenue aux informations à l'échelle africaine. On démarre par le Burkina Faso. Le gouvernement burkinabé a convoqué le lundi 22 juin l'ambassadeur de l'Union européenne au Burkina Faso, Philippe Bronchin. Cette réaction fait suite à l'adoption par le Parlement européen d'une résolution dénonçant la répression de l'espace civique et des libertés fondamentales dans le pays. Les autorités burkinabé estiment que cette résolution ne reflète pas la réalité de la situation nationale. Elle dénonce également une ingérence dans les affaires internes du Burkina Faso. Les autorités ghanéennes ont annoncé que l'Allemagne et les Pays-Bas vont restituer près de 2000 objets culturels emportés durant la période coloniale. Cette annonce a été faite dans le cadre de la conférence sur la justice réparatrice au cours de laquelle un catalogue des objets concernés ont été présentés au président ghanéen. Les artefacts concernés revêtent d'une importance historique et culturelle majeure pour le Ghana. Cette restitution s'inscrit dans un mouvement plus large de retour du patrimoine africain conservé en Europe. À l'issue d'une mission de 5 jours à Dakar, le Fonds monétaire international a reconnu les avancées enregistrées par le Sénégal, notamment la réduction du déficit budgétaire et une croissance économique soutenue. Toutefois, l'institution estime que la dette reste préoccupante et que plusieurs risques continuent de peser sur les finances publiques du pays. Le gouvernement sénégalais a réaffirmé son intérêt pour un nouveau programme de coopération entre le Fonds monétaire international. Le Premier ministre ivoirien Robert Mbembe a présenté au parti politique les grandes lignes du futur système électoral qui sera prochainement soumis au Parlement. Le projet prévoit la création de 3 structures distinctes afin de renforcer la transparence, le contrôle et la crédibilité du processus électoral. Cette réforme intervient après la dissolution de la commission électorale indépendante il y a plus de mois. On finit avec cette information. Les autorités sud-africaines se préparent à la manifestation annoncée le 30 juin par les organisations opposées à l'immigration irrégulière contraignant d'éventuels débordements. Le gouvernement renforce les mesures de sécurité tout en multipliant les appels au calme et à la non-violence. L'armée pourrait être mobilisée en appui aux forces de police si la situation l'exige.
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4: Bonjour à toutes, bonjour à tous, petits, grands-parents, enfants, adolescents. C'est avec un grand plaisir que nous vous retrouvons autour de cette émission de santé dans les locaux de BIP, Bénin Info Première, sur la fréquence bien.

0: pour ce travail que vous abattez depuis un moment, pour le bonheur de la population que vous servez avec enthousiasme et détermination, pour le bonheur de cette population que nous servons aussi en qualité d'agent de santé. Merci aussi à tous ces auditeurs qui nous écoutent. Je suis Augustin Filotossi, je suis infirmier diplômé d'État, spécialiste en santé communautaire, santé publique. Je travaille depuis un moment dans un centre de pneumologie de la place.
1: Nous allons y revenir puisqu'effectivement votre travail nous permet de profiter de votre savoir sur la maladie de l'asthme. L'asthme, en quelques mots, au sein, nous respirons par la bouche, ça descend dans nos poumons. Et au bout du poumon, il y a la trachée, les bronches, etc. Tout se ramifie. Et les petites bronches, toutes terminales à la fin, qui vont permettre dans le sac alvéolaire de faire l'échange gazeux permettant d'apporter de l'oxygène au sang, qui après va aller dans tout le corps pour diffuser ou apporter cet oxygène à tout le corps en entier pour qu'il vive et qu'il fonctionne. Donc l'asthme est la maladie de ces toutes petites bronches terminales qu'on appelle parfois bronchioles. Quand c'est les bronches, ça s'appelle bronchite. Quand c'est bronchiole, parfois ça s'appelle bronchiolite, quand ce sont des inflammations. Et si l'asthme s'appelle l'asthme, c'est parce que en fait, ces petites bronchioles dans cette maladie-là se resserrent au moment de l'expiration. On arrive à inspirer, mais on n'arrive plus à expirer car l'air est trappé au fin fond de l'alvéole et des bronchioles et ne peut plus ressortir. On va voir que ça a un rôle important parce que de toute manière, l'échange gazeux ne pourra plus se faire. Par la suite, il faut savoir que on parle souvent de l'asthme grave et en l'occurrence, selon des dernières données de l'Organisation mondiale de la santé récupérées par le Bénin et publiées en 2020, les décès par asthme au Bénin ont atteint 1,07% des décès totaux. C'est la létalité ou la mortalité par la maladie de l'asthme. Ça semble peu, mais finalement, ce qui nous embête beaucoup et ce pourquoi on veut faire une émission, c'est parce que cette maladie et ces décès font partie de ce qu'on appelle des décès évitables. Car la maladie de l'asthme se traite. Alors, l'asthme sévère est donc celui dont on va mourir. L'asthme, mais avant d'être sévère, effectivement, il peut y avoir des formes moins sévères. Au niveau mondial, on estime que l'asthme sévère touche entre 1 et 3% de la population générale chez les enfants et les adultes, soit environ 5 à 10%, voire 20% de la population atteinte de la maladie d'asthme. On est bien d'accord, 1 à 3% en population générale, mais 5 à 20% pour les gens porteurs de cette maladie. Et je le répète, c'est une maladie dont la mortalité est évitable si on connaît sa maladie et si on la soigne et on la traite. Alors il faut savoir que les patients souffrant d'asthme le plus sévère consomment plus de médicaments, font plus appel aux médecins, sont plus souvent hospitalisés. Il va donc, cette maladie asthmatique, générer un lourd poids économique pour les individus et leurs familles, mais aussi à l'échelle du pays. Absentéisme, maladie, décès prématuré, etc. Restons au Bénin. Deux études sont le socle de notre émission et Augustin sera là pour en fait parler d'une autre étude sur un autre modèle en milieu communautaire. 2013, c'est une file active de patients asthmatiques du Centre National Hospitalo-Universitaire de Pneumophtysiologie, qu'on appelait avant Lazaret. Il faut savoir que dans cette file active de patients asthmatiques, 21% pratiquement souffrent d'asthme sévère, donc des formes graves, que l'âge des patients s'étend de 10 à 76 ans, avec une médiane qu'on appelle à 41 ans, 53% sont de sexe féminin, presque 80% ont des antécédents d'allergie, 61,7% ont commencé leur asthme après l'âge de 12 ans. Et seulement 11% ont consommé ou consommaient du tabac. On insiste parce qu'on va revenir sur la variable tabac. Alors, il faut savoir qu'en 2017, cette fois c'est une population d'étudiants en médecine de Parakou, la prévalence effectivement d'un diagnostic antérieur d'asthme par un médecin, c'est-à-dire le nombre de personnes de cette population qui étaient informées qu'il était porteur d'asthme, était de 9,1%. Celles qui avaient un asthme clinique, c'est-à-dire qu'ils le ressentaient, était de 14%. Et celles qui avaient un asthme confirmé par l'examen qui authentifie et qui certifie l'asthme, qui s'appelle la spirométrie, Augustin va nous aider derrière à revenir sur la spirométrie, était de 5,3%. Ça veut dire qu'effectivement, peu d'une population se connaissant comme asthmatique était allée jusqu'à faire le test qui permet effectivement de l'authentifier et de le confirmer. Je finis avec cette deuxième étude, puisque seulement donc, le sexe féminin, un diagnostic antérieur d'asthme posé par un médecin et la présence de symptômes de rhinite allergique étaient associés souvent à un asthme confirmé. On va revenir sur la rhinite, c'est simplement le rhume. Il faut savoir que les symptômes étaient contrôlés chez 78,6% de cette population.

0: l'inflation, partiellement contrôlée seulement chez 17,1% et non contrôlée, je vous rappelle qu'on est dans une population d'étudiants en médecine, non contrôlée chez 4,3% de ces étudiants. La première déduction, à mon avis, c'est que les coordonnées sont bien mal chaussées. La deuxième déduction va être tout ce que l'on va apprendre de cette maladie asthmatique et justement de son état en milieu communautaire et de comment faire pour ne pas arriver au CNHU PPC, qui est le sommet de la pyramide sanitaire pour traiter l'asthme, et éviter effectivement d'être là plutôt dans des catégories de maladies asthmatiques sévères et graves. Augustin, je vous redonne le micro parce que j'aimerais que vous nous expliquiez un peu mieux que ce que j'ai fait la physiopathologie de l'asthme et ce que vous savez de cette maladie, de comment vous la soignez et comment vous la traitez dans votre rôle actuel.
1: Alors, merci beaucoup pour la question. Je voudrais parler pour ressortir les symptômes de l'asthme, les signes de l'asthme, les signes par lesquels il faut reconnaître la maladie. Nous allons partir de la définition de la maladie qui n'est rien d'autre qu'une inflammation des bronches, une inflammation chronique des bronches qui est une réaction de rejet de l'organisme à un corps étranger qui auparavant était introduit dans les voies respiratoires. Alors, donc, nous avons cette réaction de rejet qui s'exprime par une inflammation de ces bronches qui seront perçues par des difficultés respiratoires qui seront
0: majorées en expiration. Si j'ai bien compris.
1: Voilà.
0: On arrive à inspirer, mais on a du mal à expirer.
1: Voilà, des difficultés respiratoires qui s'expriment en des essoufflements, des sifflements respiratoires. Et donc, nous allons simplement remarquer des sons. Si un asthmatique à côté de nous respire, nous allons entendre un son comme si on a mis de l'air dans un ballon et on essaie de pincer le bout pour pouvoir faire sortir l'air. Vous allez entendre un son, si je peux bien, voilà, si je peux
0: ça
1: bien
0: siffle.
1: Ça siffle. C'est des sifflements respiratoires. Et donc, en plus de ça, nous allons retrouver aussi une toux sèche. C'est une toux sans crachat. L'individu sera en train de tousser, une toux à répétition, qui va durer dans le temps. Autre signe aussi qu'on peut retrouver chez un asthmatique en crise, on peut avoir des douleurs thoraciques, une sensation de pesanteur à la poitrine. Il te dira qu'il a mal à la poitrine. Remarquons que ces symptômes peuvent apparaître à n'importe quel moment de la journée, mais dans la nuit, ils vont s'aggraver.
0: Et se déclenche même parfois la nuit.
1: Et se déclenche
0: aussi la journée et la nuit.
1: Voilà, ça va se déclencher la nuit, ils vont s'aggraver. Il te dira qu'il n'a pas bien dormi ou bien il a été obligé. Il a toussé toute la nuit. Il a été obligé de se lever, de s'adosser, de se mettre en position demi-assise pour pouvoir mieux respirer. Ou bien, s'il se connaissait déjà asthmatique, il a été obligé d'aller chercher sa ventoline, son traitement qu'il a pris.
0: Donc effectivement, Augustin, vous nous avez brossé un petit peu la façon de reconnaître la maladie asthmatique. Vous avez souligné déjà qu'il puisse y avoir des asthmes qu'on appelle infracliniques, c'est-à-dire qu'ils ne donnent pas autant de signes que ça. Et on a surtout effectivement saisi comment se manifestait la crise d'asthme. J'ai du mal à respirer, j'ai une pesanteur, j'ai une lourdeur, j'ai même l'impression parfois d'une oppression. Je veux ouvrir ma fenêtre, je veux ouvrir ma chemise pour mieux respirer. C'est à l'expiration que j'ai du mal, je siffle, je tousse et c'est surtout la nuit. Alors ça, c'est les signes pour la reconnaître. On a parlé déjà un petit peu là de spirométrie. C'est le test effectivement qui permet d'identifier et d'être sûr que c'est une maladie asthmatique.
1: La spirométrie, c'est cet examen médical qui permet de confirmer le diagnostic de l'asthme. Et donc, il s'agira simplement de mesurer la respiration, de faire une évaluation des fonctions des poumons, de faire une exploration, ce qu'on appelle EFR, une exploration fonctionnelle respiratoire, de voir comment les poumons fonctionnent en général. Et ceci se fera à travers deux mouvements, une inspiration et une expiration, qui permettra aux techniciens de... Ça se fait avec une technique bien connue, des dispositifs bien mis en place, et cela permettra de mesurer les volumes pulmonaires mobilisables et les débits pulmonaires.
0: Exactement, puisque effectivement, on va faire souffler la personne autour, dans un tuyau, dans une machine autour d'un tuyau pour justement enregistrer les débits. Vous le dites bien, il va y avoir un ralentissement du débit expiratoire.
1: Voilà.
0: Avec une espèce de courbe en cloche.
1: Voilà. Et donc, à la fin, on aura deux courbes. On aura deux courbes que le technicien va soumettre avec des chiffres, des valeurs qu'on va soumettre aux spécialistes pour l'interprétation.
0: Alors.
1: Et donc, c'est un examen qui a d'intérêt dans le diagnostic de l'asthme et d'autres affections respiratoires. Ça a d'intérêt aussi l'appréciation...
0: De l'atteinte, de la gravité.
1: De la gravité, de la sévérité de la maladie et du traitement en cours. D'apprécier le traitement en cours, de voir l'efficacité du traitement en cours.
0: Ça, effectivement, donc, c'est dans la partie thérapeutique. Une fois qu'on a posé le diagnostic, on va pouvoir effectivement refaire avec un contrôle de spirométrie, un contrôle d'efficacité, effectivement, voilà. Voir si les traitements sont suffisants.
1: Justement.
0: Très bien. Alors, en médecine générale et en santé au travail, parfois, on se sert d'un petit outil qui s'appelle le peak flow, qui est un petit truc aussi qu'on met autour de la bouche des gens. On leur demande de respirer très fort, très vite pendant la première seconde, car ça mesure le volume d'expiration maximale de la première seconde. Et ça nous permet d'avoir un dépistage précoce, effectivement, d'un problème de maladie de l'expiration, qui est généralement de l'asthme. Il n'y a pas tellement d'autres atteintes du poumon qui atteignent l'expiration. Par contre, comme vous l'avez dit, on peut avoir des bronchites, des BPCO, bronchopneumopathie chronique obstructive, qui donneront un autre résultat à la spirométrie. Alors, on a parlé de la spirométrie, on a parlé du peak flow, on a parlé des signes pour la reconnaître. Parlez-nous un petit peu, vous, de votre particularité qui est celle, finalement, de travailler sur la maladie asthmatique en milieu communautaire. Comment vous parlez aux gens pour que la maman reconnaisse que son enfant a peut-être un asthme? Est-ce qu'il court moins vite quand il fait une partie de foot endiablée dans la rue? Est-ce qu'il tousse beaucoup la nuit? Est-ce qu'il y a des choses qui déclenchent en milieu communautaire des crises d'asthme? On aimerait bien, là, un petit peu que vous nous enseigniez ce que nos auditrices et nos auditeurs peuvent retenir dans leur milieu à eux de vie courante.
1: Le travail communautaire vise d'abord à faire reconnaître la maladie, à en parler, parce que beaucoup n'ont pas d'idée sur la maladie et beaucoup ne savent pas aussi que ça se traite. Donc, notre travail communautaire vise à parler de la maladie, parler des contours de la maladie, parler du traitement de la maladie, faire le diagnostic de la maladie en communauté et surtout parler des facteurs de risque. D'aider les enfants, pour ce qui nous concerne, les adolescents, à mieux connaître la maladie, à parler de la maladie autour d'eux, à d'autres personnes. Et donc, faire reconnaître les symptômes de la maladie aux ados, savoir quels sont les facteurs de risque et savoir les facteurs de risque individuels. Puisque la maladie, n'étant pas une maladie contagieuse, les facteurs de risque sont individuels. Donc, on va aider chaque enfant à connaître ses facteurs de risque pour savoir comment les prévenir pour ne pas faire la crise. Et donc, maintenu ceux-là qui se connaissent déjà asthmatiques, on les aide aussi à avoir une bonne observance parce que le traitement étant un traitement de longue durée, avec le temps, ils baissent les chines, ils ne suivent plus les recommandations, les conseils du médecin ne sont plus bien suivis comme cela se doit. Le traitement est laissé à un moment donné. Et donc, on vise à les aider à faire un bon contrôle de la maladie, une bonne observance.
0: Alors, dans l'étude effectivement de 2013 du CNHUPPC, on avait retenu que les antécédents familiaux d'asthme et d'atopie, c'est-à-dire de terrain allergique, étaient fréquents chez les asthmatiques suivis dans cette file active à hauteur de 84%. On avait retenu aussi que seuls 24% des patients interviewés n'avaient pas été exposés dans leur milieu de vie à la fumée du tabac ou à d'autres combustibles, ce qui voulait dire que l'inverse et le corollaire étaient vrais aussi. Une grosse partie pourrait être exposée. Alors, c'est pas le tabac qui déclenche la maladie d'asthme, il y a une composante génétique dans la maladie d'asthme. Par contre, un des facteurs de risque essentiels à retenir pour nos auditrices et nos auditeurs, c'est que le tabagisme actif, c'est-à-dire je fume moi-même, ou le tabagisme passif est parfois bien pire parce qu'il déclenche effectivement des crises d'asthme alors qu'on ne fume même pas. Tout comme peut-être la combustion de certains, de l'huile ou des choses comme ça, quand elle dégage une fumée toxique et acide pour les poumons. Dans les autres facteurs de risque, c'est effectivement les séances de sport qui peuvent déclencher, parce que là, on va avoir besoin de son oxygène, et quand on ne sait pas qu'on est asthmatique, on va peut-être pas vouloir s'arrêter, parce que justement, quand on est enfant à 5 ans, on veut faire le match de foot comme tout le monde, mais ça va peut-être effectivement exacerber et déclencher des crises d'asthme. Y a-t-il d'autres facteurs de risque qu'il faudrait que nos auditrices et nos auditeurs entendent, soit qu'ils ne sachent pas encore qu'ils sont asthmatiques, soit qu'ils le sachent déjà et qu'ils doivent donc les éviter absolument?
1: En plus de ce que vous venez de citer, faut pas oublier, il y a aussi les émotions. Il y a les émotions fortes, et on en rencontre surtout avec les ados, pas une crise de, c'est pas de jalousie ou voilà une surprise ou on a eu de mauvaises notes à l'école, on n'est pas en bon terme avec telle personne, les parents font quelque chose qu'ils n'ont pas apprécié et rapidement ça débouche sur une crise. Et donc il y a des émotions fortes aussi qui occasionnent la crise. Il y a la pollution, la pollution sous toutes ses formes.
0: Notre paillot peut-être dégage effectivement.
1: Voilà, les odeurs fortes, les irritants respiratoires qui sont comme les odeurs fortes, parfums, déodorants, désodorisants, l'odeur de l'essence frelatée. Il y a aussi les acariens.
0: Là, on est dans le domaine effectivement de l'allergie. Voilà. L'asthme étant une forme d'allergie, effectivement, hein, une forme pulmonaire d'allergie. Effectivement, les gens vont peut-être déclencher des crises d'asthme par des réactions allergiques à certains allergènes, lesquels les acariens.
1: Les acariens.
0: Les acariens, c'est toutes les poussières dans les matelas et dans les sols. Il y en a dans les ventilateurs, dans les clims, etc.
1: Voilà. Et il y a aussi ces facteurs respiratoires comme la poussière. Sur toutes ces formes, qu'on soit en train de balayer ou de nettoyer le tableau, ou bien les ventilateurs, climatiseurs, les brasseurs, tout ce qui peut produire de la poussière, ce sont aussi des facteurs de risque qui peuvent déclencher la crise à un moment donné. Et donc, on vient déjà de parler de l'activité physique intense, vous avez bien parlé de ça. Les facteurs climatiques aussi, la saison pluvieuse, il y a la fraîcheur qui peut aussi déclencher les crises d'asthme. La chaleur aussi, à des moments donnés, peut occasionner des crises d'asthme chez des personnes.
0: Alors, je rajouterais qu'effectivement, une infection aussi pulmonaire, une bronchite plus simple, enfin bactérienne ou virale, ou un rhume, pourrait effectivement exacerber. Et là, c'est pour ça qu'effectivement, les personnes asthmatiques sont beaucoup plus vite protégées par des prises en charge un peu plus lourdes. Et ça revient au début de ce qu'on disait, c'est qu'effectivement, on est amené à protéger ce poumon très vulnérable de différentes manières, par des facteurs de prévention, en évitant donc avant tout les facteurs de risque, en se sachant asthmatique pour éviter et pour adapter son comportement de vie à sa maladie. Et effectivement, c'est un poids donc plus lourd économique en termes de santé et de maintien de bonne santé. Car le dernier mot quand même de la fin sera sur l'objectif d'un dépistage précoce et d'un diagnostic bien fait, c'est celui d'adapter le traitement à la maladie de la personne selon des périodes de vie pour éviter qu'il devienne asthme sévère, voire qu'il en décède. Et effectivement, en adaptant, le principe est celui d'avoir une qualité de vie. On apprend, et vous avez dit un mot très important tout à l'heure, c'était l'éducation thérapeutique et l'aide à l'observance pour apprendre à maintenir une qualité de vie presque normale alors qu'on est atteint d'une maladie qui, à première vue, provoque des difficultés respiratoires. Est-ce que, dans votre étude et en milieu communautaire, votre rôle est aussi celui de rappeler que même un malade asthmatique a le droit et a de quoi avoir une qualité de vie tout à fait normale?
1: Justement. Et c'est tout le sens de l'éducation thérapeutique que j'appelle à tout mon vœu, à ce qu'on installe un peu partout, puisque ça recentre la maladie, ça met le malade au centre de la maladie et ça permet de dire au malade que c'est toi-même qui détiens le traitement de la maladie. Parce que le tout ne suffit pas de donner des médicaments, il faut enseigner le malade sur sa maladie, tout ce qui constitue les facteurs de risque, les facteurs d'aggravation de sa maladie. Il faut aller, si possible, dans les maisons pour voir les conditions de vie des malades diagnostiqués pour une maladie chronique comme celle dont on parle et lui souligner ce qu'il doit faire, ce qu'il ne doit pas faire. L'aider aussi à ranger, on arrive même parfois à le faire, à ranger sa chambre pour disposer les choses, mettre le médicament là où ça doit se retrouver à un moment donné pour qu'on ne soit pas en train à chercher le médicament alors qu'on est en crise. C'est tout le sens de l'éducation thérapeutique.
0: Et c'est là qu'on vous remercie énormément parce qu'on a bien compris effectivement quelle était la plus-value d'une spécialisation en santé communautaire et en santé publique. C'est vous qui pouvez aller jusqu'à ce niveau-là d'aide communautaire ou de diagnostic communautaire pour effectivement aider les patients à vivre avec une maladie chronique. Chères auditrices, chers auditeurs, je vous remercie de cette écoute sur la maladie asthmatique. J'espère que cette émission vous a plu. En vous remerciant, à mardi prochain.
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2: La Société béninoise d'énergie électrique SBEE informe son aimable clientèle qu'elle enregistre actuellement un effacement de la tension électrique provenant du Nigeria. 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
1: Vladimir Cagnolari, directeur de la musique à Radio France Internationale.
2: C'est quoi RFI Musique ?
1: RFI Musique, c'est le nom qui regroupe toutes les activités musicales de notre radio RFI. La programmation musicale qui choisit les morceaux qui vont être passés sur l'antenne, les émissions musicales, les concerts aussi qu'on retransmet, et puis bien sûr le prix découverte RFI, qui est ce fameux prix qui depuis 1980 récompense des talents africains.
2: Justement, parlant de programmation musicale sur RFI, on connaît RFI en tant que chaîne d'info, mais comment ça se passe la programmation musicale?
1: La programmation musicale, c'est en fait une petite équipe qui reçoit énormément de nouveautés d'un peu partout et qui décide de fabriquer une playlist, c'est une playlist mensuelle, dans laquelle vont piocher les émissions qui ne sont pas musicales. Parce que les émissions musicales, elles ont leur propre programmation, c'est leur spécialité, avec des fois des thématiques particulières. Il y a des émissions plus musique du monde, il y a des émissions plus musiques urbaines, des émissions qui sont plus patrimoine. Donc eux, ils ont leur propre programmation. Mais toutes les autres émissions, les priorités santé, les 8 milliards de voisins et ainsi de suite, qui sont plus des magazines d'information en fait, jouent deux titres chaque heure et un des deux titres est issu de cette programmation musicale. L'idée, c'est d'arriver à définir un peu une couleur d'antenne avec quelles sont nos couleurs musicales.
2: Déjà, comment vous décidez des artistes, des sons ou des tendances que vous mettez dans votre programmation mensuelle ?
1: Alors, on a quelques impératifs, en fait, par cahier des charges, même de la radio, c'est dans notre contrat et notre constitution, j'ai envie de dire, c'est qu'on doit jouer 50% minimum de musique francophone. Alors, à RFI, on a une définition de la francophonie très large, c'est-à-dire que c'est pas forcément les chansons seulement chantées en français de France. Sont dedans le créole, le douchi, toute variation autour du français, y compris des chansons qui sont parfois en langue avec du français dedans. Et puis, bien sûr, dans un deuxième temps, on met en avant beaucoup les productions francophones qui sont chantées dans les langues nationales, mais qui sont des productions des pays francophones. Donc, les pays d'Afrique francophone en particulier représentent une bonne partie de notre programmation.
2: Je suis artiste francophone, je veux que ma musique, ma chanson passe cette semaine sur RFI, qu'est-ce que je fais ?
1: Alors la première et la seule chose même à faire, c'est de nous envoyer un mail, je dis nous parce qu'on est plusieurs à le recevoir, et notamment cette fameuse équipe de la programmation musicale, et ce mail c'est tout simplement prog, prog comme programmation, donc prog, P-R-O-G, point musical, E, avec un E à la fin, @rfi.fr. Et comme ça, tout le monde peut écouter ces titres-là. Et après, il y a un travail de sélection. Parce qu'en fait, ce qui fait la couleur musicale, c'est, bien sûr, il faut qu'il y ait un niveau de production suffisant. C'est-à-dire que ça puisse passer certains standards qui font que si tu l'écoutes ailleurs dans le monde, on se dise pas, ah, c'est quoi, c'est pas très bien produit, ou c'est un peu artisanal, tu vois. Donc ça demande de passer ce niveau-là. Et puis après, on va choisir, par exemple, dans une playlist mensuelle, hein, puisqu'elle change tous les mois, d'avoir un équilibre des genres aussi. Parce que on pourrait avoir 20 titres d'Afrobeats du Nigeria tellement eux produisent, mais comme ils inondent tout le marché, ben, on en met en général deux. Et en fait, pour que justement d'autres styles, d'autres musiques aient la place d'exister. On va pas mettre non plus 10 morceaux de reggae. La playlist complète compte 42 titres. Donc on veille aussi à ce qu'il y ait un équilibre des genres et des musiques. Et aussi, quand on le peut, des pays représentés.
2: On va parler à présent du prix découverte RFI 2026. Déjà, pourquoi lui ?
1: Les débats étaient compliqués, étaient passionnés, parce que on avait trois parmi les 10 finalistes, hein, que le jury doit départager. Un jury qui était présidé par MC Solar cette année. Parmi ces 10 finalistes, si vous voulez, on commence par éliminer 5 personnes. Il en reste 5. Ensuite, on passe à 3. Et ensuite, on passe à 2 et on passe à 1. Et donc, dans le top 3, là, les 3 méritaient tous de l'avoir. Et je dirais même que c'était le cas des 10 finalistes. Mais on a fini par beaucoup discuter des 3. Et je crois que Opa, il avait quelque chose de particulier. Je m'explique. C'est-à-dire qu'à la fois, il fait une musique qui s'insère complètement dans ce qu'on pourrait appeler l'afro-pop mondial, celle qu'on peut écouter aussi bien à Londres, à Lagos, ici à Cotonou, à Kinshasa, mais aussi à Los Angeles ou à Paris. C'est-à-dire une musique à laquelle les plus jeunes générations sont habituées, dans laquelle ils baignent. Et donc, en fait, sa musique, on la prend tout de suite, on l'envoie à quelqu'un de chez nous, de la même génération, ils se comprennent. Donc, il y a ce langage très universel. Et comme nous, ce qui nous intéresse, c'est qu'il ait ses chances à l'export. C'est aussi le but du prix Découverte RFI. C'était un critère majeur. Mais ce qui est intéressant, c'est que il se contente pas d'être un nouveau numéro dans le nombre de gens qui font ce genre de musique. C'est qu'il y ajoute pas mal de choses de votre pays, des petits ingrédients qui sont pris dans le patrimoine et dont il s'inspire. Il s'inspire aussi d'autres musiques africaines dont il peut reprendre des gimmicks, par exemple. C'est le cas dans Che Che Che, un titre qui a beaucoup marché. Et il a une vraie personnalité à lui dans cette musique-là. Donc, par exemple, la manière dont il a tissé sa langue, le fonbé, avec cette musique-là, une musique qu'on trouve partout, mais la manière dont il fait résonner le fonbé dans cette musique, c'est qu'il l'a vraiment cousu pour le fonbé. Et donc, ça marche très très bien. Donc voilà, et puis il est jeune. À l'époque, on le connaissait moins parce qu'on n'avait que quelques éléments pour juger de ça. On s'est dit, ah, est-ce qu'il va tenir la route sur le live? Parce que le live, quand on gagne le prix Découverte RFI, c'est certes une mise en lumière internationale, c'est certes une dotation de 10 000 euros pour investir dans son projet, mais c'est aussi une tournée dans les instituts français d'Afrique. Et donc, faut assurer en live. Et en fait, le premier concert qu'il a donné, on l'a invité au Massa à Abidjan, là, il y a quelques semaines, c'était en avril dernier, nous a complètement convaincus. On avait parié sur lui, hein, il était déjà lauréat, et là, il nous a complètement convaincus.
2: Avec les réseaux sociaux comme TikTok ou YouTube aujourd'hui, qui créent très rapidement des stars, notamment TikTok, il suffit que ce soit tendance et voilà, ça devient viral sur les réseaux. Quel rôle jouent encore des institutions comme RFI dans la découverte de talents, dans la promotion des talents?
1: Effectivement, aujourd'hui, beaucoup de choses se passent sur les réseaux. Maintenant, souvent, ça permet de faire émerger quelqu'un. On ne sait pas du tout si ça va lui permettre de le faire durer. Et nous, par exemple, dans les critères, on les a renforcés encore l'année dernière, c'est qu'on demande vraiment une vraie compétence en live. Parce qu'en réalité, aujourd'hui, même si tu as du succès, une fois, peut-être deux fois, même si tu arrives à grandir avec ça, tôt ou tard, pour ton économie d'artiste, pour pouvoir vivre de ton art, il va falloir que tu te confrontes au live. Parce que pour gagner son argent avec le stream, il faut se lever de bonne heure et faire des millions, des millions, des millions, des millions de vues. Et on sait aussi que quand on est sur le continent, le stream n'est pas rémunéré de la même façon. Donc, en réalité, vivre de l'écoute de ces titres, c'est très très difficile. Donc soit faut faire des partenariats avec des marques, mais dans ce cas-là, c'est déjà un peu une entrave à sa liberté artistique. Soit faut travailler beaucoup le live, ce qui n'est pas toujours facile parce qu'il faut des lieux pour ça. Mais en tout cas, aujourd'hui, ce qui fait vivre beaucoup d'artistes et ce qui continuera à les faire vivre, c'est de jouer devant des gens et d'avoir des cachets à ce moment-là. Donc nous, c'est quelque chose sur lequel on insiste beaucoup. Et par exemple, quand les gens nous envoient un live d'une minute sur TikTok, on le prend même pas en considération. C'est-à-dire que soit tu t'es professionnalisé et parce que tu as fait assez de scène, tu as pu prendre une équipe de captation dans laquelle tu as investi pour bien montrer ton travail, parce que ça c'est nécessaire. En fait, si tu veux être programmé à un concert, les gens t'ont pas vu, faut au moins que tu leur envoies quelque chose où ils te voient vraiment sur scène. Nous, du coup, on a quelque chose qui a un peu plus de recul, je pense, et qui essaye d'accompagner des artistes qui sont plus inscrits dans de la durabilité, qui regardent plus loin peut-être que le buzz immédiat. Bien sûr, ils seraient contents d'en faire un, mais ça veut dire que s'ils en font un, derrière, ils peuvent, c'est un anglicisme, ils peuvent deliver, ils peuvent enchaîner, ils sont prêts.
2: En observant les artistes béninois passer par vos sélections, quel regard portez-vous sur la musique béninoise aujourd'hui?
1: C'est franchement très difficile comme question. D'abord parce que je suis pas assez cultivé, j'ai envie de dire, en musique béninoise d'aujourd'hui. Il y a beaucoup de choses qui se font, je connais pas tout. D'ailleurs, mon séjour à Cotonou m'en apprend beaucoup. Je suis content de venir ici. Non, c'est vraiment difficile, d'autant plus que les propositions qu'on a, elles sont toujours différentes. C'est jamais les mêmes styles non plus. Ce qui est certain, c'est que par exemple, j'ai l'impression, et là je parle avec mes souvenirs, que les propositions du Bénin qu'on a eues étaient beaucoup plus peut-être organiques. Je pense au trio Teriba par exemple, qui avait postulé. Yewe Yeton aussi, qui utilise à merveille tout ce qui est percussion traditionnelle et les cloches, tout en rappant et en ajoutant des guitares. C'est un projet super intéressant et qui d'ailleurs tourne déjà chez nous. Quand on prend aussi Nasty Nesta, qui avait été finaliste, si ma mémoire est bonne, en 2019. C'est encore un autre genre. Donc, c'est très difficile d'avoir un jugement sur cette évolution-là, rien qu'en regardant ces quelques cas que je viens de citer. Mais ce dont je m'aperçois, et je m'en aperçois notamment avec Opa et même les jeunes gens que j'ai vus, c'est que on a vraiment sauté dans le grand bain de ces musiques urbaines ici, clairement. Le pas est absolument passé. Mais par contre, c'est quelque chose que je respecte profondément ici, c'est que tout le monde connaît, pas forcément en tant qu'expert ou pas forcément très profondément, mais connaît des choses de son patrimoine. parce que ces musiques-là, on les entend toujours aujourd'hui, parce qu'elles sont vivantes, et que tout le monde en connaît quelque chose. En parlant avec Opa, il me montrait un peu différents rythmes, comme le tchenk, le tchenkoumé, ou des choses comme ça. Et je me suis rendu compte à quel point ces choses-là l'intéressaient, et à quel point il les connaissait aussi. Et ça, quelqu'un qui est extérieur ne va pas forcément le comprendre dans sa musique. Mais elle est aussi soutenue par ce patrimoine-là. Et comme disait Manu Dibango, on parlait à l'époque d'un groupe camerounais qui s'appelle Les Têtes Brûlées, qui faisait du bikutsi. Mais ça vaut aussi pour Opa et sans doute d'autres artistes chez vous. C'est d'avoir les pieds au village et la tête dans les étoiles. Donc les pieds ancrés dans la tradition et en même temps une vraie vision du futur, parce qu'on est dans cet avenir-là déjà.
2: Il est reproché souvent aux artistes béninois de ne pas pouvoir exporter la musique, et souvent la première cause indexée c'est la langue. C'est parce que vous ne chantez pas en français que vous n'arrivez pas à exporter votre musique, ou c'est parce que vous n'êtes pas dans le réseau, vous n'avez pas le marché, des trucs comme ça. Selon vous, à quoi cela est dû et qu'est-ce qui peut être fait pour améliorer?
1: D'abord, je pense qu'il y a un défaut d'information. C'est-à-dire que moi qui suis à RFI à Paris, bien vrai que nous, il faut qu'on soit à l'affût de ce qui se passe, mais bon, il y a beaucoup de pays, il y a beaucoup d'artistes, profusion même, donc c'est très difficile d'aller trouver les choses. Pourquoi aussi? Parce que il y a des gens qui nous envoient leurs projets. Et ceux-là, c'est ceux qui mettent du temps, du travail, parfois de l'argent en prenant un attaché de presse, qui va essayer de toucher tous les médias. Voici mon artiste, je vous envoie son dernier EP, voici une biographie de l'artiste, etc. Si on veut avancer, il faut aussi d'abord mieux informer les médias de qui sort quoi, à quel moment, quel est l'historique de cette musique, quels sont le sens des chansons. Si vous chantez en fond B, super, mais si on comprend pas ce qui est dit, c'est dommage. La musique peut plaire aux gens, mais si on comprend pas les paroles, alors que des fois elles sont très recherchées, c'est quand on perd la moitié du travail. Ceux qui chantent en français, bien sûr qu'ils s'ouvrent plus naturellement certains marchés, je veux même pas parler de la France, hein. Je parle même de la Côte d'Ivoire, du Cameroun et des autres pays francophones, il y en a quand même 17, c'est pas petit. Et donc cette francophonie-là, même si on oublie même la France, c'est un énorme marché. Ça ne veut pas dire qu'il faut absolument chanter en français quand ça ne nous est pas naturel. Mais le fond B, il peut tout à fait être traduit et il y a des choses qui peuvent marcher. Opa, par exemple, moi je suis persuadé que sa musique, y compris quand elle est chantée en fond, elle va donner aussi à l'extérieur. Il y a un devoir aussi de plus travailler l'accessibilité de vos musiques, je trouve. Pas seulement au Bénin. Hein. Et puis, évidemment, nous, on a aussi le devoir d'aller plus chercher ceux qui viennent chez vous. C'est demain qui se lave, en fait. Il y a des pays comme, je ne sais pas là encore ce qu'il en est au Bénin, mais comme le Sénégal ou la Côte d'Ivoire, qui ont fait de gros efforts ces derniers temps, de manière à faire que les droits d'auteur des musiques soient payés et deviennent une vraie source de rétribution. Donc ils ont modifié le cadre législatif, ils ont augmenté les manières de pouvoir contrôler ça. En fait, tu contrôles si les gens payent bien le forfait qu'ils doivent au bureau béninois des droits d'auteur. Et ensuite, la redistribution, etc. Tout ça, c'est des choses, en fait, où il y a besoin aussi d'une impulsion plus globale. C'est un travail à faire qui est d'arriver à fabriquer une économie, parce que du talent, il y en a. Et en fait, maintenant, faut le convertir en une économie qui permette aux artistes de vivre de leur art et puis de faire connaître cet art-là à l'extérieur.
2: Merci.
1: Avec plaisir.
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4: Direction la région d'Agonly, dans votre chronique, une région, un plat de cette semaine. Cette partie du Bénin est reconnue pour la fabrication d'huile d'arachide et de galettes pimentées. Narcisse Douti nous amène à la découverte du mets appelé Bingo en langue mari.
5: On m'appelle Monsieur Ledba Patrice, je suis comptable gestionnaire, natif d'Agonly, plus précisément de quartier Rondo.
6: Quand on parle de Bingo, qu'est-ce qu'on peut comprendre? Qu'est-ce que cela veut dire?
5: C'est un repas qui est préparé à base de la farine de manioc. Et on met les ingrédients dedans, c'est-à-dire piment, sel, cuivre, si vous voulez. Après ça, il y a le beignet d'arachide non cuit, c'est-à-dire ce qui est encore un peu mou là. On va chez les bonnes dames qui sont en train de préparer fraîchement. Et on prend ce beignet là non cuit, qui est un peu mou. On met ça sur la farine qui est déjà préparée. On ajoute un peu d'huile et puis on fait le mélange. Quand vous mangez ça, là, vous risquez de couper le doigt. C'est ça qu'on appelle Bingo chez nous. B-I-G-O, Bingo. C'est la langue d'Agonly, Marki Basoto. Nous, on appelle ça Bingo chez nous.
6: Quelle est l'origine de ce mets?
5: Vous savez que le beignet d'arachide, là, ça, sa spécialité chez nous à Agonly Kové. C'est là-bas qu'on prépare ça. Donc, c'est une invention de nos aïeux. Nous, on est venus voir ça. Depuis mon enfance, moi, je mange ça. Donc, je ne maîtrise pas trop l'origine, mais c'est un truc qui est issu de nos aïeux. Et on est venu voir ça. On est habitué et on mange ça correctement.
6: En prenant ce mets, quels sont ses avantages?
5: Bon, je ne suis pas nutritionniste, hein, mais je sais que quand vous avez bien faim, que vous mangez ça, vous risquez de ne plus rien manger durant toute la journée, parce que quand on prend ça, on a souvent soif et on complète un peu d'eau, là, c'est fini, c'est rassasié.
6: Combien de fois il faut le prendre dans une journée?
5: Dans l'ancien temps, ça se prend régulièrement. Chaque fois qu'une bonne dame veut préparer du beignet, là, on suppose que c'est le mets de la journée. Parce que déjà qu'il y a le beignet qui est sur le feu, on ne se gêne plus pour dire, bon, je vais manger quoi? Non, on prend un peu de gari, on met de l'eau dessus, on met les ingrédients dedans et puis paf, c'est parti. Tu peux prendre ça deux fois dans la journée.
6: Vous dites que c'est propre à la zone à Gonli ou c'est un mets que vous aimez dans la zone à Gonli. Pourquoi vous précisez encore à Gonli, Basopo?
5: Mahi Basopo, là, c'est là où les gens parlent la langue Mahi. Mais chez eux, il n'y a pas les montagnes. Je prends l'exemple, quand on va à Savalou, c'est toujours le Mahi qui est là-bas. Mais eux, ils ont les collines. Nous, on n'a pas du tout de collines chez nous. C'est pourquoi on appelle ça la région à Gonli. Pour toute la région à Gonli, là, on parle la langue Mahi. Et chez nous, on dit Mahi Basopo. Et quand je parle de région à Gonli, ça fait comme ça n'a pas de rire. Quand tu te maries à une fille d'Agoni, là, elle est déjà habituée. Mais quand tu prends une fille d'une autre localité, tu seras obligé de l'apprendre parce qu'elle n'est pas habituée et elle est venue chez toi. Donc, ce que tu manges, elle sera obligée d'apprendre à manger aussi. Sinon, si c'est une fille d'Agoni, là, le problème ne se pose pas. Elle mange correctement.
6: Ce mets est-il réservé aux personnes âgées ou à toute tranche d'âge?
5: Moi, je mange ça depuis mon enfance. Aujourd'hui, j'ai déjà 45 ans. Donc, c'est pas affaire d'enfant adulte, non. C'est depuis mon enfance, moi, je mange.
6: Monsieur Patrice Legba, merci.
5: Merci beaucoup, monsieur le journaliste.
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0: 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Il est 13h. 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
2: Bonjour à toutes et à tous et merci de toujours nous préférer pour vous informer. Au sommaire de cette édition de Bip Info 13h, le prix du maïs est en baisse depuis avril dernier après plusieurs mois de hausse, avec une réduction allant de 50 à 100 francs le kilogramme sur certains marchés. Reportage à suivre dans un instant. Et puis en sport, Coton FC ne participera pas à la prochaine coupe de la Confédération de la CAF, bien que qualifié. Le club de Ouida a officialisé son retrait hier mardi. Les détails dans ce journal. Carnet noir dans cette édition. Denis Rodonou, fondateur de Tam Tam Express, nous a quittés à 70 ans. Voilà pour l'essentiel en titre. Merci de rester avec nous pour la suite. Dans le nord, les habitants de Parakou, Koindé, Kérou, Natitengou, Bukumbe, Tangeta, Kandi et Malanville vont connaître des coupures d'électricité ce jeudi 25 juin 2026 entre 8h et 15h. La SBEE indique que ces perturbations sont dues à des travaux d'entretien prévus sur le réseau électrique afin d'en assurer le bon fonctionnement. Après plusieurs mois de hausse, le prix du maïs connaît une baisse sur les marchés. Depuis avril dernier, le prix du kilogramme a diminué de 50 francs, voire 100 francs, dans certaines localités. Une diminution qui soulage de nombreux consommateurs. Toutefois, dans certains marchés de Cotonou, les prix restent encore élevés. Emery Rontonayo est allé faire le constat. Voici son reportage.
3: Le kilogramme se vend désormais entre 100 francs et 150 francs CFA selon les vendeuses. Une baisse qui contraste avec les prix pratiqués il y a quelques semaines. Mais cette diminution n'est pas encore effective partout. Dans certains marchés de Cotonou, plusieurs commerçantes continuent de vendre le maïs à l'ancien tarif. Elles justifient ce maintien des prix par la nécessité d'écrouler leur stock acheté avant la baisse.
4: Le prix du maïs n'a pas trop baissé chez nous parce qu'on a stocké ça avant que ça ne baisse le prix. Du coup, on ne peut pas baisser les prix comme ça, sinon il y aura des pertes.
3: Du côté des consommateurs, les réactions sont partagées. Certains disent comprendre la situation des vendeuses et acceptent de payer le prix affiché. D'autres, en revanche, préfèrent se rendre dans les marchés où le maïs est moins cher afin de réaliser des économies.
4: Depuis que le maïs a baissé de prix, nous, quand les clients viennent, ils se plaignent. On vend ça à notre prix. Il y a d'autres personnes qui comprennent et qui achètent, mais beaucoup d'entre eux s'en vont là où c'est moins cher.
5: La dernière fois, je suis parti chez autre personne parce que le prix du maïs a baissé depuis un certain temps.
6: Moi, je préfère aller où c'est moins cher. Franchement, le maïs ne peut pas être moins cher et j'irai prendre ça au prix cher. Non, il faut faire des économies.
3: Malgré cette différence de prix, selon les marchés, la tendance générale reste à la baisse.
2: C'est avec une profonde tristesse que Bip Radio a appris le décès de Denis Rodonou, fondateur du célèbre hebdomadaire Tam Tam Express, l'un des tout premiers journaux privés du Bénin. Sa disparition survenue à l'âge de 70 ans a été confirmée par sa famille. Tam Tam Express n'était pas un journal ordinaire. Né avant même la conférence nationale de février 1990, l'hebdomadaire avait une ligne éditoriale audacieuse. Sans concession, chaque parution de Tam Tam Express était un événement. Le journal n'hésitait pas à s'emparer des dossiers les plus sensibles de la République. Son fondateur incarnait cette liberté de ton. On se souvient notamment de cette scène devant le président Mathieu Kérékou alors que son journal était sur la sellette, où Denis Rodonou lui lança un aplomb avec un aplomb désarmant. Je n'ai peur de personne. À ses colonnes ont collaboré plusieurs grandes plumes de la presse béninoise, à sa famille, à ses proches et à tous ceux qui ont croisé sa route dans les salles de rédaction. Nous adressons nos sincères

La nuit, fin de citation. Le nouveau Conseil national, désormais composé de 9 membres, prend officiellement ses fonctions pour guider l'avenir de la profession médicale. Depuis hier lundi, des responsables de l'éducation, des ministres et des partenaires techniques se réunissent à Cotonou. Leur objectif est de réfléchir à une nouvelle façon d'organiser les programmes scolaires au Bénin de la maternelle jusqu'à l'université. Les travaux se tiennent à l'hôtel Azalaï de Cotonou et se poursuivent jusqu'au vendredi 26 juin prochain. L'idée est de mettre en place un document de référence qui va expliquer clairement ce que les élèves doivent apprendre à chaque niveau et comment améliorer les enseignements dans tout le pays. Pour les autorités éducatives, ce travail est important pour mieux harmoniser les programmes déjà en cours et donner une direction commune à toutes les écoles et universités du Bénin. Dans l'actualité sportive, pour finir, qualifié pour la prochaine édition de la Coupe de la Confédération de la CAF après sa deuxième place en Ligue Pro 1, Cotonou FC ne représentera finalement pas le Bénin sur la scène continentale. Le club de Ouidah a annoncé ce matin, son retrait de la compétition. Dans un communiqué, la direction explique ce choix par sa volonté d'engager une refondation stratégique du projet sportif. Celle-ci passe notamment par une réorganisation du club, une revue de l'effectif et la mise en place de nouvelles bases pour renforcer sa compétitivité à long terme. Le club précise que cette décision ne remet pas en cause ses ambitions, mais vise plutôt à mieux préparer l'avenir afin d'aider l'équipe à relever de plus grands challenges. À la suite donc de ce désistement, l'ASPAC FC 3e lors du championnat devrait logiquement être appelé pour représenter le Bénin en Coupe CAF aux côtés du champion national Soubimbap FC, sauf décision contraire des instances compétentes. C'est la fin donc de cette édition. Merci à toutes et à tous de nous avoir suivis.

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1: Les populations doivent apprendre à mieux gérer leurs revenus et à épargner, à se prémunir contre les imprévus afin d'éviter tout déséquilibre financier. C'est dans cette dynamique que le Conseil économique et social a organisé la semaine écoulée la première édition de ses cafés scientifiques autour du thème « Maîtriser son budget, épargner et s'assurer une alliance stratégique pour atteindre la stabilité financière ». Pour en parler, nous recevons Boris Kossi-Legua, rapporteur des cafés scientifiques du Conseil économique et social. Il est l'invité de Bip Radio à cette mi-journée.
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3: Docteur Kossi Brice Boris Legba, rapporteur du comité d'organisation de la première édition des cafés scientifiques du Conseil économique et social.
1: C'est quoi les cafés scientifiques du Conseil économique et social?
3: Les cafés scientifiques, c'est une nouvelle initiative du Conseil économique et social dont l'objectif est de développer une tribune d'excellence qui fait intervenir des experts, mais également différentes parties prenantes sur des sujets qui interpellent les populations en lien avec le bien-être social et économique. Donc pour cette première édition, le thème choisi, c'est « Maîtriser son budget, épargner et s'assurer une alliance stratégique pour la stabilité financière ».
1: Quel est le but visé par cette rencontre?
3: L'objectif, c'est d'éclairer les populations béninoises sur les bonnes pratiques en matière de comportement financier. Également, partager des informations sur les produits d'assurance, les produits d'épargne, les possibilités offertes par les banques et les sociétés d'assurance qui peuvent contribuer à l'inclusion financière des populations.
1: Qu'est-ce que les populations peuvent concrètement tirer de ces cafés scientifiques?
3: Sur la base des interventions des experts, il faut d'abord apprendre à diversifier des sources de revenus, ne pas en avoir une seule. Quand on a des revenus, il ne faut pas consommer entièrement ses revenus, qu'il faut épargner une partie des revenus et qu'il faut toujours avoir différentes enveloppes, y compris des fonds d'urgence, pour ne pas tomber dans la précarité. Des notions pratiques d'éducation financière ont été évoquées.
1: Un mot pour finir cette

0: entretien.
1: Le CES est dans sa mission de dialogue. Donc, faites dialoguer un panel d'experts sur un sujet qui interpelle la population. C'est l'atteinte de certains de nos objectifs ou de nos prérogatives. On avait près de 1000 participants en ligne, une soixantaine de participants en salle. Donc, c'était assez instructif. Donc, merci à tous ceux qui ont participé. À bientôt pour une prochaine édition des Cafés Scientifiques.
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0: Bonjour et bienvenue si vous nous rejoignez. Voici l'essentiel à retenir de Bip Info 13h de ce mardi. Le prix du maïs est en baisse depuis avril dernier après plusieurs mois de hausse avec une réduction allant de 50 à 100 francs CFA le kilogramme sur certains marchés, ce qui soulage les consommateurs même si les prix demeurent élevés dans certaines zones de Cotonou. Et puis en sport, Coton FC ne participera pas à la prochaine Coupe de la Confédération de la CAF, bien que qualifié, le club de Ouidah a officialisé son retrait ce mardi.

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2: Madame, monsieur, bonjour et bienvenue à la une de la presse béninoise. Et on démarre par le matinal Route des Pêches. Le démantèlement des constructions précaires lancé ce jour. Les populations concernées invitées à exécuter. Agenda mondial des villes durables. Information à lire à la page 2 de ce quotidien. Cotonou impose son modèle de résilience à Londres. Baccalauréat 2026. La correction des copies démarre le 29 juin. Municipalité de Parakou, le conseiller Tadjou Din Imoro n'est plus football. Information en lire à la page 9 de ce journal. La FBF annule l'édition 2025-2026 de la Coupe du Bénin. L'économiste à présent, promotion du tourisme. Le Bénin se rêve en hub hôtelier haut de gamme du monde. Promotion des arts, le Bénin prépare une édition spéciale de la fête de la musique. Les quatre vérités à présent, fourniture de l'énergie électrique au Bénin, la SBEE effectue des travaux de maintenance dans plusieurs localités ce 23 juin. Aménagement de la route des pêches, le gouvernement lance la démolition des constructions précaires. Adoption de la loi des finances rectificatives, gestion 2026, les députés Ali Djatou, Saliou Arekpa et Chalman Nyankoti apprécient cette adoption. Baccalauréat 2026, les travaux de correction se déroulent le 29 juin au 4 juillet. Université de Parakou Fazeg, première année de licence, plusieurs étudiantes victimes de malaise en plein cours. Fraternité à présent, la juriste Nelly Dodjinou sur la loi concernant le vol entre époux. Si votre conjoint ou conjointe vous prend de l'argent ou vous vole un objet, vous ne pouvez pas le faire condamner au pénal. Toujours avec le quotidien Fraternité de Ménantin, Route des Pêches, le gouvernement lance ce jour le démantèlement des constructions précaires. Projet pédale pour une vallée verte. La mairie de Dango soutient l'association Empreinte. Le meilleur à présent, solidarité et protection des personnes déplacées. Le Bénin réaffirme son engagement en faveur de plus de 29 000 réfugiés et demandeurs d'asile. Opération anarchique du littoral béninois. Le gouvernement lance le démantèlement des constructions précaires sur la route des pêches entre Cotonou et Ouida. Concours de recrutement de 50 auditeurs de justice et 50 élèves greffiers. 2798 candidats ont planché le week-end dernier. Matin libre à présent, gouvernance Wadaï 30 jours qui confirme une ambition pour le Bénin. Coopération judiciaire, les résolutions de la réunion des autorités nationales de la CDAO, information à lire à la page 5 de ce quotidien. Non-désignation des CQ au Bénin. Quand la décentralisation se grippe à la base. Littoral béninois, démarrage du démantèlement des habitats précaires. On va finir cette fois-ci avec ce quotidien avec une mauvaise nouvelle. Conseil municipal de Parakou, Tadjou Din Imoro Boukari n'est plus.
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4: Bonjour et bienvenue si vous nous rejoignez. Voici l'essentiel à retenir de Bip Info 13h de ce mardi. Le prix du maïs est en baisse depuis avril dernier après plusieurs mois de hausse avec une réduction allant de 50 à 100 francs CFA le kilogramme sur certains marchés, ce qui soulage les consommateurs même si les prix demeurent élevés dans certaines zones de Cotonou. Et puis en sport, Coton FC ne participera pas à la prochaine Coupe de la Confédération de la CAF. Bien que qualifié, le club de Ouidah a officialisé son retrait ce mardi.

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1: Bonjour et bienvenue aux informations à l'échelle africaine. On démarre par le Burkina Faso. Le gouvernement burkinabé a convoqué le lundi 22 juin l'ambassadeur de l'Union européenne au Burkina Faso, Philippe Bronchin. Cette réaction fait suite à l'adoption par le Parlement européen d'une résolution dénonçant la répression de l'espace civique et des libertés fondamentales dans le pays. Les autorités burkinabé estiment que cette résolution ne reflète pas la réalité de la situation nationale. Elle dénonce également une ingérence dans les affaires internes du Burkina Faso. Les autorités ghanéennes ont annoncé que l'Allemagne et les Pays-Bas vont restituer près de 2000 objets culturels emportés durant la période coloniale. Cette annonce a été faite dans le cadre de la conférence sur la justice réparatrice au cours de laquelle un catalogue des objets concernés ont été présentés au président ghanéen. Les artefacts concernés revêtent d'une importance historique et culturelle majeure pour le Ghana. Cette restitution s'inscrit dans un mouvement plus large de retour du patrimoine africain conservé en Europe. À l'issue d'une mission de 5 jours à Dakar, le Fonds monétaire international a reconnu les avancées enregistrées par le Sénégal, notamment la réduction du déficit budgétaire et une croissance économique soutenue. Toutefois, l'institution estime que la dette reste préoccupante et que plusieurs risques continuent de peser sur les finances publiques du pays. Le gouvernement sénégalais a réaffirmé son intérêt pour un nouveau programme de coopération entre le Fonds monétaire international. Le Premier ministre ivoirien Robert Mbembe a présenté au parti politique les grandes lignes du futur système électoral qui sera prochainement soumis au Parlement. Le projet prévoit la création de 3 structures distinctes afin de renforcer la transparence, le contrôle et la crédibilité du processus électoral. Cette réforme intervient après la dissolution de la commission électorale indépendante il y a plus d'un mois. On finit avec cette information. Les autorités sud-africaines se préparent à la manifestation annoncée le 30 juin par les organisations opposées à l'immigration irrégulière contraignant d'éventuels débordements. Le gouvernement renforce les mesures de sécurité tout en multipliant les appels au calme et à la non-violence. L'armée pourrait être mobilisée en appui aux forces de police si la situation l'exige.
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0: 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Il est 14h.
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0: 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Il est 15h.
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0: Bonsoir à toutes et à tous et merci de nous rejoindre sur Bénin Info Première. Nous sommes le mardi 23 juin 2026 et vous faites bien donc de nous rejoindre sur votre émission Allo Bip, votre libre antenne. Et dès à présent, vous pouvez commencer par nous appeler au 01 52 52 67 67 ou au 01 90 77 05 05. Les principes sont restés les mêmes, pas de calomnie, pas de mensonge, pas de diffamation. Et surtout, en s'exprimant en toute courtoisie, vous avez 2 minutes de temps de parole. Aux manipulations techniques, Junior Dora à ce microphone, Léonard, Claudel, Sonné et Bon, Allo Bip, c'est parti. Et nous accueillons le tout premier intervenant, il est au secondé, bonsoir.
1: Bonsoir, monsieur Sonné et Bon.
0: Comment allez-vous?
1: Ça va bien, Ouda.
0: Comment vous appelle-t-on?
1: On m'appelle Adjato Florent, devant la mairie de Ouida.
0: Nous écoutons.
1: Ma première préoccupation, j'invite au ministre qui est chargé de faire les routes, que la voie qui passait en allant vers l'ADA, les nids de poules qui se trouvent sur la voie, venez fermer les nids de poules parce que chaque jour, il y a accident là-dessus. Venez au secours. Deuxième préoccupation, sa vie n'a pas d'eau potable, ni de pharmacie, ni de marché, ni de la maison de la culture. Venez au secours, le président de la République, le maire de Ouida et le CA de Savi. Venez au secours, parce qu'on est toujours pauvre à Savi, parce que l'eau est indispensable à la vie de l'homme. Et maintenant, on n'a pas d'eau potable à Savi. Venez au secours. Troisième préoccupation, la voie qui est en face de CG Savi, Gakwe en allant vers Nouboifi, tout est inondé. Tout est inondé. Quand il pleut maintenant, tout est inondé. On ne peut pas trouver de passage pour aller. Et j'invite à la commissariat de Savi de faire tout possible que les motos qui n'ont pas de phare et les voitures qui n'ont pas de phare, les arrêter dans la nuit. Parce qu'ils créent des accidents et s'en vont. À demain, monsieur Sonnekon.
0: À demain. Bonsoir 90.
2: Bonsoir, monsieur Sonnet, et bon, sans oublier madame Rassoudat et votre technicien du jour, Paul Chaudaton.
0: Comment allez-vous?
2: Ça va très fort, rien qu'à vous entendre.
0: Nous vous écoutons.
2: Merci. Cet après-midi, je voudrais inviter le commissaire de Vendocan. Il faut assez de patrouilles dans la zone. Plusieurs cambriolages y allaient. Même ma propre soeur, plusieurs fois, depuis plusieurs années, elle est toujours cambriolée. Donc, le chef quartier de Vendocan, vous devez redoubler beaucoup plus de vigilance. Et nous allons demander aussi à la population de Vendocan d'informer et que le commissaire puisse jouer son rôle. Parce que je suis informé et je suis allé constater. Donc, ils n'ont qu'à vraiment jouer leur rôle au niveau de Vendocan. Sinon, chaque fois, ils vont venir dénoncer ça sur les antennes. Et ce n'est pas bon pour... la sécurité de Vendocan, il n'a qu'à jouer le rôle. L'autre sujet aussi, nous allons toujours inviter nos chers citoyens. On ne serait pas en train d'investir sur l'embellissement de la ville, tous ces travaux, et nous allons continuer à jeter tout par terre. Apprenons à nos enfants à jeter même les trucs dans les poubelles. Ne pas uriner sur les voies. Ne pas jeter les trucs dans les carnivaux pour boucher les carnivaux. Il faut qu'on change ce comportement-là. Et nous allons demander aussi à la

0: zone du Nord. Merci à vous, M. Soleil et Fond. Telle a été mes préoccupations de cet après-midi, Paul Chonato.
1: Merci à vous. Bonsoir, Sekande.
2: Bonsoir.
1: Comment allez-vous?
2: Bien, je sais, je vais encore nous depuis que vous dit.
1: Nous écoutons.
2: J'aborde dans le même sens que mon prédécesseur Chonato par rapport à la sécurité à Koukodi Tanou. Il va falloir qu'il y ait soit la patrouille, soit un poste avancé, parce que pour voir au moins contrecarrer les 100 fois les noirs qui sont en train de mener en poison leurs actions à Koukodi. Je quitte là, je tombe à l'Assemblée nationale. Il va falloir limiter le mandat des députés au Parlement. Ils ont limité pour les autres, même pour eux-mêmes, ils n'ont pas limité. Et c'est pourquoi vous allez entendre de l'autre côté. On dit que le commerce qui va au mieux au Bénin, c'est la politique. Il va falloir limiter le mandat de certains ont pris l'Assemblée est comme un siège. C'est-à-dire, il ne veut plus bouger. Il va falloir bouger de là. En même temps, je passe par là pour leur demander de revoir la loi sur l'embauche et qui n'honore pas, qui plombe l'avenir des jeunes. Comment vous allez travailler 15 ans, 20 ans? Et si on vous renvoie, on va vous renvoyer avec du jour à 9 mois de salaire. Il va falloir revoir cela. Ceux qui ont voté la loi, là, je me pose toujours cette question pour demander est-ce qu'ils ont de progéniture ou bien c'est pour faire plaisir. Je terminerai en disant ce qui concerne sur la sécu. Quand est-ce qu'ils vont installer les sécu? Cela n'honore pas la République. La rupture est partie et nous a laissé ça là. Ça fait partie des tas de la rupture. On doit normalement depuis installer les sécu. Le président de l'Assemblée passée, président de la République, les choses là, les préfets, et les sécu ne peut pas installer. Cela n'honore pas. Lorsqu'on entend parler de ça, ça n'honore pas la République. Merci
1: à bientôt. À bientôt. Bonsoir. 90. Bonsoir.
3: Allô? Oui, mon cher journaliste, bonsoir.
1: Comment allez-vous?
3: Je vais très bien chez vous.
1: Ça va, on vous appelle?
3: C'est Valentin Yonou, en direct de Thionville, commune de Temenkoji.
1: Nous écoutons.
3: Merci beaucoup, mais journaliste, permettez-moi de rester avec vous pour parler un peu de ce qui se passe au niveau de la Cour spéciale des affaires foncières. Et moi, je voudrais demander au gouvernement et aux juges, si possible, de revoir le mode de fonctionnement au niveau de la Cour spéciale des affaires foncières. Si aujourd'hui, les populations continuent de crier leur ras-le-bol, par rapport à comment les choses se passent là-bas, c'est pas du tout bien. Mais quand je parle, il s'agit concrètement de quoi, mon cher journaliste? La manière dont les audiences sont reportées là-bas, la manière dont les audiences sont reportées ne favorise en rien les populations. Vous allez là-bas le matin et vous ne savez même pas à quelle heure vous recevoir. Et tardivement dans la soirée, on vous prend un procès de report de votre dossier. Là, ça pose un problème.
1: Il n'y a pas de motif pour le report?
3: Allô?
1: Il n'y a aucun motif pour le report, général?
3: Justement, ce motif-là, je voudrais bien demander qu'on revoie. Si peut-être il y a un plaignant, parce que nous savons qu'il y a des plaignants fantaisistes qui vont amener des dossiers devant la justice, qui savent très bien qu'ils sont en train de faire souffrir d'autres populations. Et par mégarde, ils ne brillent pas leur chance, ne serait-ce que pour faire du mal à certaines populations. Maintenant, moi, je vais demander au gouvernement qu'on revoie le fonctionnement. S'il y a des gens pour qui on propose des audiences qui ne sont pas là deux ou trois fois, il faut que la justice prononce sa sentence. Sincèrement. L'autre chose, quand on reporte des audiences, mon cher journaliste, vous savez qu'il faut payer les honoraires des avocats. Tout en attendant sur les populations. C'est vraiment une préoccupation qui tient à cœur, mon cher journaliste, qui tient à cœur beaucoup de populations.
1: D'accord.
3: Après notre grogne,
1: merci de nous avoir appelé. Vos deux minutes de temps d'antenne sont écoulées.
3: Je vous remercie.
1: On prend un autre auditeur. C'est qu'on est bonsoir.
4: Oui. Bonsoir, monsieur Codel Soleil et Paul.
1: Comment allez-vous?
4: Je vais très bien. Viré, oui, votre prix, Fokwe Centre.
1: Vous avez l'antenne.
4: Oui, voici ma préoccupation.

0: papa, vous m'avez dit, Wadaï, son excellence, il faut aller au secours pour la population du village Tawonou. Et la maison sont déjà inondées. Il fallait aller secourir à sa population. Et tout est inondé. Et là où ils vont coucher, ils ne trouvent pas. Et deuxième préoccupation, je vais chez le maire de la ville de Ouida, M. Chris Awoudjoum, de penser à améliorer les voies qui sont impraticables dans l'arrondissement de Kako, commune de Ouida, et recharger la voie qui mène au pont péage de Ouida, là où que les motocyclistes passent. Il y a trop de caillasses sur cette voie, et ça commence par à aborder les femmes enceintes. Il fallait à recharger un peu. Troisièmement, je vais chez le ministre des Travaux publics, M. Georges Allais, de penser pour la réalisation de la voie qui tend devant le marché de passer à Toribosito, sinon ça contenait des nids de poules. Il fallait nous réaliser une bonne voie à nous. Trouvez-nous au moins une entreprise. Pour terminer aussi, je vais chez le DGPR de réaliser des postes avancés pour nous sécuriser. Un à Fonquesant, un autre à Gafouesant, troisième dans le village Tawonou, et encore donner des moyens roulants au commissariat de l'arrondissement de Savi. Merci, mon cher Côté Soigné Pont. À bien soirée à vous.
1: Agréable soirée à vous également. Bonsoir, 90.
2: Bonsoir, monsieur.
1: Comment allez-vous?
2: Ça va bien, et chez vous?
1: Ça va, on vous appelle.
2: Moi, c'est Adosu Commandant depuis Sakété.
1: Nous vous écoutons.
2: Moi, bon, je veux supplier le ministre des Travaux publics et des Transports de nous aider. Nous, les transporteurs, de nous aider un peu, quoi. Pour ce qui concerne les minibus, bon, on ne peut pas, du jour au lendemain, interdire le contrôle technique, à ces bus-là, à ces minibus, disant d'aller changer leur siège arrière, muni de leur ceinture de sécurité. On le sait très bien. Mais il faut un délai. Ce délai, sans préavis. Il n'y a pas une note circulaire. Non seulement, bon, il n'y a pas de journée de sanitisation. Et du jour au lendemain, on interdit le contrôle technique à ces minibus. Hein?
1: Sensibilisation par rapport à quoi?
2: On nous dit maintenant d'aller changer les sièges arrière, quoi. Parce que, bon, c'est nous-mêmes qui avions fabriqué ces sièges arrière, quoi. Hein? Mais maintenant, ils ont dit d'aller changer ça.
1: Oui, mais est-ce que le véhicule vient comme ça?
2: Allô?
1: Le véhicule vient comme ça?
2: Non. Le véhicule vient avec parfois une siège, parfois avec deux sièges, parfois avec trois sièges. Mais bon, avec trois sièges là, bon, ça ne nous en bataillait pas, quoi. Et maintenant, bon, on est obligé de réduire ça à quatre sièges, quoi. Donc c'est ça qui nous a amené à enlever ces sièges, quoi.
1: Et vous, maintenant, bon... Vous voulez rentabiliser. Maintenant, conformez-vous, c'est aussi simple que ça.
2: Eh bon, nous sommes d'accord. Mais bon, du jour au lendemain, quoi.
1: Du jour au lendemain.
2: Maintenant, bon, depuis là, il y a l'assurance.
1: Ok.
2: Il y a la TVM qui...
1: Maintenant, on est... Merci. Merci à vous. Vos 2 minutes de temps d'antenne sont terminées. On prend un autre auditeur. Il est au Sekandé. Bonsoir.
3: Allô?
1: Bonsoir.
3: Bonsoir, mon cher ami.
1: Comment allez-vous?
3: Du respect par la grâce de Dieu.
1: On vous appelle?
3: François Kankienou. Je vous appelle depuis Tidjilossi à Kogbato.
1: Vous avez l'antenne.
3: Merci beaucoup, mon cher ami. Mon cher ami... Du carrefour, c'est un carrefour à Porte-Novo, c'est-à-dire faire le pont de Porte-Novo, c'est très joli à voir. La nuit, même si tu as une pierre de 100 francs qui est tombée là, tu peux voir ça et prendre ça facilement. Mais qu'est-ce qui se passe maintenant au niveau du Carrefour Semain vers le Bélier? Qu'est-ce qui se passe? Et c'est dans l'obscurité. Eux-mêmes ne voient pas que c'est inadmissible, c'est irrecevable. Ça, là, c'est dans l'autorité du PAGP. C'est le PAGP qui devrait nous électrifier ça, devrait éclairer ce tronçon-là pour nous. C'est dans leur cahier de charge. Si aujourd'hui, s'il a tenté de gérer ce péage, je les autres maintenant, si c'est le DG, de nous électrifier ce tronçon-là, Carrefour, c'est un codi là, jusqu'à le Bélier là, de nous électrifier ça. Et même il y a des dégradations là, de nous réparer ça. De mettre ça au propre balayage là, même là, c'est eux. C'est même pas l'État, c'est même pas la mairie, c'est les péages là. Ça veut dire quoi? Comment on peut. Je n'ai pas compris. Ils perdent l'argent, non? Avant, c'était à 150 francs. Ils ont multiplié ça à 300 francs, ils ont doublé ça. Et pourquoi ne pas réparer ça pour nous, la lumière de ton son? Hein? Ils veulent d'abord des accidents avant de nous faire ça. Voir même le péage là, la nuit, comment le camion est garé, tout est sombre là. Allez regarder, mon cher ami, de nous descendre de votre antenne, allez regarder ce que nous dénonçons. Nous ne sommes pas là pour maltraiter, pour bien parler en l'air. C'est pour que l'évolution passe, pour que notre pays se développe. Ça fait partie du développement. Nous sommes là pour contribuer au développement de notre pays. Personne ne nous donne le crédit, mon cher ami. Personne ne nous achète des forfaits, non. C'est nous-mêmes, parce que nous sommes contents de voir notre pays se développer. Voilà aussi, venez à l'échanger de Godoumé, mon cher
1: D'accord.
3: ami.
1: D'accord, merci de nous avoir appelés. Vos deux minutes de temps d'antenne sont écoulées. Bonsoir, 90.
4: Monsieur le journaliste, bonsoir.
1: Comment allez-vous?
4: Je vais très bien. Et chez vous?
1: Ça va, on vous appelle.
4: Hier, on parle.
1: Nous vous écoutons.
4: Merci bien. Monsieur le journaliste, c'est votre antenne que nous avions dénoncé, crié, que les pensionnaires souffrent le maquis pour leur pension. Face aux difficultés de déplacement des pensionnés gravement malades, handicapés ou alités, le directeur général de la Caisse nationale de sécurité sociale, CNSS, M. Apollinaire Cadet Tientien, informe les personnes concernées qu'une équipe effectuera désormais un passage à leur domicile. Une mesure destinée à simplifier les démarches administratives et à rapprocher davantage les services sociaux des bénéficiaires les plus vulnérables. C'est un acte salutaire. Monsieur le journaliste, ça prouve vraiment que le DG de la CNSS, Monsieur Apollinaire Cadet Tientien, il est toujours à l'écoute des doléances des pensionnaires. Pour finir, monsieur le journaliste, lutte contre les trafics illicites. 3000 cartouches de chasse saisies à Bétérou, au nord du Bénin. Un exploit du colonel Rodrigue Alofa, chef du service régional de lutte contre la fraude, du Bagoum et de la Libori et son équipe. Monsieur le journaliste, la sécurité collective ne repose pas uniquement sur l'action des forces de défense et de sécurité. Chaque citoyen est invité à faire preuve de vigilance et à signaler tout mouvement ou comportement suspect.
1: D'accord.
4: Nous remercions le colonel.
1: Merci de nous avoir appelé. Vos deux minutes de temps d'antenne sont écoulées. Bonsoir, Sécandeur.
5: Oui, bonsoir, monsieur journaliste Sonner.
1: Comment allez-vous?
5: Ça va très bien, chez vous?
1: Ça va, on vous appelle?
5: Ah oui, on m'appelle Bounou Maoti Léon.
1: Nous vous écoutons.
5: Je vous appelle dans la ville capitale, sur Porte Nouveau. Oui, si nous sommes venus sur votre antenne cet après-midi, c'est concernant les travaux dans la ville de Porto Novo. Monsieur Sonnecon, la ville capitale Porto Novo a 5 arrondissements. Et les 5 arrondissements, c'est une seule entreprise qui travaille. Et les travaux piétinent, ne vont pas bien. Hein? On ne peut pas tout remet les travaux à une seule entreprise, ce n'est pas bien. On voit voir la différence. C'est de ça qu'il s'agit. Et l'entreprise qui travaille dans la ville de Porto-Novo, si on rentre dans les bas-fonds là, non, ça ne va pas. Vous prenez le tronçon quittant à Vapa, place de l'indépendance, en passant par le bas-fonds pour revenir à Tokota. Hoffman, ça avait fait des années dans ce bas-fond-là. Pas de fumée blanche dans ce bas-fond, ce n'est pas bien. Hein? Jusqu'à présent, on ne voit rien de là. Ce n'est pas bien. Les Chinois et d'autres entreprises, il faut associer pour faire les travaux. Ma deuxième préoccupation est concernant le tronçon qui tend à ce oui, c'est pour aller en passant par Guébagodo. Le bas-fond qui est là, dont je parlais toujours, hein, le pont qui a gagné là, hein, là. Il faut faire possible pour nous construire ce pont-là. À chaque fois, c'est la mort, pas noyade, dans ce bas-fond. Ce n'est pas bien. Il faut faire quelque chose pour la population de cette localité. Ce serait bonne chose. Monsieur le journaliste, je ne vais pas monopoliser votre ligne. Je vous laisse l'antenne. À demain.
1: À demain. Bonsoir, 90.
6: Bonsoir, Bénin Info Première, la radio qu'on ne quitte jamais.
1: Comment allez-vous?
6: Je vais bien, et chez vous?
1: Ça va, on vous appelle.
6: Mathieu, rentrons-nous au bout du fil.
1: Nous vous écoutons.
6: S'il vous plaît, avant tout propos, je voudrais demander très respectueusement aux techniciens. Pourquoi? Voilà. Et mon cher Léonard, à côté, son avis bon.
1: Monsieur Mathieu, entendons.
6: Oui, monsieur Léonard, je vous écoute.
1: Vous n'êtes pas la seule personne qui a appelé.
6: Pardonnez ?
1: Vous n'êtes pas la seule personne qui est
6: d'accord. Non, mais
1: parfois.
6: C'est ça que je lui dis. Si ça sonne pas. Allô ?
1: Oui, allô ?
6: Il est difficile d'avoir la ligne. Donc, lorsque ça sonne une fois, il n'a qu'à décrocher, nous mettre en temps. C'est ce que je demande. Voilà. Et vous savez, je voudrais remercier le promoteur de la radio. Sincèrement, également les auditeurs de cette grille à l'OBIP. Je les remercie très chaleureusement pour leur dévouement et pour le développement de ce pays à notre manière. Dernière fois, nous avions dénoncé des choses. Mais lorsque nous dénonçons, et nous ne voyons aucune action de nos autorités, c'est de là que le bas blesse. Vous avez écouté tout à l'heure, monsieur Kantienou. Si l'éclairage de Le Bélier jusqu'au grand carrefour de Tsemé relève de la compétence du promoteur ou de la gestionnaire, d'accord, du pot de péage des pains, pourquoi ne pas le faire si tant? Et attendons de voir, hein, à la fin de l'année, ils vont faire semblant de nous déclarer une partie. Mais ce n'est pas normal, alors que nous avons des autorités dans le pays. Ce n'est pas sérieux. Et ça sort de l'ordinaire. Je voudrais demander aux autorités de la commune de Tenepodi que le maltrait que nous souffrons sur certains de nos actes routiers, notamment quittant l'église catholique de Djeba, Tenepodi, ce n'est pas sérieux. C'est de la couverture lorsque vous empruntez ce tronçon. Également, le lotissement, qu'est-ce qu'ils attendent? Ça tarde et ce n'est pas bien. Nous les invitons respectueusement à se pencher réellement sur le développement.
1: Merci de nous avoir appelés. Vos deux minutes de temps d'antenne sont écoulées. On va prendre un autre auditeur au second de bonsoir.
7: Bonsoir, monsieur le journaliste.
1: Comment allez-vous?
7: Ça va bien.
1: On vous appelle?
7: Romain Afoque à l'appareil ce matin, je vous appelle de à papa ce matin, mes chers journalistes.
1: Nous vous écoutons.
7: Ma première préoccupation ce matin, monsieur le journaliste, va directement dans le deuxième arrondissement de Cotonou. Je demande, monsieur le DG de Sonep, on ne comprend pas ce qui s'y passe. On a dit sur beaucoup de chaînes que la population de Apapa n'a de l'eau potable. Mais si tu rentres dans le deuxième arrondissement, l'eau de pompe ne sort pas dans le deuxième arrondissement. Et je demande, monsieur le DG de de Senef avec le respect que je lui donne de penser au deuxième arrondissement. Ma deuxième préoccupation, messieurs journalistes, quand tu vas à Grand Popo dans la nuit, les ampoules ne s'allument pas. Et je demande monsieur Christian Wetienou de penser à ça. Ma troisième préoccupation ce matin, monsieur le journaliste, le feu de Sacré-Cœur ne travaille pas. Le feu de Délopo ne travaille pas. Le feu de Sojoma ne travaille pas. Et je demande, monsieur le maire de la ville de Cotonou, monsieur Lik Nyankadja, de penser à ça. Mes chers journalistes, merci, à tout à l'heure.
1: Merci. Bonsoir, 90.
8: Bonsoir, mon cher journaliste.
1: Comment allez-vous?
8: Je rends grâce à Dieu.
1: Comment vous appelle-t-on?
8: Mon nom, c'est Moussa Alidou, en appareil de Sebeano à Cotonou dans le troisième.
1: Nous vous écoutons.
8: Merci bien. Mon cher journaliste, comme l'a dit le feu président Foufou et Boigny, que la paix n'est pas un vain mot, mais c'est un comportement. Nous voyons ce comportement aujourd'hui au niveau de nos hommes en uniforme. Mon cher journaliste, si c'est bon, ayons le courage de le dire. Si c'est aussi mauvais, ayons aussi le courage de dénoncer. Mon cher journaliste, aujourd'hui dans ce pays, dans le Bénin, par rapport à la sécurité, nous voyons que nos hommes en uniforme sont en train de faire leur travail. Nous passons par ici, par Bip Radio, pour tirer un grand coup de chapeau à tous nos hommes en uniforme, à tous les commissaires, au nouveau ministre de l'Intérieur, Débil Mama Cissé, et à tous nos hommes en uniforme pour ce qu'ils font aujourd'hui dans ce pays, mon cher journaliste. Et je passe par là aussi pour tirer un coup de chapeau au nouveau commissaire d'Agla, le commissaire du 13e arrondissement de Cotonou, par rapport à tout ce qu'il fait aujourd'hui. Le jeudi du 7 juin passé, dans la soirée de ce jeudi, il a fait une descente dans une concession au quartier Petit Château à Glala. Vous voyez, et par rapport à cette descente, ils ont arrêté deux individus, vous voyez, en possession de chambres indiennes et d'autres choses. Je passe par là pour tirer un coup de chapeau au commissaire d'Agla, le commissaire Kouyami Parfait, et ses éléments qui ont fait un travail magnifique. Depuis qu'on l'a nommé à la tête de ce commissariat, il est en train de faire son travail. Je passe par là pour lui dire merci et je demande à la population du 13e de vraiment collaborer avec ce commissaire Kouyami Parfait et ses éléments pour que la sécurité règne vraiment dans le 13e arrondissement de Cotonou. Car l'information, c'est vraiment utile pour nos hommes en uniforme. On doit leur donner des informations pour que le travail leur soit facile. Je passe par là aussi pour demander à tout le monde de collaborer avec les policiers en leur donnant des informations. Car la sécurité, ça commence par moi, par toi et par tout le monde. Mon cher journaliste, bon après-midi à vous et à demain.
1: À demain. Bonsoir, 52.
9: Bonsoir, monsieur le journaliste.
1: Comment allez-vous?
9: Je remercie Dieu. Moussa Alidou, c'est sa place à Idrissou Liamidi Koumayan.
1: Nous écoutons.
9: Merci beaucoup, monsieur le journaliste. Et monsieur le journaliste, je voudrais compléter ce que Ayonou est venu dénoncer. Parce que ça ne va pas au CESAF. Si nous venons ici pour dénoncer ce qui ne va pas au CESAF, nous voulons une amélioration pour pouvoir satisfaire les usagers de ce tribunal. Moi, par exemple, on m'a dit de prendre un expert géomètre. J'ai payé l'expert géomètre près de 275 000. Mon second aussi a payé les mises en cause aussi ont payé 275 000. On n'est pas satisfait. Maintenant, on nous demande de prendre un nouveau expert. Moi, je voudrais demander pourquoi le ministre de la Justice ne peut pas recruter, ou bien les magistrats ou les présidents des tribunaux ne peuvent pas recruter des experts géomètres dans le giron de l'État. Et quand nous, on aura besoin de ces essais, on va payer. Et puis maintenant, ils vont faire le travail que d'aller à l'extérieur dans des cabinets qui ne sont pas sérieux et payer. Et ils ne vont pas faire le travail. Depuis un an, moi, j'ai payé. Ils n'ont pas fait. Ils m'ont demandé de payer encore 75 000. J'ai payé. Maintenant, on est obligé de changer cet essai pour prendre un nouveau essai. Et ce nouveau essai que je suis en train d'appeler depuis, il ne m'a pas répondu correctement. Et c'est tout récemment qu'il m'a dit de venir dans son cabinet.
1: Merci de nous avoir appelé. Vos deux minutes de temps d'antenne sont écoulées.
9: À demain pour la suite.
1: Bonsoir, 90.
10: SCS, bonjour.
1: Bonjour.
10: Eugène Oignon à Pomissérité.
1: Nous vous écoutons.
10: Pourquoi on attend que quelqu'un meure pour devenir subitement un saint? Quand quelqu'un décède, c'est le festival des éloges. Il était gentil, généreux, un père exemplaire, un bon patron, une mère admirable, aimante. Jamais un mot de travers, jamais un défaut, jamais la vérité. On connaissait pourtant, si c'est une femme, la liste de ses amants officiels ou cachés. On la traitait de tout au quartier. On chuchotait dans son dos. Pour l'homme, ses vols, ses trahisons, sa malhonnêteté, ses 400 coups, ses casses et ses mensonges, comme il respire, tout le monde le sait. À leur mort, miracle, elle devient femme battante, dit, respectée. Tous les dossiers sales sont enterrés avec elle. Et l'homme, lui, devient saint. Pourquoi donc on refuse de dire du vivant de la personne? Oui, du vivant de la personne. Et qu'on pense vraiment la peur par lâcheté, par intérêt. Arrêtons, oui, arrêtons cette comédie macabre. Si nous voulons que l'homme grand âge change, c'est de lui dire en face ce qu'il est. Auquel cas, devant sa dépouille, servir à tous ce vrai plat chaud de la vérité, oui, de la vérité. Il ou elle était gay. Excellente soirée, bonne réflexion.
1: Bonne soirée à vous. Bonsoir, Secondeur.
11: Oui, bonsoir, monsieur Tonaïko.
1: Comment allez-vous?
11: Très bien.
1: On vous appelle?
11: On m'appelle monsieur Hubert Fallou de Tambay.
1: Nous vous écoutons.
11: Monsieur Sonaïkman, nous voulons mettre notre président Wadaï de toucher les avocats et les greffiers. Le travail qui se passe au niveau du foncier, c'est qui nous termine. On fait des dépenses. Pourquoi l'État ne veut pas avoir un expert? Et ce n'est pas normal. L'État est en train de brouiller les citoyens. Si nos problèmes de passer tous les jours au tribunal, ça ne finit pas. Pourquoi on a fait le BEF et encore ça l'a mis comme le tribunal ancien? Non, il n'a pas de changement pour les magistrats et pour le ministre de la Défense. Il a fait tout possible pour régler les anciens fonciers. Encore, je demande au maire Coty que lorsque le président Talon est arrivé, il a congonné, il a dit sur le plan national que les délégués, quelles sont les fonctions. Il y a d'autres qui n'ont pas de fonction, ils sont allés acheter des machines à photocopie. Et ils sont bien. Et ils sont bien pour affaire de, qu'on appelle, recasement. Ces conseillers, ils sont bouffés beaucoup. J'ai des preuves, le monsieur Sonnaïkman, sur le parcelle EL386. Je forme le mec aussi avec le CA, et comment on appelle, Viterin. Hein, de faire beaucoup attention à les conseillers de zone 5 sur le parcelle, de faire beaucoup attention. C'est que moi je dis, si on peut m'inviter, alors on peut arriver sur le terrain, moi je vais les montrer, j'ai des preuves, je ne suis pas un petit, si nous dénonçons des choses là, l'État doit prendre notre doyen en compte, même les journalistes aussi. Monsieur Sonnaïkman, à top 1, zone 5, le recasement ne finit pas, on attribue un terrain d'un autre, je ne mens pas. Je suis ici depuis 2008 à 2009. Je connais mes voisins. Merci beaucoup, M. Sonnaïkman. Demain pour le reste.
1: À demain. Bonsoir, 90.
12: Bonsoir. mon cher journaliste, monsieur Leonard Claudel Sonnecon.
1: Comment allez-vous?
12: Nous allons bien.
1: Comment vous appelle-t-on?
12: On m'appelle Apollinaire Sonnecon. Je vous appelle devant la Cour des comptes à Porto-Nouveau.
1: Vous avez l'antenne.
12: Je viens à mes préoccupations. Ma première préoccupation interpelle très exactement le directeur de l'inclusion sociale et de la solidarité. Si je suis sur les antennes de Bip Radio ce soir, c'est pour leur informer que, suivant et par rapport au dossier d'appui aux entrepreneuriats des personnes handicapées, suivant ce dossier, pour construire ce dossier, ils nous ont dit de suivre une caneva, une nouvelle caneva. La caneva est au niveau des centres de promotion sociale. Nous allons là pour chercher les emplois pour monter le dossier. Nous ne comprenons rien par rapport à ça. Et nous leur demandons très certainement dans les centres de promotion sociale de bien vouloir nous orienter. Ils nous disent qu'eux-mêmes, ils ne connaissent pas comment monter ce dossier. Alors, on doit suivre nécessairement cette caneva pour monter le dossier. C'est pourquoi nous demandons au directeur de bien vouloir nous aider dans cette affaire pour qu'on puisse voir clair et monter nos dossiers. Car plusieurs dossiers sont rejetés. Deuxième préoccupation, interpelle pour les autorités de ce pays par rapport aux éclairages qui dans le carrefour Sémé pour Cotonou et même les feux tricolores qui ne s'allument pas sur toute l'étendue du territoire national. D'après nous, nous avons compris que ces feux et ces lumières l'énergie que consomme ces feux et ces lumières pèse sur la SBE. C'est pourquoi nous demandons aux autorités de bien vouloir nous remplacer ces lumières par des lampadaires rayons solaires. C'était mes deux préoccupations de ce soir. Je vous rends l'antenne. À demain pour un autre numéro.
1: À demain. Bonsoir, 52.
13: Bonsoir, monsieur.
1: Comment allez-vous?
13: Très bien. Je suis Nathanaël Sivan depuis Yercon.
1: Nous vous écoutons.
13: Ok, ma seule préoccupation est relative à l'état des infrastructures routières ici à Gomé, dans l'arrondissement d'Abomé, dans l'arrondissement de Glodjibé. C'est seulement un calvaire pour nous, les personnes qui circulent sur ces axes routiers-là. Nous invitons les autorités à nous renforcer la qualité de ces infrastructures routières pour permettre une circulation fluide. Merci, au revoir, monsieur le journaliste.
1: Merci à vous. Bonsoir 90.
14: Bonsoir, monsieur Sorekwa.
1: Comment allez-vous?
14: Je vais très bien. Appelez-moi Agosu Mamoudou depuis Azawi, c'est commune à Djoum.
1: Nous vous écoutons.
14: Bien, je viens à la radio ce soir pour dire que les autorités, ils nous entendent. Très bien, ils nous entendent, ils nous écoutent par rapport à nos grognes. C'est que, bon, faire d'autres, faire ceci, c'est ça qui les empêche, je crois. Parce que j'ai vu que le maire d'Adjong, bon, il écoute nos grognes. Et il a descendu dans le marché d'Azorissé. Et vérifié avant-hier pour vérifier ce qui se passe dans le marché. Et aujourd'hui même, il s'est descendu encore pour revoir tout ce que nous disons, nous grognons. Si on ici le font, nous allons le dire. Nous allons le dire. Moi, je le félicite d'avance pour ça, que le travail, que les travaux soient faits. Merci, soyez bon, c'est tout ce que j'ai à dire.
1: Merci à vous. Bonsoir, 52.
15: Allô.
1: Bonsoir.
15: Comment vous comptez? C'est Jean Sabourin.
1: Nous vous écoutons.
15: Merci beaucoup. J'avais dit sur les antennes qu'il fallait fermer le CNSL, le Centre national de sécurité routière, et j'avais donné raison dans le temps. Mais aujourd'hui, là, j'ai applaudi le nouveau directeur qui est là. Il a commencé un travail formidable. Et c'est par rapport au véhicule de transport en commun qu'on appelle Topa, là. Maintenant, quand vous devez aller là-bas, même pour faire visite technique, on doit voir le siège qui ne sont pas fabriqués par les soudeurs, là. Là, c'est très bien, c'est une très bonne chose. Sinon, si vous avez la marge de prendre une fois ces bus-là, mais on dirait que c'est on vous parque, on vous parque classiquement. Hein, les gens n'ont pas d'espace et on s'asseye, l'apprenti, non, c'est tel. Si le directeur du CNSP peut
16: tenu ferme. Parce que je suis sûr qu'il y aura des lobbies qui vont vouloir sortir. Peut-être d'ici là, il va commencer à créer son nom. Il ne faut pas qu'il cède. Si un bus, Topa vient là, si on ne voit pas les cèdes recommandés là, on ne lui fait pas visite technique. Et là, ça va amoindrir les accidents. Ce qui se passe dans ce bus-là, ce n'est pas bien. Je dis une fois encore merci au DG. Je ne connais même pas son nom, sinon j'allais l'appeler par son nom. Mais je parle du directeur du Centre national de sécurité routière. Merci beaucoup, mon cher ami, et bonne soirée à vous.
1: Bonne soirée à vous. Bonsoir, 90.
17: Bonsoir, monsieur Claude Soleil.
1: Comment allez-vous?
17: Ça va très bien.
1: Comment vous appelle-t-on?
17: Appelez-moi Abraham Godolo.
1: Nous vous écoutons.
17: Merci. Monsieur Claude Soleil, une fois encore, je passe par votre canal pour interpeller le ministre de la Santé au sujet de Ebola dans l'Afrique centrale. Les médecins, l'OMS, ils n'arrivent pas à briser les chaînes de contamination. J'espère qu'ils ont déjà pris des dispositions au niveau de notre aéroport international de Cotonou. Une veille sanitaire. Parce que les ressortissants de cette région voyagent beaucoup vers le Bénin. Ils viennent dans notre marché d'Apropa ici. Ils viennent fréquenter ce marché. Et il ne faudrait pas qu'on attende que le loup rentre dans la bergerie avant de commencer par crier au secours. Ça, c'est ma première préoccupation. Ma deuxième préoccupation, j'interpelle le nouveau maire de Sémécoudi. Je lui demande très respectueusement de se rappeler aussi de certaines voies. Les refusages ont commencé. C'est la période des pluies. La voie qui quitte la gare de Djeregbe passe devant l'église catholique de Djeregbe pour aller vers Béromé. C'est une voie qui est totalement défoncée par les camions de sable. Il n'a qu'à aussi se rappeler de cette voie, de ne pas oublier cette voie de Djeregbe et les autres traversées aussi de l'arrondissement. Troisième préoccupation, j'interpelle le ministre de la Défense et le ministre de la Sécurité de prendre leurs dispositions autour de nos installations stratégiques au nord, les garnisons militaires, l'aéroport de Tourou et surtout les commissariats frontaliers. Ils n'ont qu'à prendre des dispositions parce que la fois dernière, l'attaque de l'aéroport de Niamey, nous sommes mis aux côtés du Niger. Nous avons condamné fermement la loi. Ces attaques-là. Donc, ils n'attendent pas, ils n'ont qu'à aussi prendre leur disposition pour que nous ne soyons pas surpris. Voilà mes préoccupations cet après-midi, M. Lionel Claudel. Ce n'est bon. Agréable soirée à vous et à tout le peuple du Noir.
1: Merci de nous avoir appelés. Bonsoir, 52.
18: Bonsoir.
1: Comment allez-vous?
18: Bien, bien.
1: On vous appelle?
18: Bonsoir, mon grand frère, journaliste.
1: Bonsoir, comment vous appelle-t-on?
18: Bon travail.
1: Merci. Comment vous appelle?
18: Mon nom s'appelle Rupert Vigne, de l'ancien. Depuis Porto-Novo, en Esmaranvi, à Gra.
1: Nous vous écoutons.
18: Maintenant, je suis au quartier de Sakete. Oui. Allô? Je suis au Sakete maintenant. Bon. Mon préoccupation, je dis mon président de la République du Bénin, off-master, il fait le travail à Diabri, vers aller Igolo. Depuis 2022, il n'est pas un travail là. Il n'est pas fini son travail. Mais ce travail là, il tenait dans ce travail là. Il n'est pas fort de ce travail là, il va finir. Depuis 2022, je dis le président, il va faire effort d'amener quelqu'un, il va contrôler le travail. Afmas, il fait. C'est ce que il fait là, il va la contrôler. Je dis le maire au Porto-Novo, je dis au voir Kaki Bego, l'embarqué beaucoup, il est gâté. Et encore, je dis le Moussa, au Kaki Moussa là, il va faire effort de créer le feu dans la voie là. Le feu là, il n'est pas dans ce voie là. Il n'est pas dans la voie. La voie là, il y a une voie. On tape à la fou. Et puis, le président, il y a un bon, il a fait la voie. Il a fait le catinel là-bas. Quand il a fait le catinel, il a fait la voie là. Il n'est pas fait le feu dans la voie là. Et voilà, il y a une voie. Parce que ça, c'est bon. Merci, mon grand frère journaliste.
1: Merci à vous.
18: Dévabé la radio là.
1: Bonsoir. 90.
19: Monsieur le journaliste, bonsoir.
1: Comment allez-vous?
19: Je me porte bien.
1: Comment vous appelle-t-on?
19: Sébastien Nyokosu.
1: Vous avez l'antenne.
19: Merci beaucoup, monsieur le journaliste. Nos autorités ont besoin de nos prières pour être bien inspirées pour des bonnes décisions à la tête de nos institutions ou de notre pays. C'est en cela que je soutiens Sa Majesté Togbe Yedi pour cet événement spirituel de recueillement et de prière pour la paix et la réussite du mandat du chef de l'État, président de la République, son Excellence, Romuald Wadayi, le samedi prochain, le 16 juin, au stade de Lokosa. Que veut le peuple? Le pain et la paix. Et toutes les initiatives concourantes à la paix, nous sommes preneurs et nous encourageons cela. Quelle qu'en soit la religion, travaillons pour la paix et restons ensemble. Et rien que la paix pour ce pays. Deuxième préoccupation, nous demandons un feu tricolore au niveau du carrefour et vacant. Carrefour vacant, c'est le carrefour de la prison civile d'Akromisrité. C'est un grand carrefour et il n'y a pas de feu. Il y a tellement d'accidents à ce niveau, surtout les dimanches. Je ne sais pas comment les gens ont réalisé une telle grande route et ne pas penser à un feu à ce carrefour. Même si c'est un feu portatif comme ce qui est au niveau de Porte Nouveau, là, on n'a qu'à nous amener là. Quelles ont été mes préoccupations pour cet après-midi, monsieur le journaliste Sébastien Nyokosu, je suis. Bel après-midi à vous.
1: Bel après-midi à vous également. Bonsoir, 52.
20: Oui, bonsoir à l'intrépide journaliste Sona Ekon.
1: Comment allez-vous?
20: Je vais très bien, c'est Ayonou Lucien. Je vous appelle depuis les locaux du tribunal d'Alada.
1: Nous écoutons.
20: Et monsieur Sona Ekon, si je suis cet après-midi à votre antenne, c'est pour sensibiliser les citoyens sur cette vieille pratique qui risque souvent de nous créer des préjudices sanitaires et qui ne doit plus être droit de cité. Il s'agit bien de la conservation des corps à domicile. Et c'est le lieu de remercier la police républicaine qui a réagi promptement. Quelque part, n'a pas passé où ils ont conservé ce corps à la maison et les parents sont obligés de l'enterrer immédiatement. Quand vous perdez un parent et vous n'avez pas les moyens d'envoyer le corps à la morgue, il faut faire les formalités et l'enterrer. C'est le moyen le plus simple même. Au lieu de chercher à le conserver à domicile pour se mettre sous le coup de la loi. Aujourd'hui, selon les dispositions juridiques dans notre pays, il est formellement interdit de conserver les corps à domicile. À bon entendeur, salut. Monsieur Sona Ekon, agréable soirée.
1: Agréable soirée à vous. Bonsoir, auditeur au 90.
21: Monsieur Sarajbo.
1: Comment allez-vous?
21: Ça va très bien, monsieur.
1: Ça va, on vous appelle?
21: Esaïe Djossou, depuis 2 ans dans le Cotonou, quartier Djedjelaï.
1: Nous vous écoutons.
21: Monsieur Sarajbo, voilà une préoccupation. Ma première préoccupation. La voie pavée en face la femme de vraiment la femme pavée là s'est dégradée complètement d'aller comme le retour. Si vous voulez, vous pouvez venir comme ça, ce que Jean le dit, vraiment il y a les tombeaux ouverts sur la voie pavée qui est en face de pharmacie de Soulerie. Si nous les gens sont à l'écoute, on a fait tout possible pour nous réaliser, sinon ce n'est pas bon. C'est pas qu'on va tomber dedans avant que nous y on va réagir. La voie en face de la pharmacie de Soulerie, hein, c'est ce qu'elle dit, la voie pavée. Autre préoccupation, quittant les Béliers jusqu'à aller à Témécarépo, le plus grave là, ils n'ont pas prévu les critiques avant de faire ça. Vraiment, il y a trop d'accidents sur la voie à cause de les critiques. Si nous disons sans l'écoute, on n'a qu'à faire tout possible. Les poteaux petits qui est sur, qui est passager. Le plus grave avec la grande voie là, tu peux nous arranger ça là, ça ne fait pas beaucoup de plaisir. Sinon, on a souci sur la voie. Autre préoccupation, venu au niveau de Topaga, vraiment, il y a cas d'accident là, grave là. Il s'agit de quoi? Les gens, ils vont passer là-bas, traverser ici au niveau du Topagala, à l'en-haut là. Donc, ce que je demande à nos dirigeants, arriver à Luanda pour constater, ils ont fait grillage pendant et jusqu'à au niveau de Karepou et au niveau de catholique là. Tu peux faire ça au niveau de Topagala ou bien le grillage qu'ils ont fait à le marché de passer là au niveau de d'Atopagala, ça me fait beaucoup de plaisir. Sinon, il n'y a que cas d'accident tout là. Autre cas pour finir vite, le feu de sacré et du repos. Vraiment. Il y a qu'un incident trop là aussi. Si on y attend l'écoute, le maire de Cotonou. Pardon, je les deux fais là. On a besoin de ça. Merci beaucoup, monsieur le journaliste. Bonne soirée à vous.
1: Bonne soirée à vous. Bonsoir, Fécondeur.
0: Bonsoir, comment vous allez?
1: Bien chez vous.
0: Ça va bien chez moi, Gakwe.
1: On vous appelle?
0: Ça va, monsieur Fort, depuis Gakwe.
1: Nous vous écoutons.
0: Ma première préoccupation va directement chez notre président de la République. De venir nous améliorer la voie quittant le marché passé à Lada. La voie est tout complètement dégradée avec des tombeaux ouverts, avec des nids de poules sur la voie. Tous les jours, il y a de l'accident sur la voie. Si notre autorité peut nous aider, ça serait très bon. Deuxième préoccupation, nous crions pour la pharmacie qui est à Saville. Ils ont fermé depuis 8 ans, 9 ans comme ça. De venir nous ouvrir notre pharmacie à Saville, ça serait très bon. Pour nous, les populations qui ont chaque fois qu'ils font fumer à Molefé, nous sommes trop chez nous, dans notre village. À demain pour notre fête à Dieu.
1: À demain, un tout dernier intervenant au 90. Bonsoir.
2: Bonsoir, monsieur Sonaripon.
1: Comment allez-vous?
2: Je vais très bien de votre côté.
1: Ça va, on vous appelle?
2: Appelez-moi, ça y est, Renaud. Je vous appelle Dalada.
1: Nous vous écoutons.
2: Monsieur Sonaripon, très souvent, quand on n'est pas établi, on peut revenir encore pour s'aggraver, soi-disant la voix qui est en catholique, qui n'est pas avec, c'est mon maudit. Nous vous en supplions, le maire, c'est pour Thomas. Bien vrai, je sens que vous avez commencé les ouvertures des voies aujourd'hui. Vous avez suivi ça. Nous en supplions. Essayez de nous aider. Dieu merci que le tracteur est sur la voie maintenant. Essayez de nous aider. Ne nous laissez pas. Sinon, c'est triste pour nous. Monsieur Mathieu Savi, bien vrai, vous avez parlé. C'est un homme de rigueur qui peut gérer la situation de sa méthode. Parce que qui que ce soit, ne peut jamais quitter ailleurs pour venir développer votre pays. Sa méthode est pour nous tous, pour les terres. Nous, nous sommes des acquéreurs. Mais aidez-nous. La voix qui tente, les gars nous carrevaux, ben, qui est pas boutou, là. Allez-y voir. Vous n'êtes pas sans savoir à l'heure de votre passage, de votre campagne, vous nous avez fait des promesses. La promesse est une dette. Au moins, ces deux voyages, essayez de nous aider. Monsieur Sonna et moi. C'est tout ce que j'ai à dire. Bonne soirée à vous.
1: Bonne soirée à vous. Vous êtes le tout dernier appelant de ce numéro de Allo Bip. Merci à vous de nous avoir appelés. Merci à ceux qui nous écoutent aussi fidèlement. Aux manipulations techniques, je ne dors à ce microphone. Léonard Claudel, sonnez et con.
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0: 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La SGDS vous donne l'heure. Il est 16h.
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1: Il est 17h. 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

0: Bonsoir à toutes, bonsoir à tous et bienvenue dans ce plateau spécial Coupe du Monde 2026. Nous sommes très heureux de vous retrouver en direct pour faire le point sur cette deuxième journée de la phase de groupe. Une journée déjà riche en émotions, en surprises et en confirmations sur les pelouses nord-américaines. Je serai dans ce studio en compagnie de mon collègue Léonard Sonnet. Bonsoir Léonard.
1: Bonsoir Romario, bonsoir à toutes, bonsoir à tous.
0: Ensemble, nous allons revenir en détail sur les matchs déjà disputés, analyser les performances des grandes nations et surtout projeter ce qui nous attend dans les prochaines rencontres qui s'annoncent déjà décisives pour plusieurs équipes. Et vous, chers auditeurs, vous pouvez nous appeler à partir de 17h45 au 01 52 52 67 67 ou au 01 90 77 05 05 pour réagir, poser vos questions ou donner vos analyses. Installez-vous confortablement, j'allais dire. La Coupe du Monde 2026 est au cœur de notre émission. Et le débat ne fait que commencer.

0: La deuxième journée de cette Coupe du Monde 2026 a débuté depuis le jeudi dernier. On a vu des équipes confirmer le statut de favori, mais il y en a encore quand même qui se cherchent. Ce week-end, il y a eu des matchs qui ont laissé tout le monde perplexe. Quand on parle par exemple du match nul de Cap-Vert, 2-2 face à l'Uruguay, déjà pour une équipe qui n'était pas forcément parmi les favoris, même pas parmi les outsiders, mais qui vient d'enchaîner un deuxième match nul. Léona, comment vous analysez cette rencontre?
1: Ce n'est pas, je dirais, anodin. Ils font 2-0 avec des protagonistes, avec des équipes en face qui sont déjà détentrices de la Coupe, que ce soit premièrement, donc le Brésil et l'Uruguay qui ont déjà le Brésil.
0: L'Espagne, vous voulez dire?
1: L'Espagne qui a à son actif une Coupe du Monde et l'Uruguay 2. Vous êtes surpris par la ténacité, par la résilience de cette équipe du Cap-Vert. Ça montre vraiment que ce sont des requins. Et je dirais que au niveau donc de cette Coupe du Monde, ils montrent véritablement tout leur potentiel. Encore même que le capitaine le disait dans une interview après match, il ne montre pas encore toute la palette, tout le talent
0: dont dispose cette équipe.
1: Franchement, déjà pour le premier match, on avait loué leur capacité à rester derrière, à défendre, à ne pas encaisser. Mais sur le second but, au-delà donc de rester dans leur base et de défendre, ils ont marqué également. Ils ont marqué pas un, mais deux buts. Et ils ont marqué en étant parfois dans des conditions compliquées. Parce que quand vous marquez en premier et que l'Uruguay marque et ajoute et en

0: le Cap-Vert fait partie des pays, des équipes qui ont été le moins ou le plus désavantagés en matière de composition de groupe.
1: Mmh.
0: Ils sont dans un groupe où il y a l'Uruguay et l'Espagne. Il y a l'Uruguay et l'Espagne. Je dirais qu'il y a deux équipes qui sont comme ça, qui sont dans des groupes hyper compliqués. Il y a la Tunisie et il y a le Cap-Vert.
1: Il y a le Ghana aussi. Croatie, Angleterre.
0: Oui, il y a le Ghana aussi. Seulement que, quand on prend le Ghana, on sait quand même que le Ghana a une histoire, la Coupe du Monde, a vécu un parcours. Alors que quand vous prenez la Tunisie, certes, a un parcours en Coupe du Monde, mais un parcours qui n'est pas du tout un bon parcours. C'est-à-dire que.
1: Vous voulez dire catastrophique.
0: Catastrophique. Ils enchaînent les défaites, et encore, on peut le voir aujourd'hui, alors que le Cap-Vert, c'est une équipe qui n'a jamais connu la compétition, qui arrive et qui arrive à faire 2-0 face à des équipes qui généralement arrivent en huitième, en quart, en demi ou même en finale.
1: En finale.
0: Donc, franchement, c'est une très belle prestation de la part du Cap-Vert qui nous émerveille chaque jour. Et j'espère que pour le prochain match, ils vont sortir toute la palette nécessaire pour que nous puissions avoir un Cap-Vert qui arrive en 16e de finale. Ce serait la belle histoire racontée pour cette Coupe du Monde, puisque généralement, quand les équipes arrivent pour leur toute première fois en Coupe du Monde, ils se prennent des râteaux, on leur inflige des défaites mémorables. Vous n'avez qu'à voir avec Curaçao, qui a pris un 7-1, par exemple, face à cette équipe
1: de l'Allemagne.
0: De l'Allemagne. Et ils prennent ensuite, ils sont arrivés quand même à limiter la casse, à faire nul face à l'Équateur. Quand vous prenez la Tunisie, par exemple, ce n'est pas la première fois de la Tunisie, et pourtant, la Tunisie a réussi à prendre 9 buts en 2 matchs, sans marquer un seul but en retour. Donc, le truc même, c'est qu'ils font les nuls face à des équipes Cador qui sont
1: justement
0: très attendues dans cette compétition, donc ils sont vraiment à féliciter.
1: Et donc parlant de félicitations après le nul face à l'Espagne en match d'ouverture et un deuxième nul face à l'Uruguay lors de la deuxième sortie, leur prochaine et dernière sortie dans les phases de groupe sera face à l'Arabie Saoudite, une équipe qui jusqu'ici n'a pas encore gagné non plus et occupe la dernière place de cette poule. H, est-ce que vous pensez que les Cap-Verdiens, cette fois avec tout ce qu'ils nous ont montré, ont la possibilité d'aller décrocher le ticket pour ces 16e de finale?
0: Oui. Oui, parce que déjà, ils n'ont pas forcément besoin d'une victoire pour pouvoir passer. En tout cas, si ils peuvent passer en étant meilleur troisième parmi les 8 qui seront qualifiés pour les 16e de finale, s'ils arrivent à avoir 3 points avec un goal average de 0, s'ils font nul, c'est ce qu'ils auront. Donc, je pense que si le niveau ne baisse pas, avec ce qu'ils nous ont montré face à l'Uruguay et face également à cette équipe de l'Espagne, je pense que ça peut passer. Il suffira de ne pas être suffisant, ce qui est sûr, ils ne le seront pas. Je pense aussi qu'ils sont excellents en transition, donc c'est peut-être d'attendre derrière, de laisser l'Arabie Saoudite se découvrir et d'aller planter un ou deux buts et de protéger ses bases arrière jusqu'à la fin du match et de passer en 16e de finale. Et pourquoi pas créer la sensation, puisque en 16e de finale, les 3e seront généralement face au premier des autres groupes.
1: Oui.
0: Donc, pourquoi pas créer la sensation en allant chercher un premier de groupe, en descendant un premier de groupe en 16e de finale. Ce serait une très belle histoire pour cette équipe des Requins Bleus, puisque comme on a pu le voir face à l'Espagne, si une telle équipe, par exemple, arrive à faire un match nul en 16e de finale, s'ils arrivent véritablement à se qualifier pour ces 16e de finale-là, arrivent à camper dans ses bases et à aller au tir au but et arrivent à gagner, ce serait extraordinaire pour une équipe qui arrive et pour sa toute première fois affiche de telles statistiques.
1: Et puis on a le Japon qui s'est disposé donc avant même de parler du Japon dans ce groupe.

0: Groupe H, on a l'Espagne qui a fini par gagner 4-0 face à l'Arabie Saoudite avec un doublé de Oyarzabal, un but de Yamal et un but contre son camp d'un joueur saoudien.
1: Oui, l'Espagne qui, après son premier faux pas contre cette équipe capverdienne dont je louais les qualités il y a quelques instants, s'est rattrapée. Puisque quand on s'appelle l'Espagne et qu'on est champion, championne en titre, championne d'Europe en titre, ouais. Faire match nul contre le Cap-Vert, c'est un faux pas. Donc il fallait rapidement se reprendre, gagner ce match-là et poursuivre la compétition en ayant bien évidemment l'espoir ou la certitude d'être premier du groupe. Et aujourd'hui, c'est quasi certain qu'ils seront premiers.
0: Pour l'instant, ils le sont, en tout cas.
1: Oui, pour l'instant, ils le sont. Le truc avec les grandes équipes, c'est qu'au-delà donc, de passer au prochain tour, c'est surtout de terminer premier.
0: Pour pouvoir rencontrer des plus faibles des autres groupes.
1: Pour pouvoir prendre un petit troisième qui serait en train de traîner. Donc, je pense qu'ils ont fait le job. Ce n'était pas compliqué. Quand on sait l'armada offensive donc, de cette équipe espagnole, Oyarzabal, qui vous souviennent pour le premier match, avait fait, je pense, 20 minutes sans toucher le ballon. Mm-hmm. Il y avait une statistique, les gens avaient crié. Donc, il s'est lui aussi rattrapé. Il a fait un doublé durant ce match-là pour véritablement fermer les bouches. C'était un match, je pense, qui n'avait pas. L'Arabie Saoudite n'a pas vraiment insisté. Et quand l'Espagne veut montrer tout son football, c'est généralement comme ça. C'est le tiki-taka. Certaines personnes ont même dit que c'est le FC Barcelone qui a joué contre l'Arabie Saoudite. Donc, pour moi, il n'y avait pas vraiment de surprise. C'est le meilleur qui a gagné, tout simplement. La hiérarchie a été respectée.
0: Et puis, dans le groupe J, on a la Belgique qui, après son premier faux pas, vient d'enchaîner un nul contre l'Iran. C'est contre toute attente.
1: Oui, contre toute attente. Mais à voir, puisque j'ai regardé le match dans son entièreté, déjà l'affiche ne faisait pas forcément rêver. Quand on parle de Belgique-Iran,
0: il y a un petit déséquilibre.
1: Oui, on se dit, ouais, c'est déséquilibré et tout ça. Mais sur l'impact physique, sur les occasions de but, sur la frilosité défensive donc, de cette équipe belge, je vous dis que si il n'y avait pas quelqu'un comme Courtois dans les buts,
0: ils auraient pu encaisser.
1: Ils auraient pu encaisser. C'est vrai que le gardien iranien a été le héros du match puisqu'il a sorti presque tous les ballons. J'avais l'impression qu'il avait 8 bras puisqu'il sortait mais presque tous les ballons, les Lukaku, les Kevin De Bruyne, ils ont tout fait mais ça n'entrait pas. Mais au-delà donc d'une affaire d'un gardien qui était dans ses beaux jours, c'est aussi une question d'efficacité. Le dernier geste au niveau donc de cette équipe belge posait énormément de problèmes. On n'arrivait pas quand on était au niveau, par exemple, de l'axe. Et ça, on l'a constaté avec Lukaku avant même qu'il ne soit sorti pour être remplacé. C'est-à-dire qu'il manquait le dernier geste ou bien il y avait une approximation au niveau donc, de la réception. Il y avait de petits déchets techniques qui faisaient que forcément quand il avait le ballon, il n'arrivait pas à conclure tout de suite ou bien avant même qu'il n'arrive à conclure, il y a un pied qui traîne.
0: N'est-ce pas le poids de l'âge?
1: N'est-ce pas le...
0: Le poids de l'âge?
1: Je ne pense pas forcément. Je pense que cette équipe a un potentiel énorme. Mais franchement, je peine à faire un diagnostic au niveau de cette équipe parce que je ne comprends pas comment ils font pour ne pas marquer. C'est-à-dire que souvent, le dernier geste peine, pêche Alors que c'est des gens, c'est des joueurs qui évoluent au haut niveau et qui normalement sont de fins techniciens. Mais dans la dernière passe, au lieu peut-être de donner le ballon au deuxième poteau, on va donner le ballon au centre, ou bien on va donner le ballon au premier poteau. Donc, quelques approximations, quelques erreurs qui coûtent. Et quand on fait cela, forcément, on n'arrive pas à marquer. Mais cela également est dû à une défense compacte, dynamique, à un répondant physique de cette équipe iranienne qui, du début jusqu'à la fin, n'a pas abdiqué, est resté droit dans ses bottes, a joué le tout pour le tout jusqu'à la fin du match. Et jusqu'à la dernière seconde du match, d'un côté comme de l'autre, il pouvait avoir but. Et malgré qu'il y ait eu un 0-0, le score ne reflète pas forcément la physionomie du match. Peut-être que quand vous n'avez pas recalé le match, vous dites peut-être 0-0, ça a dû être ennuyant. Non, ça a dû être ennuyant. Mm. Ils n'ont rien fait, mais pas du tout. Du début jusqu'à la fin, il y avait de la tension, il y avait de l'intensité, il y avait du physique, il y avait beaucoup de... Il y avait quelques dribbles, il y avait des frappes, mais il y avait deux gardiens qui étaient au top ce jour-là, au niveau donc de l'attaque belge. Il y avait beaucoup de maladresse, il y avait beaucoup d'erreurs, et quand c'est comme ça, eh bien, ça paye cash.
0: Ça paye cash, justement. Et parlons donc de cette équipe belge. Il y a quand même l'un de leurs attaquants, l'ailier de Manchester City, Jérémy Doku, qui a dû quitter le groupe, je vais dire, oui, quelques heures avant le match, ce dimanche-là, pour assister sa femme qui devrait mettre au monde le tout premier né. Comment vous analysez ça?
1: Oui, une situation qui a fait beaucoup polémique. Justement. Parce qu'il y a un journaliste qui a dit
0: qu'il n'a pas le droit de quitter la sélection. Donc, un disait qu'il devrait partir. Vous trouvez ça comment?
1: Bon, déjà, l'encadrement lui a permis d'y aller. En principe, ça ne devait pas faire polémique. Mais on ne peut pas interdire aux gens d'avoir une opinion. Le souci, c'est que Jérémy Doku, pour moi, n'est pas
0: indispensable
1: à cette équipe. Ils ont suffisamment de talent dans cette équipe. Premier point. Deuxième point, ce n'est pas une finale, ce n'est pas un match de demi-finale, ce n'est pas un match de quart de finale, ce n'est pas un match couperet. C'est deuxième journée dans un... c'est la deuxième journée dans la phase de poule. Et en plus, c'est contre l'Iran, ce n'est pas un foot de guerre. Donc, moi, je n'ai trouvé rien à dire sur le fait d'aller voir sa femme accoucher, parce que c'est un moment, certes, comme la journaliste qui défendait sa thèse on n'avait pas forcément besoin de lui là-bas parce que il n'allait rien faire, mais être là, être un soutien moral pour sa femme dans ces moments ou dans ce moment d'épreuve, encore que il y a plusieurs femmes qui, en accouchant, meurent.
0: Justement.
1: Donc, imaginez-vous un peu, vous êtes en train de jouer et de l'autre côté, il y a votre femme qui meurt parce qu'elle a, elle tentait d'accoucher, ou bien même que l'enfant meurt. Et que, puisque généralement, quand il y a des situations où on doit choisir entre la femme et l'enfant, on choisit la femme, l'enfant meurt et que vous n'êtes pas à ses côtés. Vous êtes en train de jouer un match de football.
0: Vous n'êtes pas concentré.
1: Parce que, au-delà de tout, ce n'est que match de football.
0: C'est ça.
1: Ce n'est que du jeu. Ce n'est que du divertissement. Alors que de l'autre côté, c'est un enfant, c'est une femme, c'est une famille et ce sera votre famille tous les jours. On a vu Zinedine Zidane dans ce pays têter quelqu'un. Sa vie a continué. On a vu Assamoah Gyan frapper sur la barre transversale. Sa vie a continué. Mais c'est comme ça. Donc, il y a des moments dans votre vie que vous ne voulez pas rater pour rien au monde. Vous ne voulez pas qu'on vous raconte ça. Parce que, vous voulez pouvoir déguster ces moments-là, même si c'est des moments de frayeur, même si c'est des moments de tension, vous avez envie de les vivre. Et si vous avez l'opportunité, si c'était que l'encadrement avait interdit, je peux comprendre. L'encadrement a donné son OK, il est parti avec un médecin donc, de l'équipe là-bas et tout. Ça s'est bien passé. Tu communiquais donc de la fédération de Belgique. Il devrait revenir et jouer. Bon, jouer, ça c'est donc Rudy Garcia qui va dire s'il va jouer le troisième match ou pas. Ce qui est sûr, il va bien revenir aux États-Unis pour jouer son troisième match sans problème. Donc, pour moi, il n'y a pas de souci au niveau donc, de cette question. On voit des joueurs, que ce soit ici ou même en Europe, qui, même en club, vont parfois assister leurs femmes parce qu'elles sont malades et tout ça. Et on dit que c'est pour des raisons de famille, oui. des problèmes de famille.
0: Oui.
1: Et si, c'est, pour moi, il n'y a aucun souci concernant cette histoire.
0: D'accord. Et dans l'autre rencontre du groupe G, il y avait eu l'Égypte qui, après son nul face à la Belgique, un match qu'il aurait pu gagner, s'est finalement rattrapé avec une victoire 3-1 face à la Nouvelle-Zélande avec des buts de Mohamed Salah, Trezeguet, Mustapha Zeko. Il faut rappeler que c'est la Nouvelle-Zélande qui a ouvert le score à la 15e minute avant de se faire rattraper et de laisser filer l'avantage aux Égyptiens.
1: Oui, Mohamed Salah et ses coéquipiers qui ont été quand même, je dirais, efficaces. Ils ont dominé le match puisque c'est quand même 56 possessions durant la partie, 19 tirs, 7 cadrés. Les Pharaons étaient là de retour et ils ont marqué les deux buts sur des coups de pied arrêtés. C'est l'une des forces donc de cette équipe
0: égyptienne.
1: Ils sont très fort sur les coups de pied arrêtés, sur corner, sur coup franc, et ils n'ont pas forcément besoin de faire beaucoup le jeu, et parfois ça peut piéger les adversaires, c'est-à-dire que face aux grands, c'est parce que c'était la Nouvelle-Zélande qu'ils ont pu déployer le jeu et tout ça, mais on l'a vu face à cette équipe de Belgique, un match qu'ils auraient pu gagner et que personne ne pourrait crier gare. C'est-à-dire que c'est une équipe qui a la potentialité, qui a cette capacité de bien défendre, de très bien défendre, et de pouvoir également jouer au ballon. Ce n'est pas une équipe qui va défendre tout le match, et quand elle aura des occasions, ne pas pouvoir les scorer, non. Quand elle a les occasions, elle sait jouer très bien en transition, trouver ses attaquants quand il le faut, et mettre la balle au fond. Et c'est ce qui s'est passé. Si vous avez de bons joueurs de tête qui peuvent couper le ballon au premier poteau, je pense que le deuxième but, c'est un but comme ça. Ballon qui est coupé au premier poteau rapidement. Et le premier but, le défenseur qui marque donc le buteur n'arrive pas à véritablement le marquer comme cela se doit, et donc il marque. Je pense que c'est le but de Trezeguet. Franchement, j'ai été
0: le but de Trezeguet, c'est le troisième but.
1: C'est le troisième but
0: de Salah.
1: C'est le but Abdel Raouf.
0: Oui,
1: le premier but.
0: Ok, oui, c'est le but de
1: Abdel Raouf.
0: De Zico, Mustapha Zico.
1: Oui, c'est ça. Donc, franchement, il m'avait déjà ébloui, cette équipe m'avait déjà ébloui pour le premier match face à la Belgique.
0: Ouais.
1: Parce qu'au-delà donc de défendre, ils proposaient quelque chose. Et donc, ils ont confirmé tout simplement face à la Nouvelle-Zélande qui était un peu plus faible par rapport à cette équipe donc, de la Belgique.
0: Et donc, au classement actuel de ce groupe G, on a l'Égypte en tête avec 4 points après 2 matchs joués et une différence de but de plus 2. L'Iran qui suit directement, qui est deuxième avec 2 points, avec une différence de 0 but. Et puis la Belgique en troisième position. Et enfin, la Nouvelle-Zélande donc, pour la troisième journée. L'Égypte joue l'Iran. et la Belgique joue la Nouvelle-Zélande. Et il faut dire que la Nouvelle-Zélande a un point. Ceci dit, s'ils arrivaient à battre la Belgique lors de la dernière journée, ils pouvaient quand même créer quelque chose, peut-être même se qualifier pour les 16e de finale. Mmh. Et si l'Iran battait l'Égypte, c'est-à-dire que l'Égypte pourrait se retrouver aussi en 3e position. Donc jusque-là, rien n'est encore joué. Dans
1: mais ce qui
0: groupe,
1: est sûr, l'Égypte est quasi qualifié. Certain ouais. d'être qualifié.
0: Ouais. Et donc, on va s'intéresser à présent à un autre groupe d'un autre pays africain. Il s'agit donc du groupe F, où est logée la Tunisie en compagnie du Japon, des Pays-Bas et de la Suède. La Tunisie qui, après deux matchs joués, fait deux défaites et rentre à la maison. L'un des pays africains a rentré très vite dans cette compétition de l'édition 2026. Il faut dire, lors de leur premier match, ils ont perdu 5 buts à 0 face à la Suède. Ensuite, pour le deuxième match, ils ont enchaîné une deuxième défaite face au Japon 4-0. Ils ont même limogé leur entraîneur dans la foulée depuis lors. C'est Verona qui a pris les rênes de cette équipe tunisienne. Déjà, c'est vrai, vous avez commencé par parler de la Tunisie, mais est-ce que vous pensez que les problèmes de cette équipe a commencé au cours de cette compétition? On les a vus à la CAN passée. C'était pas non plus l'équipe la plus reluisante de la compétition. Et là encore, cette équipe, elle revient avec une piètre performance. À quoi tout cela est dû?
1: Bon, déjà, il faut savoir que la Tunisie n'a jamais eu un jeu flamboyant. Ils ont toujours eu un jeu minimaliste. C'est une équipe, généralement, qui bat ses adversaires sur des scores étriqués, mais qui, généralement, a une très bonne défense. Donc, le problème avec la Tunisie, c'est que même Lamouchi, qui prend l'équipe... à quelques semaines de la Coupe du Monde. Donc il prend l'équipe et au lieu de faire quelques ajustements, il ne fait pas des ajustements, il change, il transforme véritablement le visage de l'équipe. C'est-à-dire que il convoque des gens qui généralement n'étaient pas en sélection et tout ça. Donc c'est une équipe qui ne se connaissait plus, qui ne se reconnaissait plus forcément. C'est-à-dire qu'il n'y avait plus forcément les mêmes automatismes, il n'y avait plus forcément cette connexion entre les joueurs. Et c'est comme si on venait à une Coupe du Monde avec une équipe totalement reconstruite. C'est un peu comme vous jouez un tournoi et c'est à deux ou trois jours du tournoi que vous vous rencontrez et vous dites, ah les gars, maintenant
0: on a une compétition,
1: il faut qu'on joue un peu pour affiner notre complémentarité. Mais ça ne se passe pas comme ça. Une compétition que des équipes préparent depuis la fin de la précédente compétition. Vous, c'est à quelques semaines que vous commencez pas à préparer. Quand je dis préparer, c'est vraiment les personnes ou bien les joueurs qui arrivent en sélection. On essaie de construire une équipe au fur et à mesure. Il y a des gens qu'on appelle plus, il y a d'autres qu'on appelle, il y a d'autres qu'on essaie. Les journées FIFA permettent donc de dire, ok, je mets celui-là, je l'essaie pour voir, je tente un truc, je mets l'autre à tel poste. Mais non. Donc, le coach vient, lui-même, on ne va pas dire que c'est de sa faute. il croise une équipe d'Argentine avec un Messi qui est à cet âge, dans la forme de sa vie.
0: Non, vous, on parle de la Tunisie.
1: De la Tunisie.
0: Qui a rencontré lors de son premier match la Suède.
1: La Suède, c'est ça, la Suède. La Suède, les descendants, donc... Bon, est-ce que je vais dire descendant
0: Ibrahimovic.
1: Et la Suède ne pardonne pas. La Suède inflige une lourde défaite, 5-0. Automatiquement, il faut réagir, changer le coach. Mais finalement, ce n'est pas ça qui change, puisque on fait appel. Est-ce que je vais dire spécialiste et cause perdue, mais
0: Verona.
1: Oui, on fait appel.
0: Le sait qu'on implore quand ça ne va plus.
1: Je dirais le commando, on fait appel au commando qui vient et qui fait un discours. La fédération bénoise, la fédération tunisienne de football a publié la vidéo donc sur sa page. Il fait un discours de personnes qui s'apprêtent à aller en guerre et patatras, 4-0. Deux matchs, 9 buts, 0 but marqué.
0: Pour deux
1: coachs. Deux coachs sont passés par là pourtant.
0: Après, on va juger Everuna sur ce résultat. L'autre, il a eu le temps de préparer l'équipe.
1: Justement, même lui, il n'a pas eu le temps. C'est ce que je vous dis. Même Lamouchi qui arrive, il n'a pas eu le temps. C'est-à-dire qu'il est arrivé au pied levé. Il compose une équipe comme ça. Il arrive à la Coupe du Monde, il se casse la tempe. Pour le premier match, il prend un 5-0 et on change le coach. Curaçao a pris un 7-1 pour le premier match, on n'a pas changé le coach. Donc pour moi, ce n'est pas, problème de coach. Ce n'est pas un problème de coach. Et en plus, quand vous lisez dans la presse, que ce soit la presse tunisienne, les journalistes qui connaissent vraiment l'équipe et tout ça, il y a un gros problème au niveau donc de la fédération tunisienne de football. Il y a un problème au niveau du vestiaire.
0: Il y a énormément de choses extra-sportives.
1: Absolument, c'est toute une refonte à faire. Il y a beaucoup de mains invisibles qui agissent donc dans cette équipe. Donc il faut véritablement laisser la main au coach. Si Verona va continuer l'aventure après donc la Coupe du Monde, il faut lui laisser vraiment la main.
0: Pour qu'il puisse
1: travailler sur cette équipe, pour construire une équipe de Tunisie qui ne soit pas minimaliste, parce que moi, toutes les fois, moi j'ai vu la Tunisie, c'est une équipe qui défend. C'est peut-être l'ADN de cette équipe. C'est un peu comme on a connu l'Italie qui défendait, qui. Ok, mais c'est une équipe vraiment, vraiment minimaliste qui joue derrière et tout ça. Et aussi. Le groupe dans lequel ils étaient pour les éliminatoires, il y avait les Swatini.
0: Justement, je vais justement rappeler ce groupe. Ils étaient dans le groupe H pour les éliminatoires de la Coupe du Monde en 2026, aux côtés de la Namibie, du Libéria, de Malawi, Sao Tomé et Principe et la Guinée équatoriale. En fait, il n'y avait pas match.
1: Oui.
0: Et l'équipe a terminé, de la Tunisie, a terminé avec 9 victoires et un match nul.
1: Donc, moi, je vous dis, on met le Bénin dans cette poule-là, à la même place que la Tunisie. Nous, on va en Coupe du Monde. En tout cas, avec ce qu'on a produit comme résultat en étant dans notre groupe,
0: l'Afrique
1: du Sud et du Nigeria, si on nous met dans ce groupe-là, nous, on est en Coupe du Monde.
0: Ben voilà, les équipes...
1: Puisque le groupe était faible, ils ont réussi à aller en Coupe du Monde et on voit ce qui se passe aujourd'hui. Ils prennent des branlées.
0: Actuellement, la Tunisie est dernière de son groupe, derrière la Suède, troisième avec 3 points, le Japon, deuxième avec 4 points et les Pays-Bas, premier avec 4 points. On va parler à présent de...
1: Et ils finissent avec les Pays-Bas.
0: Ah oui, ils finissent avec les Pays-Bas. C'était très important.
1: Ils finissent avec les Pays-Bas. Donc,
0: les Pays-Bas.
1: Everuna a fait... Après le match où ils prennent un 4-0, il dit qu'il faut qu'il lève la tête. Lui, il est toujours dans son rôle. Il faut qu'il lève la tête. Il faut qu'au moins qu'il parte en ayant tout donné pour le dernier match. Et le dernier match, c'est face aux Pays-Bas. Le Pays-Bas est premier du groupe et va vouloir conserver sa place de premier.
0: Justement.
1: Donc,
0: ça sera dur.
1: C'est pas que ce sera dur.
0: Mais de toute façon, annonce... la Tunisie est déjà éliminée.
1: Ça annonce un autre score fleuve. Apprêtez-vous à ramasser encore des buts.
0: D'accord. Et dans le groupe E, on a l'Allemagne, la Côte d'Ivoire, l'Équateur et le Curaçao. Déjà, s'il y a une affiche qui était attendue dans ce groupe E lors de la deuxième journée, c'est bien sûr le match Côte d'Ivoire-Allemagne qui a bien débuté quand même avec... l'ouverture du score des Ivoiriens, qui par la suite ont fini par s'incliner 1-2 face aux Allemands. Ils auraient pu gagner ce match.
1: Oui, ils auraient pu. Ils auraient pu parce qu'ils ont eu des occasions pour mettre la balle au fond des filets. Ils auraient pu parce que ce jour-là, ils étaient bien. Les joueurs, surtout en première période, avaient affiché un beau match. Il y avait une solidarité, il y avait un équilibre qu'ils ont pu quand même trouver. Mais à un moment donné, c'est ça la force des grandes équipes, c'est-à-dire que...
0: Être réaliste.
1: Non, ils ont une profondeur de banc.
0: Justement.
1: Les remplaçants ont la potentialité de vous faire mal. Et aussi, ils sont réalistes.
0: Ouais.
1: Bon, je ne vais pas revenir sur la polémique de Adingra, mais vous mettez la balle au fond, ce n'est plus le même match.
0: Oui, c'est clair.
1: Vous mettez la balle au fond et ça fait 2-1. C'est vrai que l'Allemagne allait se décharner sur vous, mais vous...
0: Ça change tout, en fait.
1: Vous, de votre côté, vous faites barrière, vous faites barrage et vous conservez le score, puisque c'est vraiment... je pense que c'était à 1 ou 2 minutes du temps additionnel, des 90 minutes.
0: Oui.
1: Donc, vous faites barrage, vous faites barrière, encore que vous l'avez fait durant une bonne partie de la première période. Donc, c'est quelque chose que vous savez faire. C'est vrai qu'il y a eu des changements et que le jeu a changé entre-temps, mais tenu pendant 5 ou 7 minutes, c'est bien possible.
0: Évidemment.
1: Donc, quand vous ne le faites pas et que le football est cruel, vous faites punir juste après. C'est comme ça. La Côte d'Ivoire a connu le même scénario, je dirais, 2 fois. Bon, oui, 2 fois. Le Sénégal aussi a connu la même chose, que ce soit pour contre la France. Bon, je dirais pas, je disais la Côte d'Ivoire, non, contre l'Équateur, c'était pas pareil. Je voulais parler du Sénégal. Le Sénégal a connu le même scénario 2 fois.
0: Oui.
1: Ils n'ont pas été cliniques, ils ont été punis par la suite.
0: Et donc, dans ce groupe E, après la victoire de l'Allemagne face à la Côte d'Ivoire, il y a le classement qui se dessine comme suit. L'Allemagne qui est premier avec 6 points, la Côte d'Ivoire suit directement deuxième avec 3 points, l'Équateur suit avec 1 point et le Curaçao finit 4e avec 1 point. Pour la dernière journée, on aura un match Côte d'Ivoire-Curaçao, Allemagne-Équateur. Jusqu'ici, les deux équipes qualifiées dans cette poule, c'est la Côte d'Ivoire et l'Allemagne. Et puis, d'aucuns diront que face au Curaçao, la Côte d'Ivoire aura tous ses arguments pour faire plier le match. On va revenir dessus, mais on va continuer tout de même avec les matchs qui ont été joués pour cette deuxième journée. On parle tout à l'heure de l'Égypte, de la Tunisie, de la Côte d'Ivoire. Il y a eu hier Lionel Messi qui a claqué un doublé face à l'Autriche, après avoir justement manqué un pénalty au cours du match. Et là, il devient le meilleur buteur de la compétition avec 6 buts marqués.
1: Oui, super performance une fois encore de la Pulga. Toute l'équipe joue pour lui. Malgré son âge, il arrive toujours à performer, il arrive toujours à trouver les buts quand il le faut. Sur le premier but, c'est une offrande. Il n'avait qu'à placer donc tranquillement son pied pour que le gardien ne puisse pas aller chercher ce ballon-là. Et pour ça, il a le secret. C'est des choses que vous ne perdez pas, même avec l'âge. Le second but, c'est un peu un cafouillage. Mais il arrive quand même... En fait, le truc, au niveau du deuxième but, c'est la fin. C'est-à-dire que, malgré qu'il tape le ballon une première fois, il y a une opposition, le ballon lui revient, il insiste, quoi, c'est-à-dire qu'il va chercher véritablement le but. Ce n'est pas... Non, il va chercher véritablement le but et vous sentez véritablement que c'est un grand joueur, il a prouvé encore une fois et on ne peut que lui dire félicitations.
0: Et donc dans ce groupe, on a également l'Algérie qui, après avoir perdu 3 buts à 1 lors du match aller face à l'Argentine, s'est rattrapée hier soir ou hier nuit en battant la Jordanie 2 buts à 1. C'est quand même un bon réveil.
1: Oui, un très bon réveil. Après donc cette première défaite face à l'équipe d'Argentine de Lionel Messi. Et c'est la Jordanie qui a marqué en première position.
0: Ah oui.
1: Parfois, quand c'est comme ça, ça peut vous mettre en coup au moral. Ce n'a pas été le cas. L'Algérie a su revenir véritablement comme il le fallait pour conclure ce match en beauté avec un score de 2-1. Il va falloir, face à cette équipe donc, d'Autriche, de l'Autriche, aller chercher soit le match nul, ou pourquoi pas, ils ont
0: la possibilité la de décrocher une victoire.
1: Absolument, d'aller décrocher une victoire face à l'Autriche. C'est bien possible de sortir de ce groupe-là avec 6 points. C'est bien possible.
0: D'accord, donc au classement final de ce groupe, on a l'Argentine premier avec 6 points, l'Autriche deuxième avec 3 points. Et l'Algérie, troisième avec 3 points, mais il y a un goal différentiel de -2 pour l'Algérie. Et la Jordanie qui ferme la manche avec 0 point, justement après 2 défaites. L'autre match d'hier, ou cette nuit, puisqu'il y a un décalage horaire quand même de 6 heures de temps, qui fait beaucoup parler, c'est la défaite une nouvelle fois du Sénégal, qui quand même était prétendu parmi les équipes les plus attendues dans cette compétition, qui après une défaite inaugurale face à la France 3-1, perd de nouveau face à la Norvège 3-2. C'est cruel. Ils sont sur le départ pour Dakar.
1: Oui, ils sont sur le départ. Est-ce qu'on va dire que c'est cruel? C'est le football. C'est le football quand vous n'êtes pas...
0: clinique?
1: Je dirais et clinique. Bon, je pense que clinique, ils l'ont quand même un peu été.
0: Avec un doublé de Sarr.
1: C'est surtout en défense.
0: Ouais.
1: Que ce soit le premier but de Haaland, c'est une offrande de Koulibaly. Non, pas le premier but de Pedersen, marqué à la 43e minute. C'est une offrande, c'est une passe décisive. C'est-à-dire que...
0: c'est pas le genre d'occasion qui se loupe.
1: Mais pas du tout. Après, la défense est véritablement aux abonnés absents, et ça a été également le cas face au Sénégal.
0: Face à la France.
1: Face à la France. Et c'est une équipe qui, derrière, ne rassure pas. Et Kalidou Koulibaly, qui est en principe le pilier de cette défense, on se rend compte que c'est lui aujourd'hui qui est la faiblesse de cette défense. Et généralement, c'est dans l'axe, c'est le défenseur qui est là, qui mobilise les autres, qui les rassemble, qui les harangue. Mais le capitaine, véritablement, n'est pas encore entré dans sa Coupe du Monde, et ça pénalise son équipe parce qu'il n'est pas là. Il n'est pas à 100%. On sent que Kalidou Koulibaly n'est pas à 100%. Moi, je dirais qu'il est à...
0: Justement, avant le début de cette compétition, il était incertain.
1: Oui.
0: Vous
1: ne
0: trouvez pas que Pape devrait se passer peut-être de ses services pour le reste de la compétition?
1: Franchement, oui, je ne sais pas pourquoi il force, mais le résultat est là. Le résultat, c'est qu'il n'est pas bon. Et ce n'est même pas qu'il n'est pas bon et qu'il laisse l'adversaire marquer. Il n'est pas bon, il donne des passes. Il n'est pas bon. Et il donne des offrandes. Donc là, ça devient critique. Mais vous voyez, il y a des coachs qui, généralement, même quand vous êtes dans le dur, c'est pas des coachs qui vont vous abandonner. Ils vous soutiennent.
0: Oui.
1: Ils vont vous maintenir sur le terrain. Et c'est à vous de leur prouver qu'ils n'ont pas eu tort de vous maintenir sur le terrain, d'avoir confiance en vous. Et j'espère que pour le troisième match, le Sénégal pourra
0: s'en sortir.
1: Marquer... gagner face à cette équipe d'Irak pour espérer être parmi
0: les meilleurs troisièmes pour les 6e de finale.
1: Et le défi sera de marquer 3 buts sans en encaisser. 3 buts parce que aujourd'hui ils ont -3
0: de
1: goal à virage.
0: Oui.
1: Et donc pour espérer passer en 16e de finale, parce que dans les autres groupes, ça pourrait se corser. Avoir 3 points simplement ne pourrait pas suffire. Donc, c'est minimum 3 buts pour arriver avec 3 points 0, ou aller chercher plus de buts et être à 3 points plus 2, plus 3,
0: ouais,
1: au lieu d'être à 3 points -2, -3. Donc, ça peut véritablement les pénaliser. Donc, il va falloir véritablement mettre un plan de jeu sur la table pour aller chercher cette victoire, minimum la victoire, même si ils n'arrivent pas à passer en 16e de finale. Au moins, s'ils auront gagné un match durant cette Coupe du Monde, celui qui, cette équipe-là qui se prétend, bon, je ne veux pas dire qui se prétend, cette équipe-là qui est championne en titre de la Coupe d'Afrique pour certains, le Maroc pour d'autres, ce qui est sûr, celui qui, ou cette équipe qui nous représente parmi les deux le mieux actuellement, c'est le Maroc.
0: Et bon, il y a aussi quand même quelqu'un qui représente mieux son équipe, c'est Haaland qui, après deux matchs, a déjà mis 4 buts, un doublé lors du premier match, un autre hier face au Sénégal. Donc il fait partie actuellement du top 3 des meilleurs buteurs de cette compétition avec 4 buts marqués derrière Kylian Mbappé et Lionel Messi de l'Argentine. Hier, la France aussi s'est disposée de l'Irak 3-0, comme, enfin, je vais dire, c'est sans grande surprise, avec un doublé de Kylian Mbappé. Mais ce n'est pas le plus intéressant. Le plus intéressant, c'est plutôt cette interruption du match qu'il y a eu, parce que voilà, la météo a annoncé
1: un orage
0: voilà, qui a pris pratiquement 1h30 de temps. Déjà, on ne va pas vraiment parler de la victoire de la France, c'est quelque chose qui devrait arriver, mais par contre de cet orage qui a suspendu le match pendant un bon moment.
1: Oui, c'est pour de nombreuses personnes, c'est un événement nouveau. Quand on avait démarré donc les plateaux pour cette Coupe du Monde, on l'avait annoncé. On avait dit que il se pourrait qu'il ait des interruptions comme ça en plein match. Et c'est arrivé. Heureusement même que c'est arrivé à la mi-temps.
0: Ouais.
1: Imaginez-vous que qu'on ait commencé le match et à la 5e minute. Que ça arrive, qu'on demande aux supporters de ranger, ou bien qu'on demande aux joueurs d'aller au vestiaire. Ça fait plus de 2 heures de temps.
0: Oui.
1: Plus de 2 heures de temps avant que les joueurs ne reviennent sur le terrain. Le terrain était tout mouillé, la pelouse n'a pas été protégée. Normalement, ce qui devrait être fait, c'est minimum que la pelouse soit protégée pour que quand les joueurs reviennent, qu'on puisse quand même jouer convenablement, quoi. On a été obligé après de, est-ce que je dirais, d'essorer le terrain, d'enlever le maximum d'eau. Donc ça a pris le temps que ça a pris avant que le match ne reprenne. J'imagine, surtout au niveau des joueurs, la fatigue mentale que ça doit être, et physique, mentale, parce que il faut rester concentré. Il faut faire
0: on en parlait avant le début de cette compétition.
1: Il faut faire de petits je ne sais pas moi, d'étirements, être à fond pendant les 2 heures de temps. Alors que vous ne savez pas si ça doit durer 2 heures de temps, vous ne savez pas si ça va faire 30 minutes, vous ne savez pas si ça va faire 1 heure. Au début, il était annoncé, en tout cas de ce que j'ai lu, que ça allait reprendre très bientôt, dans 30 minutes au plus. 1 heure, 2, ça fait 2h10 ou 2h12, un truc comme ça. Donc, pendant tout ce temps, les joueurs attendaient au vestiaire. J'imagine, il faut rester concentré, parce que si vous ne restez pas concentré, vous sortez de votre match, vous venez, peut-être que c'était vous qui étiez
0: en train de mener,
1: c'est vous qui aviez l'avantage, c'est vous qui, quand on regardait le match, avait
0: les cartes en main,
1: mais quand on va reprendre, ce sera l'autre équipe, parce que c'est l'autre équipe qui a su rester concentré, ne pas se démobiliser autour du match. Je pense que sur le plan mental, c'est extrêmement compliqué. Ça doit être extrêmement compliqué pour les joueurs de subir une telle situation. Et franchement, si on doit nous imposer ça, les prochaines fois, n'organisez pas la Coupe du Monde là-bas, quoi.
0: Et donc, à l'issue de ces 2 journées, on a le classement actuel dans le groupe I qui place la France en première position devant la Norvège qui est deuxième avec 6 points également. Donc la France après 2 victoires, 6 points premier, la Norvège également après 2 victoires, 6 points deuxième, le Sénégal qui est troisième avec 0 point et un goal average de moins 3, et l'Irak qui est dernier avec 0 point également, et un goal à virage de moins 6. Cette deuxième journée va prendre fin ce soir avec quelques affiches intéressantes, mais surtout l'affiche Ghana Angleterre qui se jouera à 21h. Donc ça, il faut dire qu'au premier match, le Ghana a fait une victoire 1-0 face au Panama. Ce soir, il joue l'Angleterre de Harry Kane, Jude Bellingham et tout l'arsenal offensif qu'il y a dans cette équipe anglaise. Est-ce que vous pensez qu'aujourd'hui, parce que jusque-là, aucune équipe africaine n'a encore fait le 2-2, c'est peut-être une victoire. Junior nous dit qu'il y a un appelant au bout de la ligne. Ok, d'accord. J'avais du mal à le comprendre. Donc je disais, il y a le Ghana qui joue l'Angleterre ce soir, ouais, pour sa deuxième sortie. Jusque-là, on n'a aucune équipe africaine qui a fait le dessus d'eux. Mm-hmm. Est-ce que c'est ça le cas ce soir?
1: Franchement, je pense pas. C'est vrai que je suis optimiste de nature, mais je ne pense pas que le Ghana puisse battre l'Angleterre. Ce Ghana déjà qui a eu du mal à battre le Panama, oui, qui a attendu les dernières secondes. Donc de ce match-là pour battre le Panama, je ne pense pas que cette équipe puisse battre l'Angleterre. Encore que on a vu l'Angleterre face à la Croatie, ouais, qui était franchement convaincant. Des jeux que j'ai vus pour le moment en Coupe du Monde, l'Angleterre m'a véritablement séduit par leur capacité
0: à faire circuler le ballon,
1: à être bon dans les airs, parce que vous avez un Harry Kane au milieu de terrain, parce que vous avez un Jude Bellingham et d'autres. Donc franchement, c'est une équipe qui a les âmes nécessaires pour aller chercher cette victoire face au Ghana. Mais ce sera au-delà du match. C'est un peu comme France-Sénégal, parce qu'il y a une histoire derrière. Il y a cette histoire qui concerne, vous savez très bien, la colonisation et autres. Donc forcément, ce match-là sera scruté de très très très près. Mais
0: pronostic,
1: je dirais 2 ou 3-0 en faveur de l'Angleterre.
0: Et puis, on a dans quelques minutes Portugal-Ouzbékistan. Jusqu'ici, je vais dire, je vais pas être adversaire, mais celui qui met les bâtons dans les roues à Cristiano Ronaldo est à 5 buts. Et lui, par contre, il n'en a pas marqué. Est-ce que vous pensez que ce soir, il va sortir le grand jeu?
1: Bon, moi.
0: Faut pas faire semblant.
1: le plus important, c'est que le Portugal. Bon,
0: gagne.
1: Le plus important, c'est que le Portugal gagne et que le Portugal puisse aller loin dans cette compétition. Peu importe que ce soit Cristiano qui marque ou bien un autre joueur, mais le plus important, c'est que l'équipe puisse aller loin dans la compétition et offrir une Coupe du Monde à ce joueur emblématique, un peu comme en 2022, l'Argentine l'a fait pour Messi, parce que vous sentez que toute l'équipe a joué pour lui, pour lui offrir la Coupe du Monde, même s'il a contribué grandement à cette Coupe du Monde. Et aujourd'hui, en plus, on le voit avec cette équipe d'Argentine qui joue véritablement pour lui. On le cherche presque sur tous les ballons, alors que pour le premier match, on peut compter le nombre de ballons que Cristiano a reçus, parce que franchement, ce n'est pas le joueur le plus cherché sur le terrain.
0: C'est bien dommage. Et voilà, ce sera tout pour cette émission spéciale Coupe du Monde. Merci à toutes et à tous de nous avoir suivis à la mise en onde. Junior Laura dans ce studio. Je suis Romarie Rompé, j'étais avec Léona Claudel à Sonégon. Merci à toutes et à tous de nous avoir suivis. À la prochaine.

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0: écoutez Bénin Info Première et vous avez bien raison, c'est Bip Info 18h, voici les titres. Le monde des médias béninois est en deuil. Denis Rodonou, fondateur du journal Tam Tam Express et figure emblématique de la presse libre au Bénin, s'est éteint à l'âge de 70 ans. Pionnier du paysage médiatique national, il laisse derrière lui un héritage important pour plusieurs générations de journalistes. Dans un instant, vous écouterez le témoignage de l'un de ses anciens collaborateurs, François Comelan. Le prix du maïs est en baisse depuis avril dernier, après plusieurs mois de hausse, avec une réduction allant de 50 à 100 francs le kilogramme sur certains marchés, ce qui soulage les consommateurs, même si les prix demeurent élevés dans certaines zones de Cotonou. Et puis en sport, Cotonou FC ne participera pas à la prochaine coupe de la Confédération de la CAF. Le club de Ouidah a officialisé son retrait ce mardi. Les détails dans ce journal. Voilà pour les titres, le développement dans une poignée de secondes. Bonsoir et bienvenue. On ouvre ce journal avec une triste nouvelle. C'est avec une profonde tristesse que Bip Radio a appris le décès de Denis Rodonou, fondateur du célèbre hebdomadaire Tam Tam Express, l'un des tout premiers journaux privés du Bénin. Sa disparition survenue à l'âge de 70 ans a été confirmée par sa famille. Tam Tam Express n'était pas un journal ordinaire. Né avant même la conférence nationale de février 1990, l'hebdomadaire avait une ligne éditoriale audacieuse. Sans concession, chaque parution de Tam Tam Express était un événement. Le journal n'hésitait pas à s'emparer des dossiers les plus sensibles de la République. Son fondateur incarnait cette liberté de temps. On se souvient notamment de cette scène devant le président Mathieu Kérékou, alors que son journal était sur la sellette, où Denis Rodonou lui lança avec un aplomb désarmant « Je n'ai peur de personne ». À ses colonnes ont collaboré plusieurs grandes plumes de la presse béninoise. À sa famille, à ses proches et à tous ceux qui ont croisé sa route dans les salles de rédaction, nous adressons nos sincères condoléances. Ancien journaliste à Tam Tam Express, François Comelan peine encore et a réalisé la disparition de Denis Rodonou. Ému, il revient sur ce pionnier du journalisme indépendant au Bénin et évoque le professionnalisme rigoureux et l'homme de conviction qu'il a côtoyé durant plusieurs années.
1: Sa mort m'a bouleversé, et surtout que c'est ma chronique qui est le dernier truc là qu'il a passé sur sa page avant sur sa mort, c'était le 15 dernier. J'ai appris subitement sa mort et donc depuis ce matin, ça m'a rendu un peu malade. Il n'a pas peur. Quand il y a la vérité quelque part, il aime qu'on l'écrive quoi que cela coûte. Il y a une particularité que j'ai connue, que j'ai vue chez Denis Rodonou. C'est le journal que j'ai vu et qui payait ses collaborateurs rubis sur ongles. Personne ne s'est jamais plaint de ce que un journal qui travaille chez lui n'a pas reçu son salaire à temps et tout. Il était réglo. C'était quelqu'un de bien. Denis a apporté beaucoup de choses à la presse. Ça, il faut le reconnaître. Il a apporté de l'engouement. Beaucoup ont trouvé en lui l'information que les gens n'avaient pas. C'est-à-dire que ce qui est caché sous le soleil, il faut le sortir. C'est ce que les Béninois aimaient. Donc, ça a fait que beaucoup de gens ont déposé Tam Tam Express, ont trouvé que Denis leur a apporté l'information vraie. Nous n'étions pas comme les autres.
2: En matière de protection des veuves.
0: Et puis, à présent, parlons de la Journée internationale de la veuve, célébrée chaque 23 juin. Nous nous intéressons aux droits dont bénéficient les veuves au Bénin. La présidente de l'Institut national de la femme nous en parle, Huguette Bokwe-Nyakadja.
3: En matière de protection des veuves, la première chose que je voudrais dire, c'est qu'il y a une garantie pour la veuve de ce que la succession lui doit des aliments. Une femme qui n'est pas divorcée de son mari, qui n'a pas obtenu ou contre qui le mari n'a pas obtenu un jugement de séparation de corps de son vivant, c'est cette femme-là qui bénéficie des droits par le code des personnes et de la famille. Donc, j'insiste sur le fait que c'est la femme qui est encore dans les liens du mariage. Sauf si le mari a pris des dispositions testamentaires qui accorde un certain nombre de droits à cette femme-là avec qui il a vécu pendant des années. C'est le lien du mariage qui crée devant le code des personnes et de la famille la qualité de veuve, c'est-à-dire de conjoint survivant qui va maintenant bénéficier de certains droits et qui fait partie, qui a la qualité d'héritière. La loi dit que c'est les enfants du défunt ainsi que leurs descendants qui, ensemble avec la veuve, donc le conjoint survivant, reçoivent les biens, les droits et les actions de la succession. Et ce sont eux qui sont les principaux héritiers, les personnes qui, à titre principal, sont appelées à la succession.
0: Après plusieurs mois de hausse, le prix du mets connaît une baisse sur les marchés. Depuis avril dernier, le prix du kilogramme a diminué de 50 voire 100 francs CFA dans certaines localités. Une diminution qui soulage de nombreux consommateurs. Toutefois, dans certains marchés de Cotonou, les prix restent encore élevés. Et Mary Routonagnon est allée faire le constat. Voici son reportage.
4: Le kilogramme se vend désormais entre 100 francs et 150 francs CFA selon les vendeuses. Une baisse qui contraste avec les prix pratiqués il y a quelques semaines. Mais cette diminution n'est pas encore effective partout. Dans certains marchés de Cotonou, plusieurs commerçantes continuent de vendre le maïs à l'ancien tarif. Elles justifient ce maintien des prix par la nécessité d'écrouler leur stock acheté avant la baisse.
5: Le prix du maïs n'a pas trop baissé chez nous parce qu'on a stocké ça avant que ça ne baisse le prix. Du coup, on ne peut pas baisser les prix comme ça, sinon il y aura des pertes.
4: Du côté des consommateurs, les réactions sont partagées. Certains disent comprendre la situation des vendeuses et acceptent de payer le prix affiché. D'autres, en revanche, préfèrent se rendre dans les marchés où le maïs est moins cher afin de réaliser des économies.
5: Depuis que le maïs a baissé de prix, nous, quand les clients viennent, ils se plaignent. On vend ça à notre prix. Il y a d'autres personnes qui comprennent et qui achètent, mais beaucoup d'entre eux s'en vont là où c'est moins cher.
6: La dernière fois, je suis partie chez autre personne parce que le prix du maïs a baissé depuis un certain temps.
7: Moi, je préfère aller où c'est moins cher. Franchement, le maïs ne peut pas être

0: sous le signe du rassemblement et du bien-être des praticiens. Le docteur Kamel Fia Boro a d'ailleurs rappelé sa ligne directrice. Je le cite, « Il n'y a pas de bonne médecine sans médecins épanouis ». Le nouveau Conseil national, désormais composé de 9 membres, prend officiellement ses fonctions pour guider l'avenir de la profession médicale. Et puis en sport, qualifié pour la prochaine édition de la Coupe de la Confédération de la CAF, après sa deuxième place en Ligue Pro 1, Coton FC ne représentera finalement pas le Bénin sur la scène continentale. Le club d'Ouida, vice-champion, a annoncé ce mardi son retrait de la compétition. Dans un communiqué, la direction explique ce choix par sa volonté d'engager une refondation stratégique du projet sportif. Celle-ci passe notamment par une réorganisation du club, une revue de l'effectif et la mise en place de nouvelles bases pour renforcer sa compétitivité à long terme. Le club précise que cette décision ne remet pas en cause ses ambitions, mais vise plutôt à mieux préparer l'avenir afin de revenir plus fort sur les compétitions nationales et africaine. À la suite de ce désistement, ASPAC, troisième du dernier championnat, devrait logiquement être appelé à représenter le Bénin en Coupe CAF aux côtés du champion national, sauf décision contraire des instances compétentes. Mesdames, mesdemoiselles et messieurs, ainsi s'achève ce journal. Merci de l'avoir suivi. Aux manipulations techniques, Julien Dora à ce microphone, Léonard Claudel, Sonépon.
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0: Les populations doivent apprendre à mieux gérer leurs revenus, à épargner, à se prémunir contre les imprévus afin d'éviter tout déséquilibre financier. C'est dans cette dynamique que le Conseil économique et social a organisé la semaine écoulée la première édition de ses cafés scientifiques autour du thème « Maîtriser son budget, épargner et s'assurer une alliance stratégique pour atteindre la stabilité financière ». Pour en parler, nous recevons Boris Kossilegba, rapporteur des cafés scientifiques du Conseil économique et social. Il est l'invité de BIP Radio.
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3: Docteur Kossi Pris Boris Legba, rapporteur du comité d'organisation de la première édition des cafés scientifiques du Conseil économique et social.
4: C'est quoi les cafés scientifiques du Conseil économique et social?
3: Les cafés scientifiques, c'est une nouvelle initiative du Conseil économique et social dont l'objectif est de développer une tribune d'excellence qui fait intervenir des experts, mais également différentes parties prenantes sur des sujets qui interpellent les populations en lien avec leur bien-être social et économique. Donc pour cette première édition, le thème choisi, c'est « Maîtriser son budget, épargner et s'assurer une alliance stratégique pour la stabilité financière ».
4: Quel est le but visé par cette rencontre?
3: L'objectif, c'est d'éclairer les populations béninoises sur les bonnes pratiques en matière de comportement financier. Également, partager des informations sur les produits d'assurance, les produits d'épargne, les possibilités offertes par les banques et les sociétés d'assurance qui peuvent contribuer à l'inclusion financière des populations.
4: Qu'est-ce que les populations peuvent concrètement tirer de ces cafés scientifiques?
3: Sur la base des interventions des experts, il faut d'abord apprendre à diversifier des sources de revenus, ne pas en avoir une seule. Quand on a des revenus, il ne faut pas consommer entièrement ses revenus, qu'il faut épargner une partie des revenus et qu'il faut toujours avoir différentes enveloppes, y compris des fonds d'urgence, pour ne pas tomber dans la précarité. Des notions pratiques d'éducation financière ont été évoquées.
4: Un mot pour finir cet entretien.
3: Le CES est dans sa mission de dialogue. Donc, faire dialoguer un panel d'experts sur un sujet qui interpelle la population, c'est l'atteinte de certains de nos objectifs ou de nos prérogatives. On avait près de 1000 participants en ligne, une soixantaine de participants en salle. Donc, c'était assez instructif. Donc, merci à tous ceux qui ont participé. À bientôt pour une prochaine édition des Cafés Scientifiques.
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0: la une de l'actualité sur Bénin Info Première, le monde des médias béninois est en deuil. Denis Rodono, fondateur du journal Tam Tam Express et figure emblématique de la presse libre au Bénin, s'est éteint à l'âge de 70 ans, pionnier du paysage médiatique national. Il laisse derrière lui un héritage important pour plusieurs générations de journalistes. Coton FC ne pâtissera pas à la prochaine Coupe de la Confédération de la CAF. Le club de Ouidda, vice-champion en titre, a officialisé son retrait ce mardi. Le prix du maïs est en baisse depuis avril, après plusieurs mois de hausse, avec une réduction allant de 50 à 100 francs le kilogramme sur certains marchés, ce qui soulage les consommateurs, même si les prix demeurent élevés dans certaines zones de Cotonou.
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2: Bonjour à toutes, bonjour à tous. C'est avec un grand plaisir que nous vous retrouvons autour de cette émission de santé dans les locaux de BIP, Bénin Info Première, sur la fréquence bien connue 106 FM. Aujourd'hui, autour de ce plateau radiodiffusé, le thème de la maladie asthmatique, maladie des poumons. Je suis avec Augustin Vidot aussi, infirmier diplômé d'État, spécialisé en santé publique et en santé communautaire. L'asthme, en quelques mots. Au sein, nous respirons par la bouche, ça descend dans nos poumons. Et au bout du poumon, il y a la trachée, les bronches, etc. Tout se ramifie. Et les petites bronches, toutes terminales à la fin, qui vont permettre dans le sac alvéolaire de faire l'échange gazeux, permettant d'apporter de l'oxygène au sang, qui après va aller dans tout le corps pour diffuser ou apporter cet oxygène à tout le corps en entier pour qu'il vive et qu'il fonctionne. Donc l'asthme est la maladie de ces toutes petites bronches terminales qu'on appelle parfois bronchioles. Quand c'est les bronches, ça s'appelle bronchite. Quand c'est bronchiole, parfois ça s'appelle bronchiolite, quand ce sont des inflammations. Et si l'asthme s'appelle l'asthme, c'est parce que en fait, ces petites bronchioles dans cette maladie-là se resserrent au moment de l'expiration. On arrive à inspirer, mais on n'arrive plus à expirer car l'air est trappé au fin fond de l'alvéole et des bronchioles et ne peut plus ressortir. Augustin, j'aimerais que vous nous expliquiez un peu mieux que ce que j'ai fait la physiopathologie de l'asthme et ce que vous savez de cette maladie, de comment vous la soignez et comment vous la traitez dans votre rôle actuel.
3: Merci beaucoup. Les signes par lesquels il faut reconnaître la maladie, nous allons partir de la définition de la maladie qui n'est rien d'autre qu'une inflammation chronique des bronches, qui est une réaction de rejet de l'organisme à un corps étranger qui auparavant était introduit dans les voies respiratoires. Donc nous avons cette réaction de rejet qui s'exprime par une inflammation de ces bronches qui seront perçues par des difficultés respiratoires, qui s'expriment en des essoufflements, des sifflements respiratoires. Et donc, nous allons simplement remarquer des sons. Si un asthmatique à côté de nous respire, vous allez entendre un son, ça siffle. Mm-hmm. C'est des sifflements respiratoires. Nous allons retrouver aussi une toux sèche. C'est une toux sans crachat. L'individu sera en train de tousser, une toux à répétition qui va durer dans le temps. Autre signe aussi qu'on peut retrouver chez un asthmatique en crise, on peut avoir des douleurs thoraciques, une sensation de pesanteur à la poitrine. Il te dira qu'il a mal à la poitrine. Remarquons que ces symptômes peuvent apparaître à n'importe quel moment de la journée, mais dans la nuit, ils vont s'aggraver.
2: Et donc, se déclenchent même parfois la nuit.
3: Et se déclenchent aussi
2: la journée et la nuit.
3: Voilà, ça va se déclencher la nuit, ils vont s'aggraver.
2: Alors ça, c'est les signes pour la reconnaître. On a parlé déjà un petit peu là de spirométrie. C'est le test effectivement qui permet d'identifier et d'être sûr que c'est une maladie asthmatique.
3: La spirométrie, c'est cet examen médical qui permet de confirmer le diagnostic de l'asthme. Et donc, il s'agira simplement de mesurer la respiration, de faire une évaluation des fonctions des poumons, de faire une exploration, ce qu'on appelle EFR, une exploration fonctionnelle respiratoire, de voir comment les poumons fonctionnent en général. Et ceci se fera à travers deux mouvements, une inspiration, et une expiration qui permettra aux techniciens de... Ça se fait avec une technique bien connue, des dispositifs bien mis en place. Et cela permettra de mesurer les volumes pulmonaires mobilisables et les débits pulmonaires. Et donc, à la fin, on aura deux courbes avec des chiffres, des valeurs qu'on va soumettre aux spécialistes pour l'interprétation. C'est un examen qui a d'intérêt dans le diagnostic de l'asthme et d'autres affections respiratoires. Ça a d'intérêt aussi l'appréciation...
2: De l'atteinte, de la gravité.
3: De la gravité, de la sévérité de la maladie et d'apprécier le traitement en cours, de voir l'efficacité du traitement en cours.
2: Parlez-nous un petit peu, vous, de votre particularité qui est celle, finalement, de travailler sur la maladie asthmatique en milieu communautaire. On aimerait bien, là, un petit peu que vous nous enseigniez ce que nos auditrices et nos auditeurs peuvent retenir dans leur milieu à eux de vie courante.
3: Le travail communautaire vise d'abord à faire reconnaître la maladie, à en parler et surtout parler des facteurs de risque individuels. Puisque la maladie n'étant pas une maladie contagieuse, les facteurs de risque sont individuels. Donc on va aider chaque enfant à connaître ses facteurs de risque pour savoir comment les prévenir pour ne pas faire la crise. Et donc on vise à les aider à faire un bon contrôle de la maladie, une bonne observance.
2: Alors, ce n'est pas le tabac qui déclenche la maladie d'asthme, il y a une composante génétique dans la maladie d'asthme. Par contre, un des facteurs de risque essentiels à retenir pour nos auditrices et nos auditeurs, c'est que le tabagisme actif, c'est-à-dire je fume moi-même, ou le tabagisme passif est parfois bien pire parce qu'il déclenche effectivement des crises d'asthme alors qu'on ne fume même pas. Tout comme peut-être la combustion de certains, de l'huile ou des choses comme ça, quand elle dégage une fumée toxique et acide pour les poumons. Dans les autres facteurs de risque, c'est effectivement les séances de sport qui peuvent déclencher, parce que là, on va avoir besoin de son oxygène, et quand on ne sait pas qu'on est asthmatique, on va peut-être pas vouloir s'arrêter, mais ça va peut-être effectivement exacerber et déclencher des crises d'asthme. Y a-t-il d'autres facteurs de risque ?
3: Il y a aussi les émotions. Il y a les émotions fortes, et on en rencontre surtout avec les ados, une crise de jalousie ou voilà une surprise ou on a eu de mauvaises notes à l'école, on n'est pas en bon terme avec telle personne, les parents ont fait quelque chose qu'ils n'ont pas apprécié et rapidement ça débouche sur une crise. Il y a la pollution, la pollution sous toutes ses formes.
2: Notre paillot peut-être dégage effectivement...
3: Voilà, les odeurs fortes, les irritants respiratoires qui sont comme les odeurs fortes, parfums, odorants, désodorisants, l'odeur de l'essence frelatée. Il y a aussi les acariens.
2: Les acariens, c'est toutes les poussières dans les matelas,
3: voilà,
2: et dans les sols.
3: Dans les divans,
2: il y en a dans les ventilateurs, dans les clims, etc.
3: Voilà. Et il y a aussi ces facteurs respiratoires comme la poussière sur toutes ses formes, qu'on soit en train de balayer ou de nettoyer le tableau, ou bien les ventilateurs, climatiseurs, les brasseurs, tout ce qui peut produire de la poussière. Les facteurs climatiques aussi, la saison pluvieuse, il y a la fraîcheur qui peut aussi déclencher des crises d'asthme. La chaleur aussi, à des moments donnés, peut occasionner des crises d'asthme chez des personnes.
2: Et là, c'est pour ça qu'effectivement, les personnes asthmatiques sont beaucoup plus vite protégées par des prises en charge un peu plus lourdes. Et ça revient au début de ce qu'on disait, c'est qu'effectivement, on est amené à protéger ce poumon très vulnérable de différentes manières, par des facteurs de prévention, en évitant donc avant tout les facteurs de risque, en se sachant asthmatique pour éviter et pour adapter son comportement de vie à sa maladie. Et effectivement, c'est un poids donc plus lourd économique en termes de santé et de maintien de bonne santé. On vous remercie énormément parce qu'on a bien compris effectivement quelle était la plus-value d'une spécialisation en santé communautaire et en santé publique. C'est vous qui pouvez aller jusqu'à ce niveau-là d'aide communautaire ou de diagnostic communautaire pour effectivement aider les patients à vivre avec une maladie chronique. Chères auditrices, chers auditeurs, je vous remercie de cette écoute sur la maladie asthmatique. J'espère que cette émission vous a plu. En vous remerciant, à mardi prochain.
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0: la une de l'actualité sur Bénin Info Première. Le monde des médias béninois est en deuil. Denis Rodano, fondateur du journal Tam Tam Express et figure emblématique de la presse libre au Bénin, s'est éteint à l'âge de 70 ans, pionnier du paysage médiatique national. Il laisse derrière lui un héritage important pour plusieurs générations de journalistes. Coton FC ne pâtissera pas à la prochaine Coupe de la Confédération de la CAF. Le club de Ouidda, vice-champion en titre, a officialisé son retrait ce mardi. Le prix du maïs est en baisse depuis avril, après plusieurs mois de hausse, avec une réduction allant de 50 à 100 francs le kilogramme sur certains marchés, ce qui soulage les consommateurs, même si les prix demeurent élevés dans certaines zones de Cotonou.
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0: 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Il est 19h.
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2: Vous écoutez Bien Info Première et vous avez bien raison, c'est Bip Info 19h, voici les titres. Le monde des médias béninois est en deuil. Denis Rodonon, fondateur du journal Tam Tam Express et figure emblématique de la presse libre au Bénin, s'est éteint à l'âge de 70 ans. Pionnier du paysage médiatique national, il laisse derrière lui un héritage important pour plusieurs générations de journalistes. Dans un instant, vous écouterez le témoignage de l'un de ses anciens collaborateurs, François Comelan. Du maïs est en baisse depuis avril après plusieurs mois de hausse avec une réduction allant de 50 à 100 francs le kilogramme sur certains marchés, ce qui soulage les consommateurs même si les prix demeurent élevés dans certaines zones de Cotonou. Et puis en sport, Cotonou FC ne participera pas à la prochaine Coupe de la Confédération de la CAF. Le club de Ouida, vice-champion, a officialisé son retrait ce mardi. Les détails dans cette édition. Voilà pour les titres, le développement dans une poignée de secondes. Bonsoir et bienvenue. Carnet noir, c'est avec une profonde tristesse que Bip Radio a appris le décès de Denis Rodonon, fondateur de Tam Tam Express, l'un des premiers journaux privés du Bénin. Il s'est éteint à l'âge de 70 ans selon sa famille. Figure emblématique de la presse béninoise, Denis Rodonon a marqué son époque par son attachement à la liberté de la presse et son courage éditorial à travers Tam Tam Express. Créé avant la conférence nationale de 1990, il a contribué à l'émergence d'une presse libre et indépendante au Bénin. Bip Radio adresse ses sincères condoléances à sa famille, à ses proches et à l'ensemble de la corporation des médias. Ancien journaliste à Tam Tam Express, François Comelan peine encore à réaliser la disparition de Denis Rodonon. Ému, il revient sur ce pionnier du journalisme indépendant au Bénin et évoque le professionnel rigoureux et l'homme de conviction qu'il a côtoyé durant plusieurs années.
3: Sa mort m'a bouleversé, et surtout que c'est ma chronique qui est le dernier truc là qu'il a passé sur sa page avant sa mort, c'était le 15 dernier. J'ai appris subitement sa mort, et donc depuis ce matin, ça m'a rendu un peu malade. Il n'a pas peur. Quand il y a la vérité quelque part, il aime qu'on l'écrive quoi que cela coûte. Il y a une particularité que j'ai connue, que j'ai vue chez Denis Rodonon. C'est le journal que j'ai vu et qui payait ses collaborateurs rubis et ongles. Personne ne s'est jamais plaint de ce que un journal qui travaille chez lui n'a pas reçu son salaire à temps et tout. Il était réglo. C'était quelqu'un de bien. Denis a apporté beaucoup de choses à la presse. Et ça, il faut le reconnaître. Il a apporté de l'engouement. Beaucoup ont trouvé en lui l'information que les gens n'avaient pas. C'est-à-dire que ce qui est caché sous le soleil, il faut le sortir. C'est ce que les Béninois aimaient. Donc, ça a fait que beaucoup de gens ont épousé Tam Tam Express, ont trouvé que Denis leur a apporté l'information vraie. Nous n'étions pas comme les autres.
2: Après plusieurs mois de hausse, le prix du maïs connaît une baisse sur les marchés. Depuis avril dernier, le prix du kilogramme a diminué de 50 francs, voire 100 francs CFA dans plusieurs localités. Une diminution qui soulage de nombreux consommateurs. Toutefois, dans certains marchés de Cotonou, les prix restent encore élevés. Emery Rontonayon est allé faire le constat. Voici son reportage.
4: Le kilogramme se vend désormais entre 100 francs et 150 francs CFA selon les vendeuses. Une baisse qui contraste avec les prix pratiqués il y a quelques semaines. Mais cette diminution n'est pas encore effective partout. Dans certains marchés de Cotonou, plusieurs commerçantes continuent de vendre le maïs à l'ancien tarif. Elles justifient ce maintien des prix par la nécessité d'écrouler leur stock acheté avant la baisse.
5: Le prix du maïs n'a pas trop baissé chez nous parce que on a stocké ça avant que ça ne baisse le prix. Du coup, on ne peut pas baisser les prix comme ça, sinon il y aura des pertes.
4: Du côté des consommateurs, les réactions sont partagées. Certains disent comprendre la situation des vendeuses et acceptent de payer le prix affiché. D'autres, en revanche, préfèrent se rendre dans les marchés où le maïs est moins cher afin de réaliser des économies.
5: Depuis que le maïs a baissé de prix, nous, quand les clients viennent, ils se plaignent. On vend ça à notre prix. Il y a d'autres personnes qui comprennent et qui achètent, mais beaucoup d'entre eux s'en vont là où c'est moins cher.
6: La dernière fois, je suis partie chez autre personne parce que le prix du maïs a baissé depuis un certain temps.
7: Moi, je préfère aller où c'est moins cher. Franchement, le maïs ne peut pas être moins cher et j'irai prendre ça au prix cher. Non, il faut faire des économies.
4: Malgré cette différence de prix, selon les marchés, la tendance générale reste à la baisse.
2: À l'occasion de la Journée internationale de la veuve, célébrée chaque 23 juin, nous nous intéressons aux droits dont bénéficient les veuves au Bénin. La présidente de l'Institut national de la femme, Huguette Bokwe-Nyakadja, nous en parle.
8: En matière de protection des veuves, la première chose que je voudrais dire, c'est qu'il y a une garantie pour la veuve de ce que la succession lui doit des aliments. Une femme qui n'est pas divorcée, son mari qui n'a pas obtenu ou contre qui le mari n'a pas obtenu un jugement de séparation de corps de son vivant, c'est cette femme-là qui bénéficie des droits par le code des personnes et de la famille. Donc, j'insiste sur le fait que c'est la femme qui est encore dans les liens du mariage. Sauf si le mari a pris des dispositions testamentaires qui accordent un certain nombre de droits à cette femme-là avec qui il a vécu pendant des années. C'est le lien du mariage qui crée devant le code des personnes et de la famille la qualité de veuve, c'est-à-dire de conjoint survivant qui va maintenant bénéficier de certains droits et qui fait partie, qui a la qualité d'héritière. La loi dit que c'est les enfants du défunt ainsi que leurs descendants qui, ensemble avec la veuve, donc le conjoint survivant, reçoivent les biens, les droits et les actions de la succession. Et ce sont eux qui sont les principaux héritiers, les personnes qui, à titre principal, sont appelées à la succession.
2: Changement de cap à la tête de l'Ordre national des médecins du Bénin. La cérémonie officielle de passation de charge s'est déroulée ce lundi soir. Le président sortant, le docteur Apou Adegbenin, a passé le témoin au docteur Kamel Lafia-Boro. L'occasion pour l'équipe sortante de présenter un bilan marqué par la digitalisation des services et l'acquisition du terrain pour le futur siège de l'Ordre. De son côté, le nouveau président place son mandat sous le signe du rassemblement et du bien-être des praticiens. Le docteur Kamel Lafia-Boro a d'ailleurs rappelé sa ligne directrice. Je le cite, « Il n'y a pas de bonne médecine sans médecin épanoui ». Fin de citation. Le nouveau conseil national, désormais composé de 9 membres, prend officiellement ses fonctions pour guider l'avenir de la profession médicale. Et pour finir, qualifié pour la prochaine édition de la Coupe de la Confédération de la CAF après sa deuxième place en Ligue Pro 1, Côte FC ne représentera finalement pas le Bénin sur la scène continentale. Le club de Ouidah, vice-champion, a annoncé ce mardi son retrait de la compétition. Dans un communiqué, la direction explique ce choix.

0: Mesdames, mesdemoiselles et messieurs, ainsi s'achève ce journal. Merci de l'avoir suivi aux manipulations techniques. Junior Dora à ce microphone, Léonard, Claudel, Sonépan.
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0: Les populations doivent apprendre à mieux gérer leurs revenus, à épargner, à se prémunir contre les imprévus afin d'éviter tout déséquilibre financier. C'est dans cette dynamique que le Conseil économique et social a organisé la semaine écoulée la première édition de ses cafés scientifiques autour du thème « Maîtriser son budget, épargner et s'assurer une alliance stratégique pour atteindre la stabilité financière ». Pour en parler, nous recevons Boris Kossilewa, rapporteur des cafés scientifiques du Conseil économique et social. Il est l'invité de Bip Radio.
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2: Docteur Kossi Pris Boris Legba, rapporteur du comité d'organisation de la première édition des cafés scientifiques du Conseil économique et social.
3: C'est quoi les cafés scientifiques du Conseil économique et social ?
2: Les cafés scientifiques, c'est une nouvelle initiative du Conseil économique et social dont l'objectif est de développer une tribune d'excellence qui fait intervenir des experts, mais également différentes parties prenantes sur des sujets qui interpellent les populations en lien avec le bien-être social et économique. Donc pour cette première édition, le thème choisi, c'est « Maîtriser son budget, épargner et s'assurer une alliance stratégique ». Pour la stabilité financière.
3: Quel est le but visé par cette rencontre ?
2: L'objectif, c'est d'éclairer les populations béninoises sur les bonnes pratiques en matière de comportement financier. Également, partager des informations sur les produits d'assurance, les produits d'épargne, les possibilités offertes par les banques et les sociétés d'assurance qui peuvent contribuer à l'inclusion financière des populations.
3: Qu'est-ce que les populations peuvent concrètement tirer de ces cafés scientifiques ?
2: Sur la base des interventions des experts, il faut d'abord apprendre à diversifier des sources de revenus, ne pas en avoir une seule. Quand on a des revenus, il ne faut pas consommer entièrement ces revenus, qu'il faut épargner une partie des revenus et qu'il faut toujours avoir différentes enveloppes, y compris des fonds d'urgence, pour ne pas tomber dans la précarité. Des notions pratiques d'éducation financière ont été évoquées.
3: Un mot pour finir cet entretien.
2: Le CES est dans sa mission de dialogue. Donc, faites dialoguer un panel d'experts sur un sujet qui interpelle la population. C'est l'atteinte de certains de nos objectifs ou de nos prérogatives. On avait près de 1000 participants en ligne, une soixantaine de participants en salle. Donc, c'était assez instructif. Donc, merci à tous ceux qui ont participé. À bientôt pour une prochaine édition des Cafés Scientifiques.
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0: À la une de l'actualité sur Bénin Info Première, le monde des médias béninois est en deuil. Denis Rodonou, fondateur du journal Tam Tam Express et figure emblématique de la presse libre au Bénin, s'est éteint à l'âge de 70 ans, pionnier du paysage médiatique national. Il laisse derrière lui un héritage important pour plusieurs générations de journalistes. Le prix du maïs est en baisse depuis avril, après plusieurs mois de hausse avec une réduction allant de 50 à 100 francs CFA le kilogramme sur certains marchés, ce qui soulage les consommateurs, même si les prix demeurent élevés dans certaines zones de Cotonou. Et puis en sport, Coton FC ne participera pas à la prochaine Coupe de la Confédération de la CAF. Le club de Ouida, vice-champion, a officialisé son retrait ce mardi.
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3: Direction la région d'Agonly, dans votre chronique, une région, un plat de cette semaine. Cette partie du Bénin est reconnue pour la fabrication d'huile d'arachide et de galettes pimentées. Narcisse Douti nous amène à la découverte du mets appelé Bingo en langue mari.
5: On m'appelle M. Ledba Patrice, je suis comptable gestionnaire

0: natif dans les Corées, plus précisément le quartier Rondo.
1: Quand on parle de bigo, qu'est-ce qu'on peut comprendre? Qu'est-ce que cela veut dire?
0: C'est un repas qui est préparé à base de la farine de manioc. Et on met les ingrédients dedans, c'est-à-dire piment, sel, cuivre, si vous voulez. Après ça, il y a le beignet d'arachide non cuit, c'est-à-dire ce qui est encore un peu mou là. On va chez les bonnes dames qui sont en train de préparer fraîchement. Et on prend ce beignet-là non cuit, qui est un peu mou. On met ça sur la farine qui est déjà préparée. On ajoute un peu d'huile et puis on fait le mélange. Quand vous mangez ça, là, vous risquez de couper le doigt. Hein. C'est ça qu'on appelle bigo chez nous. B-I-G-O, bigo. C'est la langue d'Agonli, Marki Basoto. Nous, on appelle ça bigo chez nous.
1: Quelle est l'origine de ce mets?
0: Et vous savez que le beignet d'arachide, là, ça, sa spécialité chez nous à Konikove. C'est là-bas, on prépare ça. Donc, c'est une invention de nos aïeux. Nous, on est venus voir ça. Depuis mon enfance, moi, je mange ça. Donc, je ne maîtrise pas trop l'origine, mais c'est un truc qui est issu de nos aïeux. Et on est venu voir ça. On est habitué et on mange ça correctement.
1: En prenant ce mets, quels sont ses avantages?
0: Bon, je ne suis pas nutritionniste, hein, mais je sais que quand vous avez bien faim et que vous mangez ça, vous risquez de ne plus rien manger durant toute la journée parce que quand on prend ça, on a souvent soif et on complète un peu d'eau, là, c'est fini, c'est rassasié.
1: Combien de fois il faut le prendre dans une journée?
0: Dans l'ancien temps, ça se prend régulièrement. Hein. Chaque fois qu'une bonne dame veut préparer du beignet, là, on suppose que c'est le mets de la journée. Parce que déjà qu'il y a le beignet qui est sur le feu, on ne se gêne plus pour dire, bon, je vais manger quoi? Non, on prend un peu de gari, on met de l'eau dessus, on met les ingrédients dedans et puis paf, c'est parti. Tu peux prendre ça deux fois dans la journée.
1: Vous dites que c'est propre à la zone Agonli ou c'est un mets que vous aimez dans la zone Agonli. Pourquoi vous précisez encore Agonli Basoko?
0: Mari Basoko, là, c'est là où les gens parlent la langue Mari. Mais chez eux, il n'y a pas les montagnes. Je prends l'exemple, quand on va à Savalou, c'est toujours le mari qui est là-bas. Mais eux, ils ont les collines. Nous, on n'a pas du tout de collines chez nous. C'est pourquoi on appelle ça la région Agonli. Pour toute la région Agonli, là, on parle la langue mari. Et chez nous, on dit mari Basoko. Et quand je parle de région Agonli, ça fait comme ça n'y a pas de Wenri. Quand tu te maries à une fille d'Agonli, là, elle est déjà habituée. Mais quand tu prends une fille d'une autre localité, tu seras obligé de la prendre. Parce qu'elle n'est pas habituée et elle est venue chez toi. Donc, ce que tu manges, elle sera obligée d'apprendre à manger aussi. Sinon, si c'est une fille d'Agonli, là, le problème ne se pose pas, elle mange correctement.
1: Ce mets est-il réservé aux personnes âgées ou à toute tranche d'âge?
0: Moi, je mange ça depuis mon enfance. Aujourd'hui, j'ai déjà 45 ans. Donc, c'est pas affaire d'enfant adulte, non, non. C'est depuis mon enfance, moi, je mange.
1: Monsieur Patrice Legba, merci.
0: Merci beaucoup, monsieur le journaliste.
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1: Une de l'actualité sur Bénin Info Première, le monde des médias béninois est en deuil. Denis Rodanou, fondateur du journal Tam Tam Express et figure emblématique de la presse libre au Bénin, s'est éteint à l'âge de 70 ans, pionnier du paysage médiatique national. Il laisse derrière lui un héritage important pour plusieurs générations de journalistes. Le prix du maïs est en baisse depuis avril, après plusieurs mois de hausse avec une réduction allant de 50 à 100 francs CFA le kilogramme sur certains marchés, ce qui soulage les consommateurs, même si les prix demeurent élevés dans certaines zones de Cotonou. Et puis en sport, Cotonou FC ne participera pas à la prochaine Coupe de la Confédération de la CAF. Le club de Ouida, vice-champion, a officialisé son retrait ce mardi.
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4: Bonsoir à toutes et à tous et merci de nous rejoindre sur Bénin Info Première. Nous sommes le mardi 23 juin 2026 et vous faites bien donc de nous rejoindre sur votre émission Allo Bip, votre libre antenne. Et dès à présent, vous pouvez commencer par nous appeler au 01 52 52 67 67 ou au 01 90 77 05 05. Les principes sont restés les mêmes, pas de calomnie, pas de mensonge, pas de diffamation. Et surtout, en s'exprimant en toute courtoisie, vous avez 2 minutes de temps de parole. Aux manipulations techniques, Juno Dora à ce microphone, Léonard, Claudel, Sonné et Bon, Allo Bip, c'est parti. Et nous accueillons le tout premier intervenant, il est au secondé, bonsoir.
5: Bonsoir, monsieur Sonné et Bon.
4: Comment allez-vous?
5: Ça va bien, Ouda.
4: Comment vous appelle-t-on?
5: On m'appelle Adjato Florent, devant la mairie de Ouida.
4: Nous écoutons.
5: Ma première préoccupation, j'invite au ministre qui est chargé de faire les routes, que la voie qui passait en allant vers Lada, les nids de poules qui se trouvent sur la voie, venez fermer les nids de poules parce que chaque jour, il y a accident là-dessus. Venez au secours. Deuxième préoccupation, sa vie n'a pas d'eau potable, ni de pharmacie, ni de marché, ni de la maison de la culture. Venez au secours, le président de la République, le maire de Ouida et le CA de Savi, venez au secours, parce qu'on est toujours pauvre à Savi, parce que l'eau est indispensable à la vie de l'homme. Et maintenant, on n'a pas d'eau potable à Savi. Venez au secours. Troisième préoccupation, la voie qui est en face de CG Savi, Gakwe en allant vers Nouboifi, tout est inondé. Tout est inondé. Quand il pleut maintenant, tout est inondé. On ne peut pas trouver de passage pour aller. Et j'invite à la commissariat de Savi de faire tout possible que les motos qui n'ont pas de phare et les voitures qui n'ont pas de phare les arrêter dans la nuit. Parce qu'ils créent des accidents et s'en vont. À demain, monsieur Sonekon.
4: À demain. Bonsoir 90.
6: Bonsoir, monsieur Sonnet, et pour sans oublier madame Rachidat et votre technicien du jour, Paul Chaudaton.
4: Comment allez-vous?
6: Ça va très fort, rien qu'à vous entendre.
4: Nous vous écoutons.
6: Merci. Cet après-midi, je voudrais inviter le commissaire de Vendocan. Il faut assez de patrouilles dans la zone. Plusieurs cambriolages y allaient. Même ma propre soeur, plusieurs fois, depuis plusieurs années, elle est toujours cambriolée. Donc, le chef quartier de Vendocan, vous devez redoubler beaucoup plus de vigilance. Et nous allons demander aussi à la population de Vendocan d'informer et que le commissaire puisse jouer son rôle. Parce que je suis informé et je suis allé constater. Donc, ils n'ont qu'à vraiment jouer leur rôle au niveau de Vendocan. Sinon, chaque fois, ils vont venir dénoncer ça sur les antennes. Et ce n'est pas bon pour... la sécurité de Vendocan, ils n'ont qu'à jouer leur rôle. L'autre sujet aussi, nous allons toujours inviter nos chers citoyens. On ne serait pas en train d'investir sur l'embellissement de la ville, tous ces travaux, et nous allons continuer à jeter tout par terre. Apprenons à nos enfants à jeter même les trucs dans les poubelles. Ne pas uriner sur les voies. ne pas jeter les trucs dans les carnivaux pour boucher les carnivaux. C'est pas, il faut qu'on change ce comportement-là. Et nous allons demander aussi à la rentrée à nos enseignants de commencer à enseigner ça à nos enfants pour la propriété de la ville. On nous avait enseigné ça, nous, au temps de la Révolution, et nous avons ce comportement-là jusqu'à aujourd'hui. Donc, on peut être pauvre, mais propre. Au Ghana, vous ne pouvez pas faire ça. Donc, nous allons demander à l'État central aussi de commencer à appliquer la rigueur pour que la ville soit, propre. Parce que les sociétés engagées jouent leur rôle, mais c'est nous-mêmes, des Béninois, qui doivent changer, la plupart, et pas tout le monde, qui doit changer leur comportement. Et la sécurité soit notre totale sur l'étendue du territoire national. Il faut qu'on sécurise aussi la zone du Nigeria, comme ils sont en train de sécuriser aussi la zone du Nord. Merci à vous, M. Soneyekon. Telle a été mes préoccupations de cet après-midi, Paul Chonato.
4: Merci à vous. Bonsoir, 52.
7: Bonsoir.
4: Comment allez-vous?
7: Bien, je sais, je vais encore depuis que vous connaissez.
4: Nous écoutons.
7: J'aborde dans le même sens que mon prédécesseur Chodaton par rapport à la sécurité à Koukodi Tano. Il va falloir qu'il y ait soit la patrouille, soit un poste avancé parce qu'il pourra au moins contrecarrer les 100 fois l'île noire qui sont en train de mener en poison leurs actions à Koukodi. Je quitte là, je tombe à l'Assemblée nationale. Il va falloir limiter le mandat des députés au Parlement. Ils ont limité pour les autres, même pour eux-mêmes, ils n'ont pas limité. Et c'est pourquoi, vous allez entendre de l'autre côté, on dit que le commerce qui va au mieux au Bénin, c'est la politique. Il va falloir limiter le mandat. Certains ont pris l'Assemblée comme un siège. C'est-à-dire, ils ne veulent plus bouger. Il va falloir bouger cela. En même temps, je passe par là pour leur demander de revoir la loi sur l'embauche et qui ils n'en ont pas, qui plombe l'avenir des jeunes. Comment vous allez travailler 15 ans, 20 ans, et si on vous renvoie, on va vous renvoyer avec du jour à 9 mois de salaire. Il va falloir revoir cela. Ceux qui ont voté la loi, là, je me pose toujours cette question pour demander est-ce qu'ils ont de progéniture, ou bien c'est pour faire plaisir. Je terminerai en disant ce qui concerne sur la sécu. Quand est-ce qu'ils vont installer les sécu, cela n'en a pas la République. La rupture est partie et nous a laissé ça là. Ça fait partie des cas de la rupture. On doit normalement tout de suite installer les sécu. Le président de l'Assemblée passée, le président de la République, les préfets, et les sécu ne peut pas installer. Cela n'en a pas. Lorsqu'on entend parler de ça, ça n'en a pas la République. Merci
4: à
7: vous.
4: À bientôt. Bonsoir. 90. Bonsoir.
8: Allô? Oui, mon cher journaliste, bonsoir.
4: Comment allez-vous?
8: Je vais très bien chez vous.
4: Ça va, on vous appelle?
8: C'est Valentin Ayonou, en direct de Thionville, commune de Temekoji.
4: Nous vous écoutons.
8: Merci beaucoup, mais journaliste, permettez-moi de rester avec vous pour parler un peu de ce qui se passe au niveau de la Cour spéciale des affaires foncières. Et moi, je voudrais demander au gouvernement et aux juges, si possible, de revoir le mode de fonctionnement au niveau de la Cour spéciale des affaires foncières. Si aujourd'hui, les populations continuent de crier leur ras-le-bol, par rapport à comment les choses se passent là-bas, c'est pas du tout bien. Mais quand je parle, il s'agit concrètement de quoi, mon cher journaliste? La manière dont les audiences sont reportées là-bas, la manière dont les audiences sont reportées ne favorise en rien les populations. Vous allez là-bas le matin et vous ne savez même pas à quelle heure vous recevoir. Et tardivement dans la soirée, on vous prend un procès de report de votre dossier. Là, ça pose un problème.
4: Il n'y a pas de motif pour le report?
8: Allô?
4: Il n'y a aucun motif ou le report
8: général. Justement, ces motifs-là, je voudrais bien demander qu'on revoie. Si peut-être il y a un plaignant, parce que nous savons qu'il y a des plaignants fantaisistes qui vont amener des dossiers devant la justice, qui savent très bien qu'ils sont en train de faire souffrir d'autres populations. Et par mégarde, ils ne brillent pas leur chance. ne serait-ce que pour faire du mal à certaines populations. Maintenant, moi, je vais demander au

0: vous avez l'antenne.
1: Oui, voici ma préoccupation. Au secours. Papa Romuald Wadaï, son excellence, il faut aller au secours pour la population du village Taonou. La maison sont déjà inondée. Il fallait aller secourir à sa population. Tout est inondé. Et là où ils vont coucher, ils ne trouvent pas. Ils ne trouvent pas. Deuxième préoccupation, je vais chez le maire de la ville de Ouida, M. Christa Wojoun, de penser à améliorer les voies qui sont impraticables dans l'arrondissement de Gako, commune de Ouida, et recharger la voie qui mène au pont péage de Ouida, là où que les motocyclistes passent. Il y a trop de caillasses sur cette voie. Et ça ne commence pas à aborder les femmes enceintes. Il fallait à recharger un peu. Troisièmement, je vais chez le ministre des Travaux publics, M. Georges Allais, de penser pour la réalisation de la voie qui tend devant le marché de Passé à Toribosito. Sinon, ça contenait des nids de poules. Il fallait nous réserver une bonne voie à nous. Trouvez-nous au moins une entreprise. Pour terminer aussi, je vais chez le DGPR de réaliser des postes avancés pour nous sécuriser. Un à Fonquesante, un autre à Gafouesante, troisième dans le village Taonou. Et encore donner des moyens roulants au commissariat de l'arrondissement de Savi. Merci, mon cher Côté Soigné Pont. À bien soirée à vous.
0: Agréable soirée à vous également. Bonsoir, 90.
2: Bonsoir, monsieur.
0: Comment allez-vous?
2: Ça va bien. Et chez vous?
0: Ça va, on vous appelle.
2: Moi, c'est à Dossou, comme là, depuis Sakété.
0: Nous vous écoutons.
2: Moi, bon, je veux supplier le ministre des Travaux publics et des Transports de nous aider, nous les transporteurs, de nous aider un peu, quoi. Pour ce qui concerne les minibus, ils ne sont pas là. Bon, on ne peut pas, du jour au lendemain, interdire le contrôle technique à ces bus-là, à ces minibus, disant d'aller changer leur siège arrière muni de leur ceinture de sécurité. On le sait très bien. Mais il faut un délai. Ce délai, sans préavis. Il n'y a pas une note circulaire. Non seulement il n'y a pas de journée de sensibilisation. Et du jour au lendemain, on interdit le contrôle technique à ces minibus. Hein?
0: Sensibilisation par rapport à quoi?
2: On nous dit maintenant d'aller changer les tailles arrière, quoi. Parce que bon, c'est nous-mêmes qui avions fabriqué ces tailles arrière, quoi. Hein? Mais maintenant, ils ont dit d'aller changer ça.
0: Oui, mais est-ce que le véhicule quoi. Vient comme ça?
2: Allô?
0: Le véhicule vient comme ça?
2: Non. Le véhicule vient avec parfois une siège, parfois avec deux sièges, parfois avec trois sièges. Mais bon, avec trois sièges là, bon, ça ne nous en battageait pas, quoi. Et maintenant, bon, on est obligé de réduire ça à quatre sièges, quoi. Donc, c'est ça qui nous a amené à enlever ces sièges, quoi.
0: Et maintenant, bon... Vous voulez rentabiliser. Maintenant, conformez-vous, c'est aussi simple que ça.
2: Nous sommes d'accord. Mais bon, du jour au lendemain, quoi.
0: Du jour au lendemain.
2: Mais maintenant, bon, il y a l'assurance...
0: Ok.
2: Il y a la TVM qui.
0: Maintenant, d'accord. On était merci. Merci à vous. Vos deux minutes de temps d'antenne sont terminées. On prend un autre auditeur. Il est au Sécandé. Bonsoir.
3: Allô?
0: Bonsoir.
3: Bonsoir, mon cher ami.
0: Comment allez-vous?
3: Du respect par la grâce de Dieu.
0: On vous appelle?
3: François Kankienou. Je vous appelle depuis Pidjilosi à Kogbato.
0: Vous avez l'antenne.
3: Merci beaucoup, mon cher ami. Mon cher ami. Du carrefour, c'est un carrefour à Porto Novo, c'est-à-dire le pont de Porto Novo, c'est très joli à voir.

0: la nuit, même si tu as un pied de 100 francs qui est tombé là, tu peux voir ça et prendre ça facilement. Mais qu'est-ce qui se passe maintenant au niveau du carrefour Sévin vers le Bélier? Qu'est-ce qui se passe? Et c'est dans l'obscurité. Oui, eux-mêmes ne voient pas que c'est inadmissible, c'est irrecevable. Ça, là, c'est dans l'autorité du PAGP. C'est le PAGP qui devrait nous électrifier ça, devait éclairer ce tronçon-là pour nous. C'est dans leur cahier de charge. Si aujourd'hui, s'il est en train de gérer ce péage, je les autres maintenant, si c'est le DG, de nous électrifier ce tronçon-là, carrefour, c'est un produit-là, jusqu'à le Bélier-là, de nous électrifier ça. Et même il y a des dégradations-là, de nous réparer ça. De mettre ça au propre balayage là même là, c'est eux. C'est même pas l'État, c'est même pas la mairie, c'est les péages là. Ça veut dire quoi? Comment on peut. J'ai pas compris. Ils perdent l'argent, non? Chez les usagers, non? Avant, c'était à 150 francs. Ils ont multiplié ça à 300 francs, ils ont doublé ça. Et pourquoi on ne veut pas réparer ça pour nous, la lumière de ton son? Hein? Ils veulent d'abord des accidents avant de nous faire ça. Voir même le péage là, la nuit, au moment où le camion est garé, tout est sombre là. Allez regarder, mon cher ami, vous allez descendre de votre antenne, allez regarder ce que nous dénonçons. Nous ne sommes pas là pour maltraiter, pour bien parler en l'air. C'est pour que l'évolution passe, pour que notre pays se développe. Ça fait partie du développement. Nous sommes là pour contribuer au développement de notre pays. Personne ne nous donne le crédit, mon cher ami. Personne ne nous achète des forfaits, non. C'est nous-mêmes, parce que nous sommes contents de voir notre pays se développer. Voilà aussi, venir à l'échanger de Godoumé, mon cher
1: D'accord.
0: ami.
1: D'accord, merci de nous avoir appelés. Vos 2 minutes de ton antenne sont écoulées. Bonsoir, 90.
2: Monsieur le journaliste, bonsoir.
1: Comment allez-vous?
2: Je vais très bien, et chez vous?
1: Ça va, on vous appelle.
2: Pierre ou parking.
1: Nous vous écoutons.
2: Merci bien. Monsieur le journaliste, c'est sur votre antenne que nous avions dénoncé, crié, que les pensionnaires souffrent le maquis pour leur pension. Face aux difficultés de déplacement des pensionnés gravement malades, handicapés ou alités, le directeur général de la Caisse nationale de sécurité sociale, CNSS, M. Apollinaire Cadet Tchintien, informe les personnes concernées. Une équipe effectuera désormais un passage à leur domicile. Une mesure destinée à simplifier les démarches administratives et à rapprocher davantage les services sociaux des bénéficiaires les plus vulnérables. C'est un acte salutaire, monsieur le journaliste. Ça prouve vraiment que le DG de la CNSS, monsieur Apollinaire Cadet Tchintien, il est toujours à l'écoute des doléances des pensionnaires. Pour finir, monsieur le journaliste, lutte contre les trafics illicites. 3000 cartouches de chasse saisies à Météru, au nord du Bénin. Un exploit du colonel Rodrigue Alafa, chef du service régional de lutte contre la fraude du Bagoum et de la Liborie et son équipe. Monsieur le journaliste, la sécurité collective ne repose pas uniquement sur l'action des forces de défense et de sécurité. Chaque citoyen est invité à faire preuve de vigilance et à signaler tout mouvement ou comportement suspect.
1: D'accord.
2: Nous remercions le colonel.
1: Merci de nous avoir appelé. Vos 2 minutes de ton antenne sont écoulées. Bonsoir, secondeur.
3: Oui, bonsoir, monsieur journaliste Sonner.
1: Comment allez-vous?
3: Ça va très bien chez vous.
1: Ça va, on vous appelle?
3: Ah oui, on m'appelle Bounou Maoti Léon.
1: Nous vous écoutons.
3: Je vous appelle dans la ville capitale, sur Porte Nouveau. Oui, si nous sommes venus sur votre antenne cet après-midi, c'est concernant les travaux dans la ville de Porto Novo. Monsieur Sonnecon, la ville capitale Porto Novo a 5 arrondissements. Et les 5 arrondissements, c'est une seule entreprise qui travaille. et les travaux piétinent, ne pas bien. Hein? On ne peut pas tout remettre les travaux à une seule entreprise, ne pas bien. On voit voir la différence, c'est de ça qu'il s'agit. Et l'entreprise qui travaille dans la ville de Porto-Novo, si on rentre dans les bas-fonds là, non, ça ne va pas. Vous prenez le tronçon qui tend à Vapa, face de l'indépendance, en passant par le bas-fond pour revenir à Tocota. Offma, ça avait fait des années dans ce bas-fond là. Pas de fumée blanche dans ce bas-fond, ce n'est pas bien. Hein? Jusqu'à présent, on ne voit rien de là. Ce n'est pas bien. Les Chinois et d'autres entreprises, il faut associer pour faire les travaux. La deuxième préoccupation est concernant le tronçon qui tend à Zawise pour aller en passant par Guébagodo. Le bas-fond qui est là, dont je parlais toujours, hein, le pont qui est à Guémilarin là, il faut faire pour nous construire ce pont-là. À chaque fois, c'est la mort par noyade dans ce bas-fond. Ce n'est pas bien. Il faut faire quelque chose pour la population de cette localité. Ce serait bonne chose. Monsieur le journaliste, je ne vais pas monopoliser votre ligne. Je vous laisse m'appeler. À demain.
1: À demain. Bonsoir, 90.
4: Bonsoir, Bénin Info Première, la radio qu'on ne quitte jamais.
1: Comment allez-vous?
4: Je vais bien, et chez vous?
1: Ça va, on vous appelle.
4: Mathieu, rentrons-nous au bout du fil.
1: Nous vous écoutons.
4: Je voudrais remercier le promoteur de la radio. Sincèrement, également les auditeurs de cette grille à l'OBIP. Je les remercie très chaleureusement pour leur dévouement et pour le développement de ce pays à notre manière. Dernière fois, nous avions dénoncé des choses. Mais lorsque nous dénonçons et nous ne voyons aucune action de nos autorités, c'est de là que le bas blesse. Vous avez écouté tout à l'heure, M. Cantienou. Si l'éclairage de Lebelier jusqu'au grand carrefour de Tsemer relève de la compétence du promoteur ou de la gestionnaire, d'accord, du pot de péage des paix, pourquoi ne pas le faire si tant? Et attendons de voir, hein, à la fin de l'année, ils vont faire semblant de nous éclairer une partie. Mais ce n'est pas normal, alors que nous avons des autorités dans le pays. Ce n'est pas sérieux. Et ça sort de l'ordinaire. Je voudrais demander aux autorités de la commune de Ténépodi que le mépris que nous souffrons sur certains de nos actes routiers, notamment quittant l'église catholique de Djeba, Ténépodi, ce n'est pas sérieux, c'est de la couverture lorsque vous empruntez ce tronçon. Également, le lotissement, qu'est-ce qu'ils attendent? Ça tarde et ce n'est pas bien. Nous les invitons respectueusement à se pencher réellement sur le développement.
1: Merci de nous avoir appelés. Vos deux minutes de temps d'antenne sont écoulées. On va prendre un autre auditeur au second. Bonsoir.
5: Bonsoir, monsieur le journaliste.
1: Comment allez-vous?
5: Ça va bien.
1: On vous appelle?
5: Romain Afokwe à l'appareil ce matin. Je vous appelle de Apapa ce matin, mes chers journalistes.
1: Nous vous écoutons.
5: Ma première préoccupation ce matin, monsieur le journaliste, va directement dans le deuxième arrondissement de Cotonou. Je demande, monsieur le DG de Sonep, on ne comprend pas ce qui s'est passé. On a dit sur beaucoup de chaînes que la population de Apapa marque de l'eau potable. Mais si tu rentres dans le deuxième arrondissement, l'eau de pompe ne sort pas dans le deuxième arrondissement. Et je demande, monsieur le DG de Sonep, avec le respect que je lui donne, de penser au deuxième arrondissement. Ma deuxième préoccupation, mes chers journalistes, quand tu vas à Grand Popo dans la nuit, les ampoules ne s'allument pas. Et je demande, monsieur Christian Wetienou, de penser à ça. Ma troisième préoccupation ce matin, monsieur le journaliste, le feu de Sacré-Cœur ne travaille pas. Le feu de Délopo ne travaille pas. Le feu de Sojoma ne travaille pas. Et je demande, monsieur le maire de la ville de Cotonou, monsieur Lik Nyankadia, de penser à ça. Mes chers journalistes, merci, à tout à l'heure.
1: Merci. Bonsoir, 90.
6: Bonsoir, mon cher journaliste.
1: Comment allez-vous?
6: Je rends grâce à Dieu.
1: Comment vous appelle-t-on?
6: Mon nom c'est Moussa Alidou, en appareil de Sebeano à Cotonou dans le troisième.
1: Nous vous écoutons.
6: Merci bien. Mon cher journaliste, comme l'a dit le feu président Foufou et Boigny, que la paix n'est pas un vain mot, mais c'est un comportement. Nous voyons ce comportement aujourd'hui au niveau de nos hommes en uniforme. Mon cher journaliste, si c'est bon, ayons le courage de le dire. Si c'est aussi mauvais, ayons aussi le courage de dénoncer. Mon cher journaliste, aujourd'hui dans ce pays, dans le Bénin, par rapport à la sécurité, nous voyons que nos hommes en uniforme sont en train de faire leur travail. Nous passons par ici, par Bip Radio, pour tirer un grand coup de chapeau à tous nos hommes en uniforme, à tous les commissaires, au nouveau ministre de l'Intérieur, Djibril Mama Cissé, et à tous nos hommes en uniforme pour ce qu'ils font aujourd'hui dans ce pays, mon cher journaliste. Et je passe par là aussi pour tirer un coup de chapeau au nouveau commissaire d'Agla, le commissaire du 13e arrondissement de Cotonou, par rapport à tout ce qu'il fait aujourd'hui. Le jeudi du 7 juin passé, dans la soirée de ce jeudi, il a fait une descente dans une concession au quartier Petit Château à Glala. Vous voyez, et par rapport à ce descente, ils ont arrêté deux individus, vous voyez, en possession de chambres indiennes et d'autres choses. Je passe par là pour tirer un coup de chapeau au commissaire Dagla, le commissaire Kouyami Parfait, et ses éléments qui ont fait un travail magnifique. Depuis qu'on l'a nommé à la tête de ce commissariat, il est en train de faire son travail. Je passe par là pour lui dire merci et je demande à la population du 13e de vraiment collaborer avec ce commissaire Kouyami Parfait et ses éléments pour que la sécurité règne vraiment dans le 13e arrondissement de Cotonou. Car l'information, c'est vraiment utile pour nos hommes en uniforme. On doit leur donner des informations pour que le travail leur soit facile. Je passe par là aussi pour demander à tout le monde de collaborer avec les policiers en leur donnant des informations. Car la sécurité, ça commence par moi, par toi et par tout le monde. Mon cher journaliste, bon après-midi à vous et à demain.
1: À demain. Bonsoir, Secondeur.
7: Bonsoir, monsieur le journaliste.
1: Comment allez-vous?
7: Je remercie Dieu. Moussa Alidou, cède sa place à Idrissou Liamidi Koumaïan.
1: Nous écoutons.
7: Merci beaucoup, monsieur le journaliste. Et monsieur le journaliste, je voudrais compléter ce que Ayonou est venu dénoncer. Parce que ça ne va pas au CESAF. Si nous venons ici pour dénoncer ce qui ne va pas au CESAF, nous voulons une amélioration pour pouvoir satisfaire les usagers de ce tribunal. Moi, par exemple, on m'a dit de prendre un expert géomètre. J'ai payé l'expert géomètre près de 275 000. Mon second aussi a payé, les mises en cause aussi ont payé 275 000. On n'est pas satisfait. Maintenant, on nous demande de prendre un nouveau expert. Moi, je voudrais demander pourquoi le ministre de la Justice ne peut pas recruter, ou bien les magistrats ou les présidents des tribunaux ne peuvent pas recruter des experts géomètres dans le giron de l'État. Et quand nous, on aura besoin de ces experts, on va payer. Et puis maintenant, ils vont faire le travail que d'aller à l'extérieur dans des cabinets qui ne sont pas sérieux et payer. Et ils ne vont pas faire le travail. Depuis un an, moi, j'ai payé. Ils n'ont pas fait. Ils m'ont demandé de payer encore 75 000. J'ai payé. Maintenant, on est obligé de changer ce qu'est fait pour prendre un nouveau essai. Et ce nouveau essai que je suis en train d'appeler depuis, il ne m'a pas répondu correctement. Et c'est tout récemment qu'il m'a dit de venir dans son cabinet.
1: Merci de nous avoir appelés. Vos deux minutes de temps d'antenne sont écoulées.
7: À demain pour la suite.
1: Bonsoir, 90.
8: SCS, bonjour.
1: Bonjour.
8: Eugène Wagnon, à Pau, Missérité.
1: Nous vous écoutons.
8: Pourquoi on attend que quelqu'un meure pour devenir subitement un saint? Quand quelqu'un décède, c'est le festival des éloges. Il était gentil, généreux, un père exemplaire, un bon patron, une mère admirable, aimante. Jamais un mot de travers, jamais un défaut, jamais la vérité. On connaissait pourtant, si c'est une femme, la liste de ses amants officiels ou cachés. On la traitait de tout au quartier. On chuchotait dans son dos. Pour l'homme, ses vols, ses trahisons, sa malhonnêteté, ses 400 coups, ses casses et ses mensonges, comme il respire, tout le monde le sait. À leur mort, miracle, elle devient femme battante, digne, respectée. Tous les dossiers sales sont enterrés avec elle. Et l'homme, lui, devient saint. Pourquoi donc on refuse de dire du vivant de la personne, oui, du vivant de la personne? Ce qu'on pense vraiment, la peur, par lâcheté, par intérêt, arrêtons, oui, arrêtons cette comédie macabre. Si nous voulons que l'homme grand âge change, c'est de lui dire en face ce qu'il est. Auquel cas, devant sa dépouille, servir à tous ce vrai plat chaud de la vérité, oui, de la vérité. Il ou elle était gay. Excellente soirée, bonne réflexion.
1: Bonne soirée à vous. Bonsoir, c'est quand de...
9: Oui, bonsoir, monsieur Sonaïfo.
1: Comment allez-vous?
9: Très bien.
1: On vous appelle?
9: On m'appelle monsieur Hubert Fallou de Tombe.
1: Nous vous écoutons.
9: Monsieur Sonaïfo, nous voulons mettre notre président Wadaï de toucher les avocats et les greffiers. Le travail qui se passe au niveau de foncier, c'est qu'il nous termine. On fait des dépenses. Pourquoi l'État ne veut pas avoir un expert? Mais ce n'est pas normal. L'État est en train de brouiller les citoyens. Si nos problèmes de passer tous les jours au tribunal, ça ne finit pas. Pourquoi on a fait le BEF et encore ça l'habille comme le tribunal ancien? Non, il n'y a pas de changement pour les magistrats et pour le ministre de la Défense. Ça fait tout beau possible pour régler les anciens fonciers. Encore, je demande au maire Coty que lorsque le président Talon est arrivé, il a gongonné, il a dit sur le plan national que les délégués, quelles sont les fonctions. Il y a d'autres qui n'ont pas de fonction, ils sont allés acheter des machines à photocopie. Et ils sont bien. Et ils sont bien pour affaire de, comment on appelle, recasement. Ces conseillers, ils sont bouffés beaucoup. J'ai des preuves, le monsieur Sonaïfo, sur le parcelle EL386. Je forme le mec aussi avec le CA, Viterin, hein, de faire beaucoup attention à les conseillers de zone 5 sur le parcelle, de faire beaucoup attention. C'est que moi je dis, si on peut m'inviter, alors on peut arriver sur le terrain, moi je vais les montrer. J'ai des preuves, je ne suis pas un petit, si nous dénonçons des choses là, l'État doit prendre notre doyen en compte, même les journalistes aussi. Monsieur Sonaïpan, à top, hein, zone 5, le recasement ne finit pas. On attribue un terrain d'un autre. Je ne mens pas. Je suis ici depuis 2008 à 2009. Je connais mes voisins. Merci beaucoup, monsieur Sonaïpan. À demain pour le reste.
1: À demain. Bonsoir, 90.
10: Bonsoir, mon cher journaliste, monsieur Leonard Claude Sonaïpan.
1: Comment allez-vous?
10: Nous allons bien.
1: Comment vous appelle-t-on?
10: On m'appelle Apollinaire Tonfrodin. Je vous appelle devant la Cour des comptes à Porto-Novo.
1: Vous avez l'antenne.
10: Je viens à mes préoccupations. Ma première préoccupation interpelle très respectueusement le directeur de l'inclusion sociale et de la solidarité. Si je suis sur les antennes de Bip Radio ce soir, c'est pour leur informer que, suivant et par rapport au dossier d'appui aux entrepreneuriats des personnes handicapées, suivant ce dossier, pour construire ce dossier, ils nous ont dit de suivre une caneva, une nouvelle caneva. La caneva est au niveau des centre de promotion sociale. Nous allons là pour chercher l'exemple pour monter le dossier. Nous ne comprenons rien par rapport à ça. Et nous leur demandons très soigneusement dans les centres de promotion sociale de bien vouloir nous orienter. Ils nous disent qu'eux-mêmes, ils ne connaissent pas comment monter ce dossier. Alors, on doit suivre nécessairement cette caleva pour monter le dossier. C'est pourquoi nous demandons au directeur de bien vouloir nous aider dans cette affaire pour qu'on puisse voir clair et monter nos dossiers. Car plusieurs dossiers sont rejetés. Deuxième préoccupation, interpelle toutes les autorités de ce pays par rapport aux éclairages qui dans le Carrefour Semen pour Cotonou et même les feux tricolores qui ne s'allument pas sur toute l'étendue du territoire national. D'après nous, nous avons compris que ces feux et ces lumières l'énergie qu'on consomme, ces feux et ces lumières pèsent sur la SBE. C'est pourquoi nous demandons aux autorités de bien vouloir nous remplacer ces lumières par des lampadaires rayons solaires. C'était mes deux préoccupations de ce soir. Je vous rends l'antenne. À demain pour un autre numéro.
1: À demain. Bonsoir, 52.
11: Bonsoir, monsieur.
1: Comment allez-vous?
11: Très bien. Je suis Nathanaël Sivan depuis Yercon.
1: Nous vous écoutons.
11: Ok, ma seule préoccupation est relative à l'état des infrastructures routières ici à Gomé, dans l'arrondissement d'Abomey, dans l'arrondissement de Glodjibé. C'est seulement un calvaire pour nous, les personnes qui circulent sur ces axes routiers-là. Nous invitons les autorités à nous renforcer la qualité de ces infrastructures routières pour permettre une circulation fluide. Merci, au revoir, M. le journaliste.
1: Merci à vous. Bonsoir, 90.
12: Bonsoir, M. Sorekwa.
1: Comment allez-vous?
12: Je vais très bien. Appelez-moi Agosou Mamoudou depuis Azawi, c'est commune à Djoum.
1: Nous vous écoutons.
12: Bien, je viens à la radio ce soir pour dire que les autorités, ils nous entendent. Très bien, ils nous entendent, ils nous écoutent par rapport à nos grognes. C'est que, bon, faire d'autres, faire ceci, c'est ça qui les empêche, je crois. Parce que j'ai vu que le maire d'Adjoum, bon, il écoute nos grognes. Et il a descendu dans le marché d'Azorissé. Et vérifié avant-hier pour vérifier ce qui se passe dans le marché. Et aujourd'hui même, il s'est descendu encore pour revoir tout ce que nous disons, nous grognons. Si on ici le font, nous allons le dire. Nous allons le dire. Moi, je le félicite d'avance pour ça, que le travail, que les travaux soient faits. Merci, soirée, bon, c'est tout ce que j'ai à dire. Merci.
1: Merci à vous. Bonsoir, 52.
13: Allô.
1: Bonsoir.
13: Comment vous portez, c'est Jean Sabourin.
1: Nous vous écoutons.
13: Merci beaucoup. J'avais dit sur les antennes qu'il fallait fermer le CNSL, le Centre national de sécurité routière, et j'avais donné raison dans le temps. Mais aujourd'hui, là, j'ai applaudi le nouveau directeur qui est là. Il a commencé un travail formidable. Et c'est par rapport au véhicule de transport en commun qu'on appelle Topa là. Maintenant, quand vous devez aller là-bas, même pour faire visite technique, on doit voir le siège qui ne sont pas fabriqués par les soudeurs là. Là, c'est très bien, c'est une très bonne chose. Sinon, si vous avez la marge de prendre une fois ces bus-là, mais on dirait que c'est on vous parque classiquement. Hein, les gens n'ont pas d'espace et on s'asseye l'apprenti. Non, c'est tel du genre. Si le directeur du CNS peut tenir ferme, parce que je suis sûr qu'il y aura des lobbies qui vont vouloir forcer. Peut-être d'ici là, il y a un commentaire à créer son nom. Il ne faut pas qu'il cède. Si un bus, topa vient là, si on ne voit pas les sièges recommandés là, on ne lui fait pas visite technique. Et là, ça va amoindrir les accidents. Ce qui se passe dans ce bus-là, ce n'est pas bien. Je dis une fois encore merci au directeur. Je ne connais même pas son nom, sinon j'allais l'appeler par son nom. Mais je parle du directeur du Centre national de sécurité routière. Merci beaucoup, mon cher ami, et bonne soirée à vous.
1: Bonne soirée à vous. Bonsoir, 90.
14: Bonsoir, monsieur Colbert Soleil. Bon.
1: Comment allez-vous?
14: Ça va très bien.
1: Comment vous appelle-t-on?
14: Appelez-moi Abraham Godolo.
1: Nous vous écoutons.
14: Merci. Monsieur Colbert Soleil, bon. une fois encore, je passe par votre canal pour interpeller le ministre de la Santé au sujet de Ebola dans l'Afrique centrale. Les médecins, l'OMS, ils n'arrivent pas à briser les chaînes de contamination. J'espère qu'ils ont déjà pris des dispositions au niveau de notre aéroport international de Cotonou. Une veille sanitaire. Parce que les ressortissants de cette région voyagent beaucoup vers le Bénin. Ils viennent dans notre marché de Dapropa ici. Ils viennent fréquenter ce marché. Et il ne faudrait pas qu'on attende que le loup rentre dans la bergerie avant de commencer par crier au secours. Ça, c'est ma première préoccupation. Ma deuxième préoccupation, j'interpelle le nouveau maire de Sénécoudi. Je lui demande très respectueusement de se rappeler aussi de certaines voies. Les reprofilages ont commencé. C'est la période des pluies. La voie qui quitte la gare de Djeregbe passe devant l'église catholique de Djeregbe pour aller vers Béromé. C'est une voie qui est totalement défoncée par les camions de sable. Il n'a pas aussi se rappeler de cette voie, de ne pas oublier cette voie de Djeregbe et les autres traversées aussi de l'arrondissement. Troisième préoccupation, j'interpelle le ministre de la Défense et le ministre de la Sécurité de prendre leurs dispositions autour de nos installations stratégiques au nord, les garnisons militaires, l'aéroport de Tourou et surtout les commissariats frontaliers qui n'ont qu'à prendre des dispositions parce que la fois dernière, l'attaque de l'aéroport de Niamey, nous sommes mis aux côtés du Niger. Nous avons condamné fait hors la loi ces attaques-là. Donc, ils n'attendent pas, ils n'ont qu'à aussi prendre leurs dispositions pour que nous ne soyons pas surpris. Voilà mes préoccupations cet après-midi, M. Lionel Claudel Soleil. Agréable soirée à vous et à tout le peuple guinois.
1: Merci de nous avoir appelés. Bonsoir, 52.
15: Bonsoir.
1: Comment allez-vous?
15: Bien, bien.
1: On vous appelle?
15: Bonsoir, mon grand frère, journaliste.
1: Bonsoir, comment vous appelle-t-on?
15: Bon travail.
1: Merci. Comment vous appelle?
15: Oui. Mon nom s'appelle Rupévi Donatien. Depuis Porto-Novo, en Esmarvie, à Gras.
1: Nous vous écoutons.
15: Maintenant, je suis au quartier de Sacré. Oui. Allô? Je suis sur Sacré maintenant. Bon, mon préoccupation, je dis mon président de la République du Bénin, off-mass, il fait un travail à Diabri, vers aller Igolo. Depuis 2022, il n'est pas un travail là. Il n'est pas fini son travail. Mais ce travail-là, il tenait dans ce travail-là. Il n'est pas fort de ce travail-là, il va finir. Il tenait depuis 2022. Je dis, le président, il va faire fort de amener quelqu'un, il va contrôler le travail. Il fait. Hein? Il fait là, il va la contrôler. Je dis le maire au Porto-Novo. Je dis, au revoir, Kaki, Bego. On a parlé beaucoup, il est gâté. Encore, je dis le Roussa, au cas où Roussa là, il va faire fort de créer le feu dans la voie là. Le feu là, il n'est pas dans ce voie là. Il n'est pas dans la voie. La voie là, il fait assez d'agua. Roussa, ça est fou. Et puis, le président, il y a un bon, il fait la voie là. Il fait le catinel là-bas. Quand il fait le catinel, il fait la voie là. Il n'est pas fait le feu dans la voie là. Et voilà, il fait assez d'agua. Il fait fort de faire ça, c'est bon. Merci, mon grand frère journaliste.
1: Merci à vous. Bonsoir, 90.
16: Monsieur le journaliste, bonsoir.
1: Comment allez-vous?
16: Je me porte bien.
1: Comment vous appelle-t-on?
16: Sébastien Nyohosu.
1: Vous avez l'antenne.
16: Merci beaucoup, monsieur le journaliste. Nos autorités ont besoin de nos prières pour être bien inspirées pour des bonnes décisions à la tête de nos institutions ou de notre pays. C'est en cela que je soutiens Sa Majesté Togbe Yedi pour cet événement spirituel de recueillement et de prière pour la paix et la réussite du mandat du chef de l'État, président de la République, son Excellence Romuald Ouadaji le samedi prochain, 17 juin, au stade de Lokosa. Que veut le peuple? Le pain et la paix. Et toutes les initiatives concourantes à la paix, nous sommes preneurs et nous encourageons cela. Quelle qu'en soit la religion, travaillons pour la paix et restons ensemble. Et rien que la paix pour ce pays. Deuxième préoccupation, nous demandons un fait tricolore au niveau du carrefour et vacant. Carrefour vacant, c'est le carrefour de la prison civile d'Akrom-Isrété. C'est un grand carrefour et il n'y a pas de fait. Il y a tellement d'accidents à ce niveau, surtout les dimanches. Je ne sais pas comment les gens ont réalisé une telle grande route et ne pas penser à un feu à ce carrefour. Même si c'est un feu portatif comme ce qui est au niveau de Porte-Novo, là, on n'a qu'à nous amener là. Quelles ont été mes préoccupations pour cet après-midi, monsieur le journaliste Sébastien Yonros, je suis. Bel après-midi à vous.
1: Bel après-midi à vous également. Bonsoir, 52.
17: Oui, bonsoir à l'intrépide journaliste Sona et Pont.
1: Comment allez-vous?
17: Je vais très bien, c'est Ayonou Lucien. Je vous appelle depuis les locaux du tribunal d'Alada.
1: Nous écoutons.
17: Et monsieur Sona et Pont, si je suis cet après-midi à votre antenne, c'est pour sensibiliser les citoyens sur cette vieille pratique qui risque souvent de nous créer des préjudices sanitaires et qui ne doit plus être droit de cité. Il s'agit bien de la conservation des corps à domicile. Et c'est le lieu de remercier la police républicaine qui a réagi promptement. Quelque part, n'a pas passé où ils ont conservé ce corps à la maison et les parents sont obligés de l'enterrer immédiatement. Quand vous perdez un parent et vous n'avez pas les moyens d'envoyer le corps à la morgue, il faut faire les formalités et l'enterrer. C'est le moyen le plus simple même. Au lieu de chercher à le conserver à domicile pour se mettre sous le coup de la loi. Aujourd'hui, selon les dispositions juridiques dans notre pays, il est formellement interdit de conserver les corps à domicile. À bon entendeur, salut. Monsieur Sona et Pont, agréable soirée.
1: Agréable soirée à vous. Bonsoir, auditeur au 90.
18: Monsieur Saraïbo.
1: Comment allez-vous?
18: Ça va très bien, monsieur, vous?
1: Ça va, on vous appelle?
18: Esaïe Diosou, depuis 2 ans dans le Cotonou, quartier Djedjelaï.
1: Nous vous écoutons.
18: Monsieur Saraïbo, voilà une préoccupation. Ma première préoccupation. La voie pavée en face la femme de riz. Vraiment, la voie pavée là s'est dégradée complètement d'aller comme le retour. Si vous voulez, vous pouvez venir comme ça, ce que Jean le dit. Vraiment, il y a les tombeaux ouverts sur la voie pavée qui est en face de pharmacie de Soulerie. Si nous disions sans l'écoute, on a fait tout possible pour nous réaliser, sinon ce n'est pas bon. C'est pas qu'on va tomber dedans avant que nous disions on va réagir. La voie en face de la pharmacie de Soulerie, hein, c'est ce qu'elle dit, la voie pavée. Autre préoccupation, quittant les Béliers jusqu'à aller à Sème et Carrefour, le plus grave là, ils n'ont pas prévu les critiques avant de faire ça. Vraiment, il y a trop d'accidents sur la voie à cause de les critiques. Si nous disons sans l'écoute, il n'a qu'à faire tout possible. Les photos petit qui est sur, qui est partagé, le plus grave avec la grande voie là, tu peux nous arranger ça là, ça ne fait pas beaucoup de plaisir. Sinon, on a souci sur la voie. Autre préoccupation, venu au niveau de Topaga. Vraiment, il y a cas d'accident là, grave là. Il s'agit de quoi? Les gens n'arrivent pas à passer la voie traversée qui est au niveau de Topaga là, à l'en haut là. Donc, ce que je demande à nos dirigeants, arriver à Rwanda pour constater, ils ont fait grillage pendant et jusqu'à au niveau de Carrefour. Et au niveau des catholiques là, tu peux faire ça au niveau de Topaga là, ou bien le gars qu'ils ont fait à le marché de passer là, au niveau de Topaga là, ça me fait beaucoup de plaisir. Sinon, il y a quoi, cas d'accident tout là. Autre cas pour finir vite, le fait de sacrer les deux repos. Vraiment, il y a cas d'accident trop là aussi. Si on y a sans l'écoute, le maire de Cotonou, pardon, enfin, nous, les deux faits là, on a besoin de ça. Merci beaucoup, monsieur le journaliste. Bonne soirée à vous.
1: Bonne soirée à vous. Bonsoir, secondeur.
19: Bonsoir, comment vous allez?
1: Bien chez vous.
19: Ça va bien chez moi, Gakwe.
1: On vous appelle?
19: Ça va, M. Ford, depuis Gakwe.
1: Nous vous écoutons.
19: Ma première préoccupation va directement chez notre président de la République. De venir nous améliorer la voie quittant le marché passait à Lada. La voie est tout complètement dégradée avec des tombeaux ouverts, avec des nids de poules sur la voie. Tous les jours, il y a de l'accident sur la voie. Si notre autorité peut nous aider, ça serait très bon. Deuxième préoccupation, nous crions pour la pharmacie qui a sa vie. Ils ont fermé depuis 8 ans, 9 ans comme ça. De venir nous ouvrir une autre pharmacie à sa vie, ça serait très bon. Pour nous, les populations qui ont à chaque fois qu'ils font fumer à mon effet, nous sommes trop chez nous, dans notre village. À demain pour notre municipalité, à Dieu.
1: À demain. Un tout dernier intervenant au 90. Bonsoir.
20: Bonsoir, monsieur Sonaïpon.
1: Comment allez-vous?
20: Je vais très bien de votre côté.
1: Ça va, on vous appelle?
20: Appelez-moi, Saïd Renaud. Je vous appelle Dalada.
1: Nous vous écoutons.
20: Monsieur Sonaïpon, très souvent, quand on n'est pas établissé, on peut revenir encore pour s'aggraver, soit disant la voix qui est en catholique, qui n'est pas avec, c'est mon produit. Nous vous en supplions, le maître, c'est pour Thomas. Bien vrai, il me semble que vous avez commencé les ouvertures des voies aujourd'hui. Vous avez suivi ça. Nous vous en supplions, essayez de nous aider. Dieu merci que le tracteur est sur la voie maintenant. Essayez de nous aider, ne le laissez pas. Sinon, c'est un peu triste pour nous. Monsieur Mathieu Savi, bien vrai, vous avez parlé. C'est un homme de rigueur qui peut gérer la situation de sa dépôt. Parce que qui ne peut jamais quitter ailleurs pour venir développer votre pays. Sa dépôt est pour nous tous. On était, nous sommes des acteurs. Mais aidez-nous. La voix qui tente, les gars nous carrefour, ben, qui est à Boutouk là, allez-y voir. Vous n'êtes pas sans savoir à l'aide de votre passage. De votre campagne, vous nous avez fait des promesses. La promesse est une dette. Au moins, des deux voyages, essayez de nous aider. Monsieur Sonna et moi, c'est tout ce que j'ai dit. Bonne soirée à vous.
1: Bonne soirée à vous. Vous êtes le tout dernier appelant de ce numéro de Allo Bip. Merci à vous de nous avoir appelés. Merci à ceux qui nous écoutent aussi fidèlement. Aux manipulations techniques, je ne dors à ce microphone. Léonard Claudel, Sonna et moi.
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0: 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Il est 21h.
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2: Allô?
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2: Un pongaï.
0: Oui.
2: Et Paris a goûté à la canne.
0: Papi,
2: on est là. On te retire de l'eau. Nous sommes dans les gens. Et il a si beau de toi, Dieu. Tu te remettras à la quelqu'un en l'air. Il y a mon coup d'avis. Il y a un bon bâton. Il y a un bon bâton. Quoi dit-on les gagnants? 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
0: 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Mais Nadine, on va vous
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0: Je me dis, qu'est-ce que moi?
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6: 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Il y a une bombe, pourquoi est-on les magasins, ils aiment les gens? 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Il y a notre client, c'est Vaudi. 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Et ça, c'est aux amis, ils aiment les gens, ils aiment les gens, ils aiment les gens, ils Amo jo na di ke bo agba wa e ton le so yin ko Jesus Christ na za
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0: on doit dire à fond. Fond, si.
8: Ma pas d'avenir.
0: Et au fil, hein? Victoire depuis Parakou. On Parakou d'auto midi, et d'aider. Et yon, bon, de Parakou le bin, oui. Et là, les miens bien pondo, mais le coup de poni t'en pour hock, en bas, quand on casse coune, on y jette à ton pou. Tu l'en hake keji. Et yon, ou. Mais moi. Et là, il y a des mons, mon, les mêmes pi. Mais quand on nous fie, 01 52 52 67 67 sont les 5 années. Non, 01 au 52 52 67 67 sont les 5 années. Do nous ici.
9: Allô.
0: Le microphone moi.
9: Merci de tout.
0: Et avant moi.
9: Il y a un étranger à l'heure de Gandhi. Oh, beaucoup d'attendre.
0: Domina Kendo, où est-ce?
9: Il y a un autre de Roua Nous, Tanisira, 500 mangues, il y a un gobo. Oh, alors, regarde. L'un d'eux qui me prie, mais moi, je dis, oui. Il y a un tir. Merci de venir, il y a un de plein, il y a un de plein. Mon élo de l'équipement, et y a un tijo. A rien de l'union, il y a. Non, non, il y a un de l'équipement. Et ben, bon, Rado Pore, oui, moi, mon cabajo. Tani de Mori, pas André du Moripon. Bon, il bonne Nara, c'est un yado. 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
1: Bienvenue dans 24h au Bénin. Après plusieurs mois de hausse, le prix du maïs connaît une baisse sur les marchés. Depuis avril dernier, le prix du kilogramme a diminué de 50 francs, voire 100 francs dans certaines localités. Une diminution qui soulage de nombreux consommateurs. Toutefois, dans certains marchés de Cotonou, les prix restent encore élevés. Et Mary Rontonayo est allée faire le constat. Voici son reportage.
2: Le kilogramme se vend désormais entre 100 francs et 150 francs CFA selon les vendeuses. Une baisse qui contraste avec les prix pratiqués il y a quelques semaines. Mais cette diminution n'est pas encore effective partout. Dans certains marchés de Cotonou, plusieurs commerçantes continuent de vendre le maïs à l'ancien tarif. Elles justifient ce maintien des prix par la nécessité d'écrouler leur stock acheté avant la baisse.
3: Le prix du maïs n'a pas trop baissé chez nous parce qu'on a stocké ça avant que ça ne baisse le prix. Du coup, on ne peut pas baisser les prix comme ça, sinon il y aura des pertes.
2: Du côté des consommateurs, les réactions sont partagées. Certains disent comprendre la situation des vendeuses et acceptent de payer le prix affiché. D'autres, en revanche, préfèrent se rendre dans les marchés où le maïs est moins cher afin de réaliser des économies.
3: Depuis que le maïs a baissé de prix, nous, quand les clients viennent, ils se plaignent. On vend ça à notre prix. Il y a d'autres personnes qui comprennent et qui achètent, mais beaucoup d'entre eux s'en vont là où c'est moins cher.
4: La dernière fois, je suis partie chez autre personne parce que le prix du maïs a baissé depuis un certain temps.
5: Moi, je préfère aller où c'est moins cher. Franchement, le maïs ne peut pas être moins cher et j'irai prendre ça au plus cher. Non, il faut faire des économies.
2: Malgré cette différence de prix, selon les marchés, la tendance générale reste à la baisse.
1: C'est avec une profonde tristesse que Bip Radio a appris le décès de Denis Houdonou, fondateur du célèbre hebdomadaire Tam Tam Express, l'un des tout premiers journaux privés du Bénin. Sa disparition survenue à l'âge de 70 ans a été confirmée par sa famille. Tam Tam Express n'était pas un journal ordinaire. Mais avant même la conférence nationale de février 1990, l'hebdomadaire avait une ligne éditoriale audacieuse sans concession. Chaque parution de Tam Tam Express était un événement. Le journal n'hésitait pas à s'emparer des dossiers les plus sensibles de la République. Son fondateur incarnait cette liberté de ton. On se souvient notamment de cette scène devant le président Mathieu Kérékou alors que son journal était sur la sellette, où Denis Houdonou lui lança un aplomb avec un aplomb désarmant. Je n'ai peur de personne. À ses colonnes ont collaboré plusieurs grandes plumes de la presse béninoise, à sa famille, à ses proches et à tous ceux qui ont croisé sa route dans les salles de rédaction. Nous adressons nos sincères condoléances. Changement de cap à la tête de l'Ordre national des médecins du Bénin. La cérémonie officielle de passation de charge s'est déroulée ce lundi soir. Le président sortant, le docteur Abou Deguindin, a passé le témoin au docteur Kamel Lafia Borou. L'occasion pour l'équipe sortante de présenter un bilan marqué par la digitalisation des services et l'acquisition du terrain pour le futur siège de l'Ordre. De son côté, le nouveau président place son mandat sous le signe du rassemblement et du bien-être des praticiens. Le docteur Kamel Lafia Borou a d'ailleurs rappelé sa ligne directrice sur le site. Il n'y a pas de bonne médecine sans médecin épanoui. Fin de citation. Le nouveau conseil national, désormais composé de 9 membres, prend officiellement ses fonctions pour guider l'avenir de la profession médicale. Depuis hier lundi, des responsables de l'éducation, des ministres et des partenaires techniques se réunissent à Cotonou. Leur objectif est de réfléchir à une nouvelle façon d'organiser les programmes scolaires au Bénin de la maternelle jusqu'à l'université. Les travaux se tiennent à l'hôtel Azalaï de Cotonou et se poursuivent jusqu'au vendredi 26 juin prochain. L'idée est de mettre en place un document de référence qui va expliquer clairement ce que les élèves doivent apprendre à chaque niveau et comment améliorer les enseignements dans tout le pays. Pour les autorités éducatives, ce travail est important pour mieux harmoniser les programmes déjà en cours et donner une direction commune à toutes les écoles et universités du Bénin. qualifiés pour la prochaine édition de la Coupe de la Confédération de la CAF après sa deuxième place en Ligue Pro 1. Coton FC ne représentera finalement pas le Bénin sur la scène continentale. Le club de Ouidah a annoncé hier soir, ce matin plutôt, son retrait de la compétition. Dans un communiqué, la direction explique ce choix par sa volonté d'engager une refondation stratégique du projet sportif. Celle-ci passe notamment par une réorganisation du club, une revue de l'effectif et la mise en place de nouvelles bases pour renforcer sa compétitivité à long terme. Le club précise que cette décision ne remet pas en cause ses ambitions, mais vise plutôt à mieux préparer l'avenir afin d'aider l'équipe à relever de plus grands challenges. À la suite donc de ce désistement, l'ASPAC FC 3e lors du championnat devrait logiquement être appelé pour représenter le Bénin en Coupe CAF aux côtés du champion national Soubimbap FC, sauf décision contraire des instances compétentes. Ici s'achève 24 heures au Bénin. Merci de nous avoir suivis.
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6: Les populations doivent apprendre à mieux gérer leurs revenus, à épargner, à se prémunir contre les imprévus afin d'éviter tout déséquilibre financier. C'est dans cette dynamique que le Conseil économique et social a organisé la semaine écoulée la première édition de ses cafés scientifiques autour du thème « Maîtriser son budget, épargner et s'assurer une alliance stratégique pour atteindre la stabilité financière ». Pour en parler, nous recevons Boris Kossilegba, rapporteur des cafés scientifiques du Conseil économique et social. Il est l'invité de Bip Radio.
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7: Docteur Kossi Brice Boris Legba, rapporteur du comité d'organisation de la première édition des cafés scientifiques du Conseil économique et social.
1: C'est quoi les cafés scientifiques du Conseil économique et social ?
7: Les cafés scientifiques, c'est une nouvelle initiative du Conseil économique et social dont l'objectif est de développer une tribune d'excellence qui fait intervenir des experts, mais également différentes parties prenantes sur des sujets qui interpellent les populations en lien avec le bien-être social et économique. Donc pour cette première édition, le thème choisi, c'est « Maîtriser son budget, épargner et s'assurer une alliance stratégique ». Pour la stabilité financière.
1: Quel est le but visé par cette rencontre ?
7: L'objectif, c'est d'éclairer les populations béninoises sur les bonnes pratiques en matière de comportement financier. Également, partager des informations sur les produits d'assurance, les produits d'épargne, les possibilités offertes par les banques et les sociétés d'assurance qui peuvent contribuer à l'inclusion financière des populations.
1: Qu'est-ce que les populations peuvent concrètement tirer de ces cafés scientifiques ?
7: Sur la base des interventions des experts, il faut d'abord apprendre à diversifier des sources de revenus, ne pas en avoir une seule. Quand on a des revenus, il ne faut pas consommer entièrement ces revenus, qu'il faut épargner une partie des revenus et qu'il faut toujours avoir différentes enveloppes, y compris des fonds d'urgence, pour ne pas tomber dans la précarité. Des notions pratiques d'éducation financière ont été évoquées.
1: Un mot pour finir cet entretien.
7: Le CES est dans sa mission de dialogue. Donc, faire dialoguer un panel d'experts sur un sujet qui interpelle la population, c'est l'atteinte de certains de nos objectifs ou de nos prérogatives. On avait près de 1000 participants en ligne, une soixantaine de participants en salle. Donc, c'était assez instructif. Donc, merci à tous ceux qui ont participé. À bientôt pour une prochaine édition des Cafés Scientifiques.
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1: Et bienvenue dans votre chronique Le Disque du Jour. Aujourd'hui, on s'écoute le titre A New Hit, A New You, une chanson originale de Taylor Swift sortie le 5 juin dernier pour la bande originale du film d'animation Disney Pixar Toy Story 5. Le morceau a été écrit et produit en collaboration avec Jack Antonoff. Cette œuvre marque un retour de l'artiste à ses origines country. Taylor Swift a eu un coup de cœur immédiat après avoir assisté à une projection privée de Toy Story 5 à l'invitation du réalisateur Andrew Stanton. La chanteuse est ensuite rentrée chez elle, a composé et enregistré le morceau en seulement 8 heures. Les paroles célèbrent les retrouvailles, la nostalgie de l'enfance et la force des amitiés durables qui traversent le temps. La chanson a rapidement trôné au sommet des classements mondiaux, atteignant notamment la première place au Billboard Hot 100 aux États-Unis. Merci de faire place au titre A New Hit, A New You, signé Taylor Swift. C'est le disque du jour ce 23 juin 2026 sur Bip Radio.
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1: Une de l'actualité sur Bénin Info Première, le monde des médias béninois est en deuil. Denis Rodanou, fondateur du journal Tam Tam Express et figure emblématique de la presse libre au Bénin, s'est éteint à l'âge de 70 ans, pionnier du paysage médiatique national. Il laisse derrière lui un héritage important pour plusieurs générations de journalistes. Le prix du maïs est en baisse depuis avril, après plusieurs mois de hausse avec une réduction allant de 50 à 100 francs CFA le kilogramme sur certains marchés, ce qui soulage les consommateurs, même si les prix demeurent élevés dans certaines zones de Cotonou. Et puis en sport, Cotonou FC ne participera pas à la prochaine Coupe de la Confédération de la CAF. Le club de Ouida, vice-champion, a officialisé son retrait ce mardi.
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3: Bonjour à toutes, bonjour à tous, petits, grands-parents, enfants, adolescents. C'est avec un grand plaisir que nous vous retrouvons autour de cette émission de santé dans les locaux de BIP, Bénin Info Première, sur la fréquence bien connue 106 FM. Aujourd'hui, autour de ce plateau radiodiffusé, le thème de la maladie asthmatique, maladie des poumons. Les acteurs présents ici même sont nos invités et vos serviteurs. Ils vont se présenter, mais j'en dis un mot. Je suis avec Augustin Vidot aussi, infirmier diplômé d'État, spécialisé en santé publique et en santé communautaire. Je me présente juste avant lui parce que je lui arrache encore un peu le micro. Liz-Hélène Adjaï, médecin généraliste au cabinet médical Missik Bay, respectons la vie, à Cotonou, dans le quartier Les Cocotiers. Cher Augustin, je vous laisse vous présenter si j'ai un petit peu tronqué votre présentation et si vous voulez nous en dire plus. Puis après, nous démarrons sur le thème qui nous réunit aujourd'hui, c'est-à-dire la maladie asthmatique.
4: Merci beaucoup. Merci à vous, docteur, pour ce travail que vous abattez depuis un moment. Pour le bonheur de la population que vous servez avec enthousiasme et détermination, pour le bonheur de cette population que nous servons aussi en qualité d'agent de santé. Merci aussi à tous ces auditeurs qui nous écoutent. Je suis Augustin Filotossi, je suis infirmier diplômé d'État, spécialiste en santé communautaire, santé publique. Je travaille depuis un moment dans un centre de pneumologie de la place.
3: Nous allons y revenir puisqu'effectivement votre travail nous permet de profiter de votre savoir sur la maladie de l'asthme. L'asthme, en quelques mots, au sein, nous respirons par la bouche, ça descend dans nos poumons. Et au bout du poumon, il y a la trachée, les bronches, etc. Tout se ramifie et les petites bronches toutes terminales à la fin qui vont permettre dans le sac alvéolaire de faire l'échange gazeux permettant d'apporter de l'oxygène au sang qui après va aller dans tout le corps pour diffuser ou apporter cet oxygène à tout le corps en entier pour qu'il vive et qu'il fonctionne. Donc l'asthme est la maladie de ces toutes petites bronches terminales qu'on appelle parfois bronchioles. Quand c'est les bronches, ça s'appelle bronchite. Quand c'est bronchiole, parfois ça s'appelle bronchiolite, quand ce sont des inflammations. Et si l'asthme s'appelle l'asthme, c'est parce que en fait, ces petites bronchioles dans cette maladie-là se resserrent au moment de l'expiration. On arrive à inspirer, mais on n'arrive plus à expirer car l'air est trappé au fin fond de l'alvéole et des bronchioles et ne peut plus ressortir. On va voir que ça a un rôle important parce que de toute manière, l'échange gazeux ne pourra plus se faire. Par la suite, il faut savoir qu'on parle souvent de l'asthme grave et en l'occurrence, selon des dernières données de l'Organisation mondiale de la santé récupérées par le Bénin et publiées en 2020, les décès par asthme au Bénin ont atteint 1,07% des décès totaux. C'est la létalité ou la mortalité par la maladie de l'asthme. Ça semble peu, mais finalement, ce qui nous embête beaucoup et ce pourquoi on veut faire une émission, c'est parce que cette maladie et ces décès font partie de ce qu'on appelle des décès évitables, car la maladie de l'asthme se traite. Alors, l'asthme sévère est donc celui dont on va mourir. L'asthme, mais avant d'être sévère, effectivement, il peut y avoir des formes moins sévères. Au niveau mondial, on estime que l'asthme sévère touche entre 1 et 3% de la population générale chez les enfants et les adultes, soit environ 5 à 10%, voire 20% de la population atteinte de la maladie d'asthme. On est bien d'accord, 1 à 3% en population générale, mais 5 à 20% pour les gens porteurs de cette maladie. Et je le répète, c'est une maladie dont la mortalité est évitable si on connaît sa maladie et si on la soigne et on la traite. Alors il faut savoir que les patients souffrant d'asthme le plus sévère consomment plus de médicaments, font plus appel aux médecins, sont plus souvent hospitalisés. Il va donc, cette maladie asthmatique, générer un lourd poids économique pour les individus et leurs familles, mais aussi à l'échelle du pays. Absentéisme, maladie, décès prématuré, etc. Restons au Bénin. Deux études sont le socle de notre émission et Augustin sera là pour en fait parler d'une autre étude sur un autre modèle en milieu communautaire. 2013, c'est une file active de patients asthmatiques du Centre National Hospitalo-Universitaire de Pneumophtysiologie, qu'on appelait avant Lazaret. Il faut savoir que dans cette file active de patients asthmatiques, 21% pratiquement souffrent d'asthme sévère, donc des formes graves, que l'âge des patients s'étend de 10 à 76 ans, avec une médiane qu'on appelle à 41 ans, 53% sont de sexe féminin, presque 80% ont des antécédents d'allergie, 61,7% ont commencé leur asthme après l'âge de 12 ans. Et seulement 11% ont consommé ou consommaient du tabac. On insiste parce qu'on va revenir sur la variable tabac. Alors, il faut savoir qu'en 2017, cette fois c'est une population d'étudiants en médecine de Parakou, la prévalence effectivement d'un diagnostic antérieur d'asthme par un médecin, c'est-à-dire le nombre de personnes de cette population qui étaient informées qu'il était porteur d'asthme, était de 9,1%. Celles qui avaient un asthme clinique, c'est-à-dire qu'ils le ressentaient, était de 14%. Et celles qui avaient un asthme confirmé par l'examen qui authentifie et qui certifie l'asthme, qui s'appelle la spirométrie, Augustin va nous aider derrière à revenir sur la spirométrie, était de 5,3%. Ça veut dire qu'effectivement, peu d'une population se connaissant comme asthmatique était allée jusqu'à faire le test qui permet effectivement de l'authentifier et de le confirmer. Je finis avec cette deuxième étude, puisque seulement donc, le sexe féminin, un diagnostic antérieur d'asthme posé par un médecin et la présence de symptômes de rhinite allergique étaient associés souvent à un asthme confirmé. On va revenir sur la rhinite, c'est simplement le rhume. Il faut savoir que les symptômes étaient contrôlés chez 78,6% de cette population, partiellement contrôlés seulement chez 17,1% et non contrôlés, je vous rappelle qu'on est dans une population d'étudiants en médecine, non contrôlés chez 4,3% de ces étudiants. La première déduction, à mon avis, c'est que les coordonnées sont bien mal chaussées. La deuxième déduction va être tout ce que l'on va apprendre de cette maladie asthmatique et justement de son état en milieu communautaire et de comment faire pour ne pas arriver au CNHU PPC qui est le sommet de la pyramide sanitaire pour traiter l'asthme et éviter effectivement d'être là plutôt dans des catégories de maladies asthmatiques sévères et graves. Augustin, je vous redonne le micro parce que j'aimerais que vous nous expliquiez un peu mieux que ce que j'ai fait la physiopathologie de l'asthme et ce que vous savez de cette maladie, de comment vous la soignez et comment vous la traitez dans votre rôle actuel.
4: Alors, merci beaucoup pour la question. Je voudrais parler pour ressortir les symptômes de l'asthme, les signes de l'asthme, les signes par lesquels il faut reconnaître la maladie. Nous allons partir de la définition de la maladie qui n'est rien d'autre qu'une inflammation des bronches, une inflammation chronique des bronches qui est une réaction de rejet de l'organisme à un corps étranger qui auparavant était introduit dans les voies respiratoires. Alors, donc, nous avons cette réaction de rejet qui s'exprime par une inflammation de ces bronches qui seront perçues par des difficultés respiratoires qui seront
3: majorées en expiration, si j'ai bien compris.
4: Voilà.
3: On arrive à inspirer, mais on a du mal à expirer.
4: Voilà, des difficultés respiratoires qui s'expriment en des essoufflements, des sifflements respiratoires. Et donc, nous allons simplement remarquer des sons. Si un asthmatique à côté de nous respire, nous allons entendre un son comme si on a mis de l'air dans un ballon et on essaie de pincer le bout pour pouvoir faire sortir l'air. Vous allez entendre un son, si je peux bien, voilà, si je peux bien, ça siffle. C'est des sifflements respiratoires. Et donc, en plus de ça, nous allons retrouver aussi une toux sèche. C'est une toux sans crachat. L'individu sera en train de tousser, une toux à répétition, qui va durer dans le temps. Autre signe aussi qu'on peut retrouver chez un asthmatique en crise, on peut avoir des douleurs thoraciques, une sensation de pesanteur à la poitrine. Il te dira qu'il a mal à la poitrine. Remarquons que ces symptômes peuvent apparaître à n'importe quel moment de la journée, mais dans la nuit, vont s'aggraver.
3: Et donc, se déclenche même parfois la nuit.
4: Et se
3: il
4: déclenche
3: peut être très
4: aussi
3: bien
4: la
3: dans la journée et la nuit.
4: Voilà, ça va se déclencher la nuit, vont s'aggraver. Il te dira qu'il n'a pas bien dormi. Ou bien il a toussé toute la nuit, il a été obligé de se lever, de s'adosser, de se mettre en position demi-assise pour pouvoir mieux respirer. Ou bien s'il se connaissait déjà asthmatique, il a été obligé d'aller chercher sa ventoline, son traitement qu'il a pris.
3: Donc effectivement, Augustin, vous nous avez brossé un petit peu la façon de reconnaître la maladie asthmatique. Vous avez souligné déjà qu'il puisse y avoir des asthmes qu'on appelle infracliniques, c'est-à-dire qu'ils ne donnent pas autant de signes que ça. Et on a surtout effectivement saisi comment se manifestait la crise d'asthme. J'ai du mal à respirer, j'ai une pesanteur, j'ai une lourdeur, j'ai même l'impression parfois d'une oppression. Je veux ouvrir ma fenêtre, je veux ouvrir ma chemise pour mieux respirer. C'est à l'expiration que j'ai du mal, je siffle, je tousse et c'est surtout la nuit. Alors ça, c'est les signes pour la reconnaître. On a parlé déjà un petit peu là de spirométrie. C'est le test effectivement qui permet d'identifier et d'être sûr que c'est une maladie asthmatique.
4: La spirométrie, c'est cet examen médical qui permet de confirmer le diagnostic de l'asthme. Et donc, il s'agira simplement de mesurer la respiration, de faire une évaluation des fonctions des poumons, de faire une exploration, ce qu'on appelle EFR, une exploration fonctionnelle respiratoire, de voir comment les poumons fonctionnent en général. Et ceci se fera à travers deux mouvements, une inspiration et une expiration, qui permettra aux techniciens de... Ça se fait avec une technique bien connue, des dispositifs bien mis en place, et cela permettra de mesurer les volumes pulmonaires mobilisables et les débits pulmonaires.
3: Exactement, puisque effectivement, on va faire souffler la personne autour, dans un tuyau, dans une machine autour d'un tuyau, pour justement enregistrer les débits. Vous
4: les
3: dites
4: débits,
3: bien, il
4: voilà.
3: va y avoir un ralentissement du débit expiratoire.
4: Voilà.
3: Avec une espèce de courbe en cloche.
4: Voilà. Et donc, à la fin, on aura deux courbes. On aura deux courbes que le technicien va soumettre avec des chiffres, des valeurs qu'on va soumettre au spécialiste pour l'interprétation.
3: Alors.
4: Et donc, c'est un examen qui a d'intérêt dans le diagnostic de l'asthme et d'autres affections respiratoires. Ça a d'intérêt aussi l'appréciation...
3: De l'atteinte, de la gravité.
4: De la gravité, de la sévérité de la maladie et du traitement en cours. D'apprécier le traitement en cours, de voir l'efficacité du traitement en cours.
3: Ça, effectivement, donc, c'est dans la partie thérapeutique. Une fois qu'on a posé le diagnostic, on va pouvoir effectivement refaire avec un contrôle de spirométrie, un contrôle d'efficacité, effectivement,
4: voilà.
3: Voir si les traitements sont suffisants.
4: Justement.
3: Très bien. Alors, en médecine générale et en santé au travail, parfois, on se sert d'un petit outil qui s'appelle le peak flow, qui est un petit truc aussi qu'on met autour de la bouche des gens. On leur demande de respirer très fort, très vite pendant la première seconde, car ça mesure le volume d'expiration maximale de la première seconde. Et ça nous permet d'avoir un dépistage précoce, effectivement, d'un problème de maladie de l'expiration qui est généralement de l'asthme. Il n'y a pas tellement d'autres atteintes du poumon qui atteignent l'expiration. Par contre, comme vous l'avez dit, on peut avoir des bronchites, des BPCO, bronchopneumopathie chronique obstructive, qui donneront un autre résultat à la spirométrie. Alors, on a parlé de la spirométrie, on a parlé du peak flow, on a parlé des signes pour la reconnaître. Parlez-nous un petit peu, vous, de votre particularité qui est celle, finalement, de travailler sur la maladie asthmatique en milieu communautaire. Comment vous parlez aux gens pour que la maman reconnaisse que son enfant a peut-être un asthme? Est-ce qu'il court moins vite quand il fait une partie de foot endiablée dans la rue? Est-ce qu'il tousse beaucoup la nuit? Est-ce qu'il y a des choses qui déclenchent en milieu communautaire des crises d'asthme? On aimerait bien, là, un petit peu que vous nous enseigniez ce que nos auditrices et nos auditeurs peuvent retenir dans leur milieu à eux de vie courante.
4: Le travail communautaire vise d'abord à faire reconnaître la maladie, à en parler, parce que beaucoup n'ont pas d'idées sur la maladie et beaucoup ne savent pas aussi que ça se traite. Donc, notre travail communautaire vise à parler de la maladie, parler des contours de la maladie, parler du traitement de la maladie, faire le diagnostic de la maladie en communauté et surtout parler des facteurs de risque. D'aider les enfants, pour ce qui nous concerne, les adolescents, à mieux connaître la maladie, à parler de la maladie autour d'eux, à d'autres personnes. Et donc, faire reconnaître les symptômes de la maladie aux ados, savoir quels sont les facteurs de risque. et savoir les facteurs de risque individuels. Puisque la maladie n'étant pas une maladie contagieuse, les facteurs de risque sont individuels. Donc on va aider chaque enfant à connaître ses facteurs de risque pour savoir comment les prévenir ou ne pas faire la crise. Et donc, maintenant, ceux-là qui se connaissent déjà asthmatiques, on les aide aussi à avoir une bonne observance parce que le traitement étant un traitement de longue durée, avec le temps, ils baissent les chines, ils ne suivent plus les recommandations, les conseils du médecin ne sont plus bien suivis comme cela se doit. Le traitement est laissé à un moment donné. Et donc, on vise à les aider à faire un bon contrôle de la maladie, une bonne observance.
5: Alors, dans l'étude effectivement de 2013 du CNHUPPC, on avait retenu que les antécédents familiaux d'asthme et d'atopie, c'est-à-dire de terrain allergique, étaient fréquents chez les asthmatiques suivis dans cette file active à hauteur de 84%. On avait retenu aussi que seuls 24% des patients interviewés n'avaient pas été exposés dans leur milieu de vie à la fumée du tabac ou à d'autres combustibles, ce qui voulait dire que l'inverse et le corollaire étaient vrais aussi. Une grosse partie pourrait être exposée. Alors, ce n'est pas le tabac qui déclenche la maladie d'asthme, il y a une composante génétique dans la maladie d'asthme. Par contre, un des facteurs de risque essentiels à retenir pour nos auditrices et nos auditeurs, c'est que le tabagisme actif, c'est-à-dire je fume moi-même, ou le tabagisme passif est parfois bien pire parce qu'il déclenche effectivement des crises d'asthme alors qu'on ne fume même pas. Tout comme peut-être la combustion de certains, de l'huile ou des choses comme ça, quand elle dégage une fumée toxique et acide pour les poumons. Dans les autres facteurs de risque, c'est effectivement les séances de sport qui peuvent déclencher, parce que là, on va avoir besoin de son oxygène, et quand on ne sait pas qu'on est asthmatique, on va peut-être pas vouloir s'arrêter, parce que justement, quand on est enfant à 5 ans, on veut faire le match de foot comme tout le monde, mais ça va peut-être effectivement exacerber et déclencher des crises d'asthme. Y a-t-il d'autres facteurs de risque qu'il faudrait que nos auditrices et nos auditeurs entendent, soit qu'ils ne sachent pas encore qu'ils sont asthmatiques, soit qu'ils le sachent déjà et qu'ils doivent donc les éviter absolument?
4: En plus de ce que vous venez de citer, il ne faut pas oublier, il y a aussi les émotions. Il y a les émotions fortes, on en rencontre surtout avec les ados, une crise de, je sais pas, de jalousie, ou voilà, une surprise, ou on a eu de mauvaises notes à l'école, on n'est pas en bon terme avec telle personne, les parents ont fait quelque chose qu'ils n'ont pas apprécié, et rapidement, ça débouche sur une crise. Et donc, il y a des émotions fortes aussi qui occasionnent la crise. Il y a la pollution sous toutes ses formes.
5: Notre paillot peut-être dégage effectivement...
4: Voilà, les odeurs fortes, les irritants respiratoires qui sont comme les odeurs fortes, parfums, odorants, désodorisants, l'odeur de l'essence frelatée. Il y a aussi les acariens.
5: Alors là, on est dans le domaine effectivement de l'allergie. Voilà. L'asthme étant une forme d'allergie, effectivement, hein, une forme pulmonaire d'allergie. Effectivement, les gens vont peut-être déclencher des crises d'asthme par des réactions allergiques à certains allergènes, lesquels les acariens.
4: Les acariens.
5: Les acariens, c'est toutes les poussières dans les matelas et dans les sols. Hein. Il y en a dans les ventilateurs, dans les clims, etc.
4: Voilà. Et il y a aussi ces facteurs respiratoires comme la poussière, sur toutes ces formes, qu'on soit en train de balayer ou de nettoyer le tableau, ou bien les ventilateurs, les climatiseurs, les brasseurs, tout ce qui peut produire de la poussière, ce sont aussi des facteurs de risque qui peuvent déclencher la crise à un moment donné. Et donc, on vient déjà de parler de l'activité physique intense, vous avez bien parlé de ça. Les facteurs climatiques aussi, la saison pluvieuse, il y a la fraîcheur qui peut aussi déclencher les crises d'asthme, la chaleur aussi à des moments donnés peut occasionner des crises d'asthme chez des personnes.
5: Alors, je rajouterais qu'effectivement, une infection aussi pulmonaire, une bronchite plus simple, enfin bactérienne ou virale, ou un rhume, pourrait effectivement exacerber. Et là, c'est pour ça qu'effectivement, les personnes asthmatiques sont beaucoup plus vite protégées par des prises en charge un peu plus lourdes. Et ça revient au début de ce qu'on disait, c'est qu'effectivement, on est amené à protéger ce poumon très vulnérable de différentes manières, par des facteurs de prévention, en évitant donc avant tout les facteurs de risque, en se sachant asthmatique pour éviter et pour adapter son comportement de vie à sa maladie. Et effectivement, c'est un poids donc plus lourd économique en termes de santé et de maintien de bonne santé. Car le dernier mot quand même de la fin sera sur l'objectif d'un dépistage précoce et d'un diagnostic bien fait. C'est celui d'adapter le traitement à la maladie de la personne selon des périodes de vie pour éviter qu'il devienne asthme sévère, voire qu'il en décède. Et
3: effectivement, en adaptant, le principe est celui d'avoir une qualité de vie. On apprend, et vous avez dit un mot très important tout à l'heure, c'était l'éducation thérapeutique et l'aide à l'observance pour apprendre à maintenir une qualité de vie presque normale alors qu'on est atteint d'une maladie qui, à première vue, provoque des difficultés respiratoires. Est-ce que, dans votre étude et en milieu communautaire, votre rôle est aussi celui de rappeler que même un malade asthmatique a le droit et a de quoi avoir une qualité de vie tout à fait normale?
4: Justement. Et c'est tout le sens de l'éducation thérapeutique que j'appelle à tout mon vœu, à ce qu'on installe un peu partout, puisque ça recentre la maladie, ça met le malade au centre de la maladie et ça permet de dire au malade que c'est toi-même qui détiens le traitement de la maladie. Parce que le tout ne suffit pas de donner des médicaments. Il faut enseigner le malade sur sa maladie, tout ce qui constitue les facteurs de risque, les facteurs d'aggravation de sa maladie. Il faut aller, si possible, dans les maisons pour voir les conditions de vie des malades diagnostiqués pour une maladie chronique comme celle dont on parle et lui souligner ce qu'il doit faire, ce qu'il ne doit pas faire. L'aider aussi à ranger, on arrive même parfois à le faire, à ranger sa chambre pour disposer les choses, mettre le médicament là où ça doit se retrouver à un moment donné pour qu'on ne soit pas en train à chercher le médicament alors qu'on est en crise. C'est tout le sens de l'éducation thérapeutique.
3: Et c'est là qu'on vous remercie énormément parce qu'on a bien compris effectivement quelle était la plus-value d'une spécialisation en santé communautaire et en santé publique. C'est vous qui pouvez aller jusqu'à ce niveau-là d'aide communautaire ou de diagnostic communautaire pour effectivement aider les patients à vivre avec une maladie chronique. Chère auditrice, cher auditeur, je vous remercie de cette écoute sur la maladie asthmatique. J'espère que cette émission vous a plu. En vous remerciant, à mardi prochain.
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6: Bonjour et bienvenue aux informations à l'échelle africaine. On démarre par le Burkina Faso. Le gouvernement burkinabé a convoqué le lundi 22 juin l'ambassadeur de l'Union européenne au Burkina Faso, Philippe Bronchin. Cette réaction fait suite à l'adoption par le Parlement européen d'une résolution dénonçant la répression de l'espace civique et des libertés fondamentales dans le pays. Les autorités burkinabè estiment que cette résolution ne reflète pas la réalité de la situation nationale. Elle dénonce également une ingérence dans les affaires internes du Burkina Faso. Les autorités ghanéennes ont annoncé que l'Allemagne et les Pays-Bas vont restituer près de 2000 objets culturels emportés durant la période coloniale. Cette annonce a été faite dans le cadre de la conférence sur la justice réparatrice au cours de laquelle un catalogue des objets concernés ont été présentés au président ghanéen. Les artefacts concernés revêtent d'une importance historique et culturelle majeure pour le Ghana. Cette restitution s'inscrit dans un mouvement plus large de retour du patrimoine africain conservé en Europe. À l'issue d'une mission de 5 jours à Dakar, le Fonds monétaire international a reconnu les avancées enregistrées par le Sénégal, notamment la réduction du déficit budgétaire et une croissance économique soutenue. Toutefois, l'institution estime que la dette reste préoccupante et que plusieurs risques continuent de peser sur les finances publiques du pays. Le gouvernement sénégalais a réaffirmé son intérêt pour un nouveau programme de coopération entre le Fonds monétaire international. Le Premier ministre ivoirien Robert Mbembe a présenté aux partis politiques les grandes lignes du futur système électoral qui sera prochainement soumis au Parlement. Le projet prévoit la création de 3 structures distinctes afin de renforcer la transparence, le contrôle et la crédibilité du processus électoral. Cette réforme intervient après la dissolution de la Commission électorale indépendante il y a plus d'un mois. On finit avec cette information. Les autorités sud-africaines se préparent à la manifestation annoncée le 30 juin par les organisations opposées à l'immigration irrégulière, contraignant d'éventuels débordements. Le gouvernement renforce les mesures de sécurité tout en multipliant les appels au calme et à la non-violence. L'armée pourrait être mobilisée en appui aux forces de police si la situation l'exige.
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0: 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Il est 23h.
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2: Bienvenue dans 24h au Bénin. Après plusieurs mois de hausse, le prix du maïs connaît une baisse sur les marchés. Depuis avril dernier, le prix du kilogramme a diminué de 50 francs, voire 100 francs, dans certaines localités. Une diminution qui soulage de nombreux consommateurs. Toutefois, dans certains marchés de Cotonou, les prix restent encore élevés. Emery Rontonayo est allé faire le constat. Voici son reportage.
3: Le kilogramme se vend désormais entre 100 francs et 150 francs CFA selon les vendeuses. Une baisse qui contraste avec les prix pratiqués il y a quelques semaines. Mais cette diminution n'est pas encore effective partout. Dans certains marchés de Cotonou, plusieurs commerçantes continuent de vendre le maïs à l'ancien tarif. Elles justifient ce maintien des prix par la nécessité d'écrouler leur stock acheté avant la baisse.
4: Le prix du maïs n'a pas trop baissé chez nous parce que on a stocké ça avant que ça ne baisse le prix. Du coup, on ne peut pas baisser les prix comme ça, sinon il y aura des pertes.
3: Du côté des consommateurs, les réactions sont partagées. Certains disent comprendre la situation des vendeuses et acceptent de payer le prix affiché. D'autres, en revanche, préfèrent se rendre dans les marchés où le maïs est moins cher afin de réaliser des économies.
4: Depuis que le maïs a baissé de prix, nous, quand les clients viennent, ils se plaignent. On vend ça à notre prix. Il y a d'autres personnes qui comprennent et qui achètent, mais beaucoup d'entre eux s'en vont là où c'est moins cher.
5: La dernière fois, je suis parti chez autre personne parce que le prix du maïs a baissé depuis un certain temps.
6: Moi, je préfère aller où c'est moins cher. Franchement, le maïs ne peut pas être moins cher et j'irai prendre ça au prix cher. Non, il faut faire des économies.
3: Malgré cette différence de prix, selon les marchés, la tendance générale reste à la baisse.
2: C'est avec une profonde tristesse que Bip Radio a appris le décès de Denis Houdonou, fondateur du célèbre hebdomadaire Tam Tam Express, l'un des tout premiers journaux privés du Bénin. Sa disparition survenue à l'âge de 70 ans a été confirmée par sa famille. Tam Tam Express n'était pas un journal ordinaire. Mais avant même la conférence nationale de février 1990, l'hebdomadaire avait une ligne éditoriale audacieuse. Sans concession, chaque parution de Tam Tam Express était un événement. Le journal n'hésitait pas à s'emparer des dossiers les plus sensibles de la République. Son fondateur incarnait cette liberté de ton. On se souvient notamment de cette scène devant le président Mathieu Kérékou alors que son journal était sur la sellette, où Denis Houdonou lui lança un aplomb. Avec un aplomb désarmant, je n'ai peur de personne. À ses colonnes ont collaboré plusieurs grandes plumes de la presse béninoise, à sa famille, à ses proches et à tous ceux qui ont croisé sa route dans les salles de rédaction. Nous adressons nos sincères condoléances. Changement de cap à la tête de l'Ordre national des médecins du Bénin. La cérémonie officielle de passation de charge s'est déroulée ce lundi soir. Le président sortant, le docteur Abou Deguindin, a passé le témoin au docteur Kamel Lafia Boro. L'occasion pour l'équipe sortante de présenter un bilan marqué par la digitalisation des services et l'acquisition du terrain pour le futur siège de l'Ordre. De son côté, le nouveau président place son mandat sous le signe du rassemblement et du bien-être des praticiens. Le docteur Kamel Lafia Boro a d'ailleurs rappelé sa ligne directrice sur le site « Il n'y a pas de bonne médecine sans médecin épanoui ». Fin de citation. Le nouveau conseil national, désormais composé de 9 membres, prend officiellement ses fonctions pour guider l'avenir de la profession médicale. Depuis hier lundi, des responsables de l'éducation, des ministres et des partenaires techniques se réunissent à Cotonou. Leur objectif est de réfléchir à une nouvelle façon d'organiser les programmes scolaires au Bénin de la maternelle jusqu'à l'université. Les travaux se tiennent à l'hôtel Azalaï de Cotonou et se poursuivent jusqu'au vendredi 26 juin prochain. L'idée est de mettre en place un document de référence qui va expliquer clairement ce que les élèves doivent apprendre à chaque niveau et comment améliorer les enseignements dans tout le pays. Pour les autorités éducatives, ce travail est important pour mieux harmoniser les programmes déjà en cours et donner une direction commune à toutes les écoles et universités du Bénin. qualifié pour la prochaine édition de la Coupe de la Confédération de la CAF après sa deuxième place en Ligue Pro 1. Coton FC ne représentera finalement pas le Bénin sur la scène continentale. Le club de Ouidah a annoncé ce matin, son retrait de la compétition. Dans un communiqué, la direction explique ce choix par sa volonté d'engager une refondation stratégique du projet sportif. Celle-ci passe notamment par une réorganisation du club, une revue de l'effectif et la mise en place de nouvelles bases pour renforcer sa compétitivité à long terme. Le club précise que cette décision ne remet pas en cause ses ambitions, mais vise plutôt à mieux préparer l'avenir afin d'aider l'équipe à relever de plus grands challenges. À la suite donc de ce désistement, l'ASPAC FC 3e lors du championnat devrait logiquement être appelé pour représenter le Bénin en Coupe CAF aux côtés du champion national Soubimbap FC, sauf décision contraire des instances compétentes. Ici s'achève 24 heures au Bénin. Merci de nous avoir suivis.
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7: Les populations doivent apprendre à mieux gérer leurs revenus, à épargner, à se prémunir contre les imprévus afin d'éviter tout déséquilibre financier. C'est dans cette dynamique que le Conseil économique et social a organisé la semaine écoulée la première édition de ses cafés scientifiques autour du thème « Maîtriser son budget, épargner et s'assurer une alliance stratégique pour atteindre la stabilité financière ». Pour en parler, nous recevons Boris Kossilegba, rapporteur des cafés scientifiques du Conseil économique et social. Il est l'invité de Bip Radio.
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8: Docteur Kossi Brice Boris Legba, rapporteur du comité d'organisation de la première édition des cafés scientifiques du Conseil économique et social.
2: C'est quoi les cafés scientifiques du Conseil économique et social?
8: Les cafés scientifiques, c'est une nouvelle initiative du Conseil économique et social dont l'objectif est de développer une tribune d'excellence qui fait intervenir des experts, mais également différentes parties prenantes sur des sujets qui interpellent les populations en lien avec le bien-être social et économique. Donc pour cette première édition, le thème choisi, c'est « Maîtriser son budget, épargner et s'assurer une alliance stratégique » pour la stabilité financière.
2: Quel est le but visé par cette rencontre?
8: L'objectif, c'est d'éclairer les populations béninoises sur les bonnes pratiques en matière de comportement financier. Également, partager des informations sur les produits d'assurance, les produits d'épargne, les possibilités offertes par les banques et les sociétés d'assurance qui peuvent contribuer à l'inclusion financière des populations.
2: Qu'est-ce que les populations peuvent concrètement tirer de ces cafés scientifiques?
8: Sur la base des interventions des experts, il faut d'abord apprendre à diversifier des sources de revenus, ne pas en avoir une seule. Quand on a des revenus, il ne faut pas consommer entièrement ces revenus, qu'il faut épargner une partie des revenus et qu'il faut toujours avoir différentes enveloppes, y compris des fonds d'urgence, pour ne pas tomber dans la précarité. Des notions pratiques d'éducation financière ont été évoquées.
2: Un mot pour finir cet entretien.
8: Le CES est dans sa mission de dialogue. Donc, faire dialoguer un panel d'experts sur un sujet qui interpelle la population, c'est l'atteinte de certains de nos objectifs ou de nos prérogatives. On avait près de 1000 participants en ligne, une soixantaine de participants en salle. Donc, c'était assez instructif. Donc, merci à tous ceux qui ont participé. À bientôt pour une prochaine édition des Cafés Scientifiques.
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2: Dinga Stream est une application béninoise de streaming musical qui met en avant les artistes africains et béninois et qui permet aux utilisateurs d'écouter de la musique en ligne. Pour mieux découvrir cette plateforme, nous allons parler ou discuter avec notre invitée du jour. Je vais la laisser elle-même se présenter. Bonjour madame.
11: Bonjour Christelle, je suis Marilyn Elikenom, je suis directrice du catalogue chez Dingastream qui est une plateforme panafricaine de streaming made in Benin.
2: Vous allez nous parler des services que vous octroyez ou que vous distribuez au niveau de votre plateforme.
11: Dingastream, c'est, pour faire simple, c'est une application mobile, donc disponible sur Play Store et sur App Store. Et sur cette application, vous avez la chance d'écouter une panoplie de musique d'artistes africains. Donc vous allez sur Dingastream, vous retrouverez des artistes africains, que ce soit béninois, togolais. Et derrière, chaque écoute est rémunérée. Donc, vous ne venez pas juste sur Dingastream pour vous distraire, mais vous venez également pour faire en sorte que vos artistes puissent vivre de leur art. Et derrière cela, nous avons encore d'autres services à part le service d'écoute. Nous avons un service de vente de tickets qui est intégré à l'application. Nous avons également un autre service qui est parallèlement lié à l'application, mais ce service, il est beaucoup plus sur le web. Donc, Dingastream Live, et ça c'est dédié aux créateurs de contenu, aux influenceurs. Donc via cet espace, vous avez la chance de vendre vos lives, c'est-à-dire que vous enregistrez un live et vous diffusez sur Dingastream Live de façon payante. Donc pour les influenceurs qui sont très à l'aise devant la caméra et qui veulent faire connaître une autre dimension de la chose à leur public, surtout ce qu'on appelle l'exclusivité, ils peuvent décider de mettre leur contenu des live pré-enregistré ou de petits courts-métrages sur Dingastream Live, et chaque auditeur qui vient regarder à l'heure de diffusion devra payer un montant. Là, ça leur permet de rentabiliser un peu plus.
2: En résumé, vos services vont à l'endroit du public, également des artistes et également
11: des créateurs de contenu. Audio comme vidéo.
2: Et qu'est-ce qui vous a motivé à créer cette plateforme et quelle est la particularité?
11: Alors, la plateforme a été lancée en 2021. Avant 2021, ce qui a motivé le promoteur, c'est le fait qu'aujourd'hui, quand nous allons sur les plateformes étrangères type Spotify et Apple Music, on remarque que nos artistes africains sont noyés dans la masse, ce qui fait qu'ils n'arrivent pas réellement à rentabiliser. Donc, on s'est dit, pourquoi ne pas créer une plateforme

0: et déposer exclusivement un morceau ou un projet sur une certaine période et fixer un montant. Donc c'est comme un cumul entre la vente et le streaming exclusif.
1: Justement, et quels sont les artistes ou quels sont ces promoteurs avec qui vous travaillez ou vous avez déjà travaillé?
0: On a travaillé et on continue de travailler avec pas mal d'artistes, que ce soit à l'international, comme ici au Bénin. Donc je peux citer Instime, Blaze, l'artiste Limo de la diaspora, Don Econès, Bobo Air, Chaka, pour ne pas citer que cela.
1: Et quelles sont vos ambitions, vos perspectives à l'endroit de cette plateforme?
0: Nos perspectives sont entre autres de pouvoir devenir la première plateforme de diffusion, tout au moins ouest africaine, avant de pouvoir nous étendre vraiment vers l'international. Mais le but premier, c'est d'être cette plateforme-là qui permet à nos artistes de pouvoir gagner de l'argent, rentabiliser de l'argent grâce à leur musique et aussi ouvrir une porte d'exposition à tous ces créateurs de contenu-là qui souhaitent être vus, connus, entendus, mais derrière quand même aussi se faire de l'argent. Donc d'ici dans 5 ans que DingaStream soit la plateforme numéro 1 de promotion des artistes de la sous-région et cette plateforme qui fait vraiment que les artistes puissent se dire oui, on arrive à rentabiliser notre musique.
1: Si on doit vous contacter, quels sont les canaux par lesquels on doit vous contacter?
0: Vous pouvez nous contacter via nos réseaux sociaux Facebook, LinkedIn, Instagram, DingaStream, DingaStream. Nous joindre également par appel ou par WhatsApp sur le +229 01 66 30 03 12.
1: Merci beaucoup, Madame Marilyn Quenhomme. Vous êtes la directrice du catalogue.
0: Oui, la directrice du catalogue de DingaStream.
1: Merci beaucoup à vous pour ces éclairages sur votre application. Nous retenons que cette application béninoise se positionne comme un outil de valorisation de la musique africaine et béninoise et de soutien aux artistes du continent. Nous lui souhaitons plein de succès.
0: Merci.
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1: Direction la région d'Agonly, dans votre chronique, une région, un plat de cette semaine. Cette partie du Bénin est reconnue pour la fabrication d'huile d'arachide et de galettes pimentées. Narcisse Doty nous amène à la découverte du mets appelé Bingo en langue mari.
4: On m'appelle Monsieur Ledba Patrice, je suis comptable gestionnaire, natif d'Agonly, plus précisément de quartier Rondeau.
5: Quand on parle de Bingo, qu'est-ce qu'on peut comprendre? Qu'est-ce que cela veut dire?
4: C'est un repas qui est préparé à base de la farine de manioc. Et on met les ingrédients dedans, c'est-à-dire piment, sel, cuivre, si vous voulez. Après ça, il y a le beignet d'arachide non cuit, c'est-à-dire ce qui est encore un peu mou là. On va chez les bonnes dames qui sont en train de préparer fraîchement. Et on prend ce beignet là non cuit, qui est un peu mou. On met ça sur la farine qui est déjà préparée. On ajoute un peu d'huile et puis on fait le mélange. Quand vous mangez ça, là, vous risquez de couper le doigt. Hein. C'est ça qu'on appelle Bingo chez nous. B-I-G-O, Bingo. C'est la langue d'Agonly, Marie Basoto. Nous, on appelle ça Bingo chez nous.
5: Quelle est l'origine de ce mets?
4: Vous savez que le beignet d'arachide, là, ça a sa spécialité chez nous à Konikove. C'est là-bas qu'on prépare ça. Donc, c'est une invention de nos aïeux. Nous, on est venus voir ça. Depuis mon enfance, moi, je mange ça. Donc, je ne maîtrise pas trop l'origine, mais c'est un truc qui est issu de nos aïeux. Et on est venu voir ça. On est habitué et on mange ça correctement.
5: En prenant ce mets, quels sont ses avantages?
4: Bon, je ne suis pas nutritionniste, hein, mais je sais que quand vous avez bien faim et que vous mangez ça, vous risquez de ne plus rien manger durant toute la journée. Parce que quand on prend ça, on a souvent soif et on complète un peu d'eau là, c'est fini, c'est rassasié.
5: Combien de fois il faut le prendre dans une journée?
4: Dans l'ancien temps, ça se prend régulièrement. Hein. Chaque fois qu'une bonne dame veut préparer du beignet là, on suppose que c'est le mets de la journée. Parce que déjà qu'il y a le beignet qui est sur le feu, on ne se gêne plus pour dire, bon, je vais manger quoi? Non, on prend un peu de gari, on met de l'eau dessus, on met les ingrédients dedans et puis paf, c'est parti. Tu peux prendre ça deux fois dans la journée.
5: Vous dites que c'est propre à la zone à Gonlin ou c'est un mets que vous aimez.

0: dans la zone à Gonlin. Pourquoi vous précisez encore à Gonlin Basoko?
1: Mari Basoko là, c'est là où les gens parlent la langue Mari. Mais chez eux, il n'y a pas les montagnes. Je prends l'exemple, quand on va à Savalo, c'est toujours le Mari qui est là-bas. Mais eux, ils ont les collines. Nous, on n'a pas du tout de collines chez nous. C'est pourquoi on appelle ça la région à Gonlin. Pour toute la région à Gonlin là, on parle la langue Mari. Et chez nous, on dit Mari Basoko. Et quand je parle de région à Gonlin, ça fait cover, ça n'y a pas de Wenri. Quand tu te maries à une fille d'Agonlin là, elle est déjà habituée. Mais quand tu prends une fille d'une autre localité, tu seras obligé de l'apprendre parce qu'elle n'est pas habituée et elle est venue chez toi. Donc, ce que tu manges, elle sera obligée d'apprendre à manger aussi. Sinon, si c'est une fille d'Agonlin là, le problème ne se pose pas, elle mange correctement.
0: Ce mets est-il réservé aux personnes âgées ou à toute tranche d'âge?
1: Moi, je mange ça depuis mon enfance. Aujourd'hui, j'ai déjà 45 ans. Donc, ce n'est pas affaire d'enfant adulte, non. C'est depuis mon enfance, moi, je mange.
0: Monsieur Patrice Legba, merci.
1: Merci beaucoup, monsieur le journaliste.
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1: 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La macarana, 18 ans.

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1: Bienvenue dans 24 heures au Bénin. Après plusieurs mois de hausse, le prix du maïs connaît une baisse sur les marchés. Depuis avril dernier, le prix du kilogramme a diminué de 50 francs, voire 100 francs dans certaines localités. Une diminution qui soulage de nombreux consommateurs. Toutefois, dans certains marchés de Cotonou, les prix restent encore élevés. Et Mary Rontonayo est allée faire le constat. Voici son reportage.
2: Le kilogramme se vend désormais entre 100 francs et 150 francs CFA selon les vendeuses. Une baisse qui contraste avec les prix pratiqués il y a quelques semaines. Mais cette diminution n'est pas encore effective partout. Dans certains marchés de Cotonou, plusieurs commerçantes continuent de vendre le maïs à l'ancien tarif. Elles justifient ce maintien des prix par la nécessité d'écrouler leur stock acheté avant la baisse.
3: Le prix du maïs n'a pas trop baissé chez nous parce qu'on a stocké ça avant que ça ne baisse le prix. Du coup, on ne peut pas baisser les prix comme ça, sinon il y aura des pertes.
2: Du côté des consommateurs, les réactions sont partagées. Certains disent comprendre la situation des vendeuses et acceptent de payer le prix affiché. D'autres, en revanche, préfèrent se rendre dans les marchés où le maïs est moins cher afin de réaliser des économies.
3: Depuis que le maïs a baissé de prix, nous, quand les clients viennent, ils se plaignent. On vend ça à notre prix. Il y a d'autres personnes qui comprennent et qui achètent, mais beaucoup d'entre eux s'en vont là où c'est moins cher.
4: La dernière fois, je suis partie chez autre personne parce que le prix du maïs a baissé depuis un certain temps.
5: Moi, je préfère aller où c'est moins cher. Franchement, le maïs ne peut pas être moins cher et j'irai prendre ça au plus cher. Non, il faut faire des économies.
2: Malgré cette différence de prix, selon les marchés, la tendance générale reste à la baisse.
1: C'est avec une profonde tristesse que Bip Radio a appris le décès de Denis Houdonou, fondateur du célèbre hebdomadaire Tam Tam Express, l'un des tout premiers journaux privés du Bénin. Sa disparition survenue à l'âge de 70 ans a été confirmée par sa famille. Tam Tam Express n'était pas un journal ordinaire. Mais avant même la conférence nationale de février 1990, l'hebdomadaire avait une ligne éditoriale audacieuse sans concession. Chaque parution de Tam Tam Express était un événement. Le journal n'hésitait pas à s'emparer des dossiers les plus sensibles de la République. Son fondateur incarnait cette liberté de ton. On se souvient notamment de cette scène devant le président Mathieu Kérékou alors que son journal était sur la sellette, où Denis Houdonou lui lança un aplomb avec un aplomb désarmant. Je n'ai peur de personne. À ses colonnes ont collaboré plusieurs grandes plumes de la presse béninoise, à sa famille, à ses proches et à tous ceux qui ont croisé sa route dans les salles de rédaction. Nous adressons nos sincères condoléances. Changement de cap à la tête de l'Ordre national des médecins du Bénin. La cérémonie officielle de passation de charge s'est déroulée ce lundi soir. Le président sortant, le docteur Abou Deguindi, a passé le témoin au docteur Kamel Lafia Borou. L'occasion pour l'équipe sortante de présenter un bilan marqué par la digitalisation des services et l'acquisition du terrain pour le futur siège de l'Ordre. De son côté, le nouveau président place son mandat sous le signe du rassemblement et du bien-être des praticiens. Le docteur Kamel Lafia Borou a d'ailleurs rappelé sa ligne directrice sur le site. Il n'y a pas de bonne médecine sans médecin épanoui. Fin de citation. Le nouveau conseil national, désormais composé de 9 membres, prend officiellement ses fonctions pour guider l'avenir de la profession médicale. Depuis hier lundi, des responsables de l'éducation, des ministres et des partenaires techniques se réunissent à Cotonou. Leur objectif est de réfléchir à une nouvelle façon d'organiser les programmes scolaires au Bénin de la maternelle jusqu'à l'université. Les travaux se tiennent à l'hôtel Azalaï de Cotonou et se poursuivent jusqu'au vendredi 26 juin prochain. L'idée est de mettre en place un document de référence qui va expliquer clairement ce que les élèves doivent apprendre à chaque niveau et comment améliorer les enseignements dans tout le pays. Pour les autorités éducatives, ce travail est important pour mieux harmoniser les programmes déjà en cours et donner une direction commune à toutes les écoles et universités du Bénin. qualifiée pour la prochaine édition de la Coupe de la Confédération de la CAF après sa deuxième place en Ligue Pro 1. Coton FC ne représentera finalement pas le Bénin sur la scène continentale. Le club de Ouidah a annoncé hier soir, ce matin plutôt, son retrait de la compétition. Dans un communiqué, la direction explique ce choix par sa volonté d'engager une refondation stratégique du projet sportif. Celle-ci passe notamment par une réorganisation du club, une revue de l'effectif et la mise en place de nouvelles bases pour renforcer sa compétitivité à long terme. Le club précise que cette décision ne remet pas en cause ses ambitions, mais vise plutôt à mieux préparer l'avenir afin d'aider l'équipe à relever de plus grands challenges. À la suite donc de ce désistement, l'ASPAC FC 3e lors du championnat devrait logiquement être appelé pour représenter le Bénin en Coupe CAF aux côtés du champion national Soubimap FC, sauf décision contraire des instances compétentes. Ici s'achève 24 heures au Bénin. Merci de nous avoir suivis.
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6: Les populations doivent apprendre à mieux gérer leurs revenus, à épargner, à se prémunir contre les imprévus afin d'éviter tout déséquilibre financier. C'est dans cette dynamique que le Conseil économique et social a organisé la semaine écoulée la première édition de ses cafés scientifiques autour du thème « Maîtriser son budget, épargner et s'assurer une alliance stratégique pour atteindre la stabilité financière ». Pour en parler, nous recevons Boris Kossilegba, rapporteur des cafés scientifiques du Conseil économique et social. Il est l'invité de Bip Radio.
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7: Docteur Kossi Brice Boris Legba, rapporteur du comité d'organisation de la première édition des cafés scientifiques du Conseil économique et social.
1: C'est quoi les cafés scientifiques du Conseil économique et social?
7: Les cafés scientifiques, c'est une nouvelle initiative du Conseil économique et social dont l'objectif est de développer une tribune d'excellence qui fait intervenir des experts, mais également différentes parties prenantes sur des sujets qui interpellent les populations en lien avec le bien-être social et économique. Donc pour cette première édition, le thème choisi, c'est « Maîtriser son budget, épargner et s'assurer une alliance stratégique ». Pour la stabilité financière.
1: Quel est le but visé par cette rencontre?
7: L'objectif, c'est d'éclairer les populations béninoises sur les bonnes pratiques en matière de comportement financier. Également, partager des informations sur les produits d'assurance, les produits d'épargne, les possibilités offertes par les banques et les sociétés d'assurance qui peuvent contribuer à l'inclusion financière des populations.
1: Qu'est-ce que les populations peuvent concrètement tirer de ces cafés scientifiques?
7: Sur la base des interventions des experts, il faut d'abord apprendre à diversifier des sources de revenus, ne pas en avoir une seule. Quand on a des revenus, il ne faut pas consommer entièrement ces revenus, qu'il faut épargner une partie des revenus et qu'il faut toujours avoir différentes enveloppes, y compris des fonds d'urgence, pour ne pas tomber dans la précarité. Des notions pratiques d'éducation financière ont été évoquées.
1: Un mot pour finir cet entretien.
7: Le CES est dans sa mission de dialogue. Donc, faire dialoguer un panel d'experts sur un sujet qui interpelle la population, c'est l'atteinte de certains de nos objectifs ou de nos prérogatives. On avait près de 1000 participants en ligne, une soixantaine de participants en salle. Donc, c'était assez instructif. Donc, merci à tous ceux qui ont participé. À bientôt pour une prochaine édition des Cafés Scientifiques.
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0: quatrième top, il sera
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